0: qui est attaché à la langue française. Brel, on peut pas vraiment trouver un mentor meilleur.
1: Oui, c'est vrai.
0: Il travaillait des années avant de sortir une chanson.
1: C'est vrai. Mais moi, je suis un peu comme ça aussi.
0: Oui.
1: Oui, il y a des chansons qui ont traîné pendant des années dans mes tiroirs et puis que je peaufine avec le temps, un peu à la manière de Brel, sans que je sache qu'il faisait ça au départ. Là, moi, je faisais ça aussi.
0: Oui.
1: Écrire des chansons et prendre le temps de ciseler vraiment, en faire des bijoux.
0: Ben oui,
1: si c'est possible.
0: C'est ça l'idée, d'être artisan avec les mots, comme le sont les bijoutiers ou les sculpteurs sur bois. Donc, René Letarte, on vous retrouve avec cette autre période où vous avez sillonné la France en donnant des ateliers d'écriture. Là aussi, il y avait quelque chose d'innovateur. Je lisais ça en préparant notre rencontre, en me disant... Il y a quelque chose qui ressemble un petit peu à ce que deviendra ensuite le Festival de chansons de Petite-Vallée, où il y a des ateliers d'écriture de chansons pour les jeunes et qui s'inscrivent à ce genre de démarche-là. Vous avez donc créé ça aussi. Quand on dit que vous êtes un des piliers de la chanson populaire au Québec, c'est à plusieurs niveaux qu'on vous retrouve dans les initiateurs de mouvements.
1: Ça a tombé comme ça.
0: Oui.
1: C'est un add-on. J'ai jamais eu d'intention là, d'être ça. Là.
0: Non, non.
1: Ça s'est fait.
0: Ça s'est arrivé. Ouais.
1: Voilà.
0: Comment est-ce qu'on peut enseigner à faire une chanson? Qu'est-ce que vous enseignez?
1: Ben, j'ai écrit un livre qui s'appelle « Le petit référentiel de l'auteur-compositeur pour l'harmonie des sons chantés en langue française ».
0: D'accord.
1: Alors, à partir de cette écriture, j'ai développé la méthode d'écrire des chansons. Et c'est cette méthode-là que j'avais la prétention d'enseigner.
0: Alors, disons qu'on a une inspiration. Disons que nous vient une idée, un flash, comme on pourrait dire, sur soit un thème ou encore une phrase. Et qu'est-ce que vous nous dites? Qu'est-ce qu'il faut faire après?
1: Ça serait long d'expliquer ça là, dans une émission d'une demi-heure, mais c'est simplement que... à partir du thème que les enfants choisissaient en classe, on élaborait les mots qui se juxtaposaient au thème, à l'idée.
0: Une recherche de vocabulaire.
1: Oui, une espèce de petit dictionnaire de mots là, qu'on développait. Et après ça, ben, on les faisait fonctionner en rime. Et puis, j'enseignais l'idée de la rime, évidemment, aux enfants. Et puis, un coup, on avait trouvé ensemble le texte et les enfants avaient des idées et moi, je les plaçais dans l'ordre de l'harmonie pour une chanson. Et donc, j'écrivais au tableau le résultat de notre travail. Et puis, après, quand les enfants allaient en récréation, par la suite, ben, pendant ce temps-là, moi, j'écrivais une musique sur le texte que nous avions écrit. Et voilà. C'est comme ça qu'on écrivait des chansons.
0: Donc, il y a un gros travail à faire, justement, une recherche de vocabulaire. C'est quelque chose qui est important pour vous, René Letarte, le soin de la langue.
1: Oui, mais c'est le soin de la langue, oui, mais avant tout, le soin du son de la langue. Le son que la langue apporte pour faire des chansons. Dans chanson, il y a chant, il y a son. Chant, son. Tout le reste, c'est littérature.
0: Oui, effectivement. Si on a une bonne idée, mais que le son n'est pas agréable à entendre, n'est pas mélodieux, harmonique...
1: Ben, la chanson, ça s'adresse à l'oreille, d'abord. Et l'oreille, après ça, on envoie ça au cerveau qui l'interprète, mais c'est l'oreille qui est la première captée par l'harmonie. Si c'est pas harmonieux, l'oreille ne laisse pas passer.
0: Est-ce que pour vous, René Letarte, il y a nécessairement le texte qui vient avant la musique? La musique sert le texte ou est-ce que ça peut être l'inverse?
1: C'est difficile pour moi de répondre à toutes ces questions-là. Pour moi, là, la chanson, c'est du son. C'est du son harmonisé. Et la signification, bien entendu, c'est sûr. L'intelligence humaine fait en sorte que il faut que ce soit non seulement audible, mais intelligible, quoi, je dirais. Il faut que ça marque
0: à l'intérieur. Il faut qu'il y
1: ait un sens. Il faut qu'il y ait un sens, oui. Des fois plusieurs, mais des fois un au moins.
0: Oui, c'est ça. Oui, il y a des chansons à plusieurs sens, à plusieurs niveaux, comme on dit.
1: Oui.
0: Donc, il faut qu'il y ait l'harmonie, il faut qu'il y ait le son, il faut qu'il y ait le sens. Et à travers tout ça, ça peut se multiplier à l'infini. On n'a jamais terminé d'écrire des chansons.
1: Non, c'est sûr. Il y aura toujours quelque chose de nouveau, j'espère. Moi, j'en ai écrit peut-être, je sais pas, moi, 500-600 chansons dans ma vie. Mais il y en a de meilleures, il y en a de moins bonnes, évidemment. Mais il est très rare que j'ai une mauvaise chanson.
0: Quand vous décidez que là, elle vient au monde, c'est parce que là...
1: Parce que je considère qu'elle a atteint son fruit, je dirais.
0: Qu'il est mûr.

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0: C'est la voix de René Le Tartre, l'invité de cette semaine que l'on vient d'entendre dans cette chanson intitulée « La Nouvelle », que vous qualifiez de votre meilleure chanson.
1: Je crois que c'est le plus beau travail que j'ai fait. Je ne sais même pas si c'est un travail. C'est plutôt une réception. J'ai accueilli cette chanson-là parce qu'elle m'a été donnée. Parce que quand je l'écoute aujourd'hui, je suis un peu étonné du résultat du travail que j'ai fait là-dedans. C'est comme si je n'avais pas inventé cette chanson-là, mais que je l'avais reçue. C'est ça. J'écoute cette chanson-là aujourd'hui, puis je considère que c'est la plus belle chanson que j'ai faite dans ma vie.
0: Oui.
1: Mais j'en ai fait beaucoup que j'aime aussi, là, tu sais. Mais celle-là, elle est particulière. Elle a quelque chose. Elle a une mission particulière, je trouve.
0: Poursuivons cette guerre, vaincre la misère.
1: Poursuivons cette guerre, oui. À vaincre la misère au grand lever du jour.
0: Oui.
1: C'est-à-dire, le combat, c'est la faim dans le monde. Faire en sorte que le monde puisse manger à sa faim, parce que nous sommes vivants, puis pour nous avons dans ce corps le besoin de le nourrir. Et donc, c'est non seulement le besoin, mais c'est une nécessité profonde. Et je ne crois, je suis difficilement capable d'accepter qu'il y ait encore des millions de gens qui meurent de faim. Des enfants. Alors, donc, c'est cette chanson-là parle de ce combat que nous avons tous à livrer pour la faim dans le monde.
0: René Le Tartre, avant de nous quitter, j'aimerais que vous nous parliez de ce que vous avez décidé de fonder, de créer. C'est l'Académie de chansons.
1: L'Académie de chansons.
0: À Lévis.
1: C'est quand je me suis installé avec Marielle à Lévis. Dans le sous-sol, il y avait un sous-sol dans notre maison, et puis j'ai décidé pour gagner un peu ma croûte, de donner des cours de chant. Alors j'ai appelé ça l'Académie Chanson. Parce que non seulement on donne des cours de chant, mais on donne des cours de l'attitude à avoir quand on est chanteur, se libérer des peurs. C'est un peu ça que j'enseigne. L'attitude. Je ne suis pas là pour faire des chanteurs et chanteuses sur scène, là. Je suis plutôt là pour délivrer les gens de la peur de s'affirmer. Alors, c'est un peu ça, mon travail.
0: Ça s'adresse tant, par exemple, aux jeunes qui veulent suivre des cours qu'à des jeunes personnes ou des personnes qui veulent faire de la chanson d'une manière plus professionnelle.
1: Oui. J'ai un studio de professionnels d'enregistrement, donc il y a des gens qui, même actuellement, je suis en train de faire un album avec une chanteuse professionnelle, là. Et puis, oui, ça peut servir ces chanteurs-là, chanteuses professionnelles, mais ça sert aussi surtout à ceux qui veulent faire, qui veulent chanter, mais qui veulent aussi apprendre à ne plus avoir peur d'affronter... de chanter devant les gens, parce que c'est pas facile de chanter devant les gens.
0: C'est pas vraiment naturel, hein?
1: C'est pas quelque chose de... Ouais. C'est parce que quand on fait de la chanson, à 8 heures, mettons le soir, à 8 heures, on entre en scène, ou à 10 heures, on doit chanter devant 50 personnes, ou, tu sais, et toute cette peur, parce que c'est pas normal que d'avoir à telle heure à chanter devant tout le monde comme ça. La vie, c'est pas ça. La vie, c'est improviser sa vie. C'est improviser. Quand on improvise, il n'y a pas de gêne, il n'y a pas de peur. Bon, du moins, le moins possible. Mais pour chanter, il y a une peur qui s'installe. Il y a quelque chose de difficile qu'on appelle le trac.
0: Ouais.
1: Et ça se domine, le trac.
0: De quelle manière, pour vous, René Le Tartre?
1: C'est juste de dire aux gens, parce que quand j'entends quelqu'un chanter, moi je peux dire c'est quoi la peur qu'il y a derrière telle ou telle phrase qui a été dite et qui est pas orthodoxe, qui est pas belle, tu sais, alors qu'est-ce qui fait qu'un chanteur a une crainte? Ben là, il faut mettre le doigt dessus la crainte et dire si ça a été raté, c'est parce qu'il y a eu telle ou telle pensée en chantant. Alors, moi, je peux mettre le doigt sur cette pensée-là, dire, c'est ça. Alors, j'ai cette faculté-là. C'est une chance que j'ai, hein, de pouvoir, avec mon sentiment, en entendant quelqu'un chanter, de pouvoir définir qu'est-ce qui faisait que ce soit pas bon. Hein? Alors, chez moi, je suis pas là pour abaisser mes gens, mais je suis plutôt là pour leur mettre le doigt sur les bonnes choses pour changer ces attitudes, faire en sorte que ça devienne plus facile pour eux de chanter.
0: Alors, c'est votre nouveau projet, cette nouvelle façon de transmettre, en fait, votre passion. On en parlait au début de notre rencontre. Vous êtes entré dans la musique par vocation et vous n'en êtes toujours pas sorti, René Letarte.
1: J'en sortirai pas. Vivant.
0: Il n'en est pas question.
1: Non. C'est comme ça que je fais ma vie, là. Et je vais continuer comme ça, à la grâce de Dieu.
0: Certainement, mais ça a été un grand plaisir de vous croiser en nos micros. Merci beaucoup de votre présence.
1: C'est moi qui vous remercie.
2: À Vivant dans nos mémoires, vous venez d'entendre une entrevue réalisée en 2018 par Danny Benz avec René d'Antoine Letarte, bassiste et parolier, producteur et réalisateur musical. Il est décédé en 2024.

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Seigneur, nous voulons te bénir, célébrer tes merveilles. En cette nuit, cette vigile où nous faisons mémoire de ta résurrection. Tu es ce Dieu qui nous accompagne dans toutes les traversées de notre existence. Et parfois nos traversées sont longues. Les déserts s'étirent. Nous ne savons plus où aller. Nous revenons sur nos pas. Nous tournons en rond sur nous-mêmes. Nous sommes tentés de faire du surplace. Seigneur, en cette nuit, tu nous invites à ouvrir notre cœur, à marcher dans l'espérance, à faire un pas de plus en direction de toi. Et découvrir ainsi que tu es au cœur de tous les déserts de notre existence, que les étoiles sont faites pour nos nuits, que tu nous ouvres des oasis dans tous les déserts de notre vie. Oui, Seigneur, tu l'as dit, vous tous qui avez soif, voici de l'eau. Et nous avons bu à la source de ton cœur, par le don de l'Esprit Saint.

Évangile selon saint Jean, chapitre 20, versets 1 à 9. Le premier jour de la semaine, à l'aube, alors qu'il faisait encore sombre, Marie de Magdala se rend au tombeau et voit que la pierre a été enlevée du tombeau. Elle court, rejoint Simon-Pierre et l'autre disciple, celui que Jésus aimait, et elle leur dit « On a enlevé du tombeau le Seigneur et nous ne savons pas où on l'a mis. » Alors Pierre sortit, ainsi que l'autre disciple, et ils allèrent au tombeau. Ils couraient tous les deux ensemble, mais l'autre disciple courut plus vite que Pierre et arriva le premier au tombeau. Il se penche et voit les bandelettes qui étaient posées là. Toutefois, il n'entra pas. Arrive à son tour Simon-Pierre qui le suivait. Il entre dans le tombeau et considère les bandelettes posées là et le linge qui avait recouvert la tête. Celui-ci n'avait pas été déposé avec les bandelettes, mais il était roulé à part dans un autre endroit. C'est alors que l'autre disciple, celui qui était arrivé le premier, entra à son tour dans le tombeau. Il vit et il crut. En effet, il n'avait pas encore compris l'Écriture selon laquelle Jésus devait se relever d'entre les morts.

0: Psaume 32, hymne à la puissance et à la providence de Dieu. Criez de joie pour le Seigneur, homme juste, homme droit, à vous la louange. Rendez grâce au Seigneur sur la cithare, jouez pour lui sur la harpe à 10 cordes. Chantez-lui le cantique nouveau, de tout votre art, soutenez l'ovation. Oui, elle est droite la parole du Seigneur, il est fidèle en tout ce qu'il fait. Il aime le bon droit et la justice, la terre est remplie de son amour. Le Seigneur a fait les cieux par sa parole, l'univers par le souffle de sa bouche. Il amasse, il retient l'eau des mers, les océans, il les garde en réserve. Que la crainte du Seigneur saisisse la terre, que tremblent devant lui les habitants du monde. Il parla et ce qu'il dit exista, il commanda et ce qu'il dit survint. Le Seigneur a déjoué les plans des nations, anéanti les projets des peuples. Le plan du Seigneur demeure pour toujours, les projets de son cœur subsiste d'âge en âge. Heureux le peuple dont le Seigneur est le Dieu. Heureuse la nation qu'il s'est choisie pour domaine. Du haut des cieux, le Seigneur regarde, il voit la race des hommes. Du lieu qu'il habite, il observe tous les habitants de la terre. Lui qui forme le cœur de chacun, qui pénètre toutes leurs actions. Le salut d'un roi n'est pas dans son armée, ni la victoire d'un guerrier dans sa force. Illusion que des chevaux pour la victoire, une armée ne donne pas le salut. Dieu veille sur ceux qui le craignent, qui mettent leur espoir en son amour. Pour les délivrer de la mort, les garder en vie au jour de famine. Nous attendons notre vie du Seigneur, il est pour nous un appui, un bouclier. La joie de notre cœur vient de lui, notre confiance est dans son nom très saint. Que ton amour, Seigneur, soit sur nous, comme notre espoir est en toi.
1: Seigneur, nous sommes dans l'obéissance à ta parole. Ta parole est créatrice. C'est elle qui ouvre les chemins. C'est elle qui écrit les frontières. Que nous puissions, Seigneur, obéir à ce monde créé par toi. Être dans cette obéissance qui nous conduit jusqu'à l'amour, puisque c'est en toi, Seigneur, que nous trouvons le repos.
0: Psaume 67, hymne au Dieu triomphant. Dieu se lève et ses ennemis se dispersent. Ses adversaires fuient devant sa face. Comme on dissipe une fumée, tu les dissipes. Comme on voit fondre la cire en face du feu, les impies disparaissent devant la face de Dieu. Mais les justes sont en fête, ils exultent. Devant la face de Dieu, ils dansent de joie. Chantez pour Dieu, jouez pour son nom, frayez la route à celui qui chevauche les nuées. Son nom est le Seigneur, dansez devant sa face. Père des orphelins, défenseur des veuves, tel est le Dieu dans sa sainte demeure. À l'isolé, Dieu accorde une maison, aux captifs, il rend la liberté. Mais les rebelles vont habiter les lieux arides. Dieu, quand tu sortis en avant de ton peuple, quand tu marchas dans le désert, la terre trembla. Les cieux même fondirent devant la face de Dieu, le Dieu du Sinaï, devant la face de Dieu, le Dieu d'Israël. Tu répandais sur ton héritage une pluie généreuse, et quand il défaillait, toi, tu le soutenais. Sur les lieux où campait ton troupeau, tu le soutenais, Dieu qui est bon pour le pauvre.
1: Oui, Seigneur, tu prends parti pour les petits. Tu es du côté des humbles et des pauvres. C'est toi qui prends les devants et qui nous ouvre les horizons de l'espérance.

Du livre des Actes des Apôtres. Quand Pierre arriva à Césarée, chez un centurion de l'armée romaine, il prit la parole. Vous savez ce qui s'est passé à travers tout le pays des Juifs, depuis les débuts en Galilée, après le baptême proclamé par Jean. Jésus de Nazareth, Dieu l'a consacré par l'Esprit Saint et rempli de sa force. Là où il passait, il faisait le bien et il guérissait tous ceux qui étaient sous le pouvoir du démon. Car Dieu était avec lui. Et nous, les apôtres, nous sommes témoins de tout ce qu'il a fait dans le pays des Juifs et à Jérusalem. Ils l'ont fait mourir en le pendant au bois du supplice. Et voici que Dieu l'a ressuscité le troisième jour. Il lui a donné de se montrer, non pas à tout le peuple, mais seulement aux témoins que Dieu avait choisis d'avance, à nous qui avons mangé et bu avec lui après sa résurrection d'entre les morts. Il nous a chargés d'annoncer au peuple et de témoigner que Dieu l'a choisi comme juge des vivants et des morts. C'est à lui que tous les prophètes rendent ce témoignage. Tout homme qui croit en lui reçoit par lui le pardon de ses péchés.

Père Saint, nous sommes tes enfants, et nous avons besoin de toi. Nous te prions en cette nuit pour toute personne qui traverse le désert, toute personne tentée par le retour en arrière, toute personne menacée par le désespoir. Oui, Seigneur, aide-nous à accepter ces traversées mystérieuses qui, déjà, apportent la vie. Jésus, toi qui nous as dit « Venez à moi, vous tous qui peinez, vous tous qui ployez sous le fardeau, et moi, je vous procurerai le repos. » Nous te prions, Jésus, éclaire tous ceux et celles qui sont menacés de découragement, tous ceux et celles qui n'ont plus le goût de vivre. Oui, Seigneur, donne-leur de venir à toi, qu'ils déposent leur fardeau sur toi, pour que tu déposes sur eux ton repos. Esprit Saint, toi qui nous soutiens, qui nous éclaire, nous illumine, toi qui répands sur nous des bienfaits de toutes sortes, toi qui réponds à nos besoins, en cette nuit, nous te demandons de répandre le don de force dans le cœur des faibles, dans le cœur de ceux qui n'ont plus cette capacité de tenir la route. Qu'en eux, ce don de ta force soit une source qui les reprenne de fond en comble et qui leur permette d'écrire des temps nouveaux.

En cette vigile de la résurrection, nous te suivons, Marie, toi la mère de tous les chemins qui mènent à Jésus. Aide-nous à traverser tous les déserts qui mènent à la terre promise.

Seigneur, nous avons soif de ta parole. Que le livre de notre vie s'écrive avec le livre de ta vie, ta bonne nouvelle qui s'imprime sur nos feuilles blanches. Aimez-vous les uns les autres comme moi je vous ai aimés. Écris ces paroles au plus profond de notre cœur. Amen.

sois la bienvenue, toi la force d'en haut quand nous frôlons la misère. 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

Les événements du monde sont ponctués par la lumière. Tragédie ou naissance. Ce soir, nous entrons dans un défilé de beauté. Celui des visages qui s'illuminent dans la constellation de Noël Stella Luminosa. Les paroles d'un poète, Denis Veilleux, sur des compositions de François Couture. Cette lumière enfant se lève encore dans notre humanité chaque fois que le feu est retrouvé. Chaque fois que les solstices rythment les saisons du temps et du cœur. Les saisons de la maîtrise des petits chanteurs de Québec, des mouvements de Céline Binet, accordés par le quatuor boréal. Une soirée de Noël toute neuve.

Les langues anciennes ont chanté cette naissance à Bethléem. Puer natuses nobis, un enfant nous est né. Une naissance dans le conflit des conquistadors d'il y a 2000 ans, avec Auguste à Rome et Hérode le Grand en Judée. La seule urgence est que le pain soit donné pour combler les véritables faims.

Une femme, une mère, habillée pour donner la vie. Dans la montée des lumières semées partout dans le monde, se cachent les obscurités dont la tendance est d'étouffer la vie. Oui, que s'endorme à jamais la guerre et que s'éveille à jamais la terre dans le clair berceau des « je t'aime ».

Qu'elle est belle la nuit lorsqu'elle est habitée. Qu'il est bon le chemin des bergers qui monte vers les hauteurs. L'attente devient espérance pour mieux repartir vers des jardins ouverts. La paix en est la fleur.

Chaque jour amène son refrain de misère. Un cantique à la mémoire des oubliés, des exclus, des minorités bafouées. La mondialisation de l'indifférence, nous dit François le Pape. Ouvrons nos yeux et nos oreilles afin de voir les pauvres qui n'ont pas de maison, pas de saison, pas de raison d'être pauvres. C'est une question de réveil.

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0: Alors, bonjour Thomas de Coninck.
1: Bonjour.
0: Alors, on se retrouve pour une nouvelle capsule des repères éblouissants, toujours sur le thème de la dignité humaine. Et d'ailleurs, qui dignité humaine dit personne, puisque comme on ne parle pas dans l'abstrait, c'est toujours la dignité d'une personne
1: oui.
0: qui est en cause. Alors, je crois que ça nous amène un peu nécessairement à la question, qu'est-ce qu'une personne?
1: Oui, oui. La définition d'ailleurs qui traverse l'histoire de la philosophie, qui est reprise par tout le monde, à toute fin pratique, c'est la définition de Boès. Individua substantia rationalis naturae, c'est juste quatre mots, donc substance individuelle de nature rationnelle. La personne est une substance individuelle, le mot individuel est capital, de nature rationnelle. J'insisterai d'abord justement sur le mot individuel qui renvoie à l'individu est indivisible. Alors déjà apparaît dans cette définition magnifique de Boès le fait que chaque être humain est unique, chaque personne est unique au monde et est indivisible. Socrate est indivisible. Vous pouvez lui couper les bras, les jambes, etc. Mais vous ne coupez pas Socrate, c'est-à-dire vous coupez son corps, etc. Mais Socrate lui-même est indivisible. C'est cet individu-ci. Alors, la personne, c'est ce tout, là, cette substance, cet être qui subsiste par lui-même, hein, une substance, c'est ça, c'est un être qui subsiste par lui-même, comme cet arbre-ci, cet éléphant-ci et cet être humain-ci, sont autant de substances, selon la philosophie traditionnelle, enfin, tout ça remonte expressément plutôt à Aristote. Tandis que la quantité de Socrate, son poids, sa taille, etc., c'est la couleur de sa peau, de ses cheveux, ou alors sa calvitie, si on veut, parce que, et ainsi de suite, tout ça sont des accidents, sont des choses qui se trouvent en Socrate, qui vont servir à le décrire, le reste. Et la substance même, ici, de son être même, c'est Socrate, son âme. On dira dans le langage classique sa forme substantielle, son âme, l'âme de Socrate, c'est Socrate.
0: Au fond, le...
1: Et quand on dit ben, Socrate est mort, ben oui, c'est que son âme n'est plus là. C'est-à-dire, et Platon a une belle remarque dans le Phédon, quoi qu'on pense là de la question de l'âme et du corps, il faudra en parler, mais il fait remarquer que ce qui tient ensemble Socrate, c'est ce qui tient le corps, c'est l'âme. Hein. C'est-à-dire que le corps se désagrège et pourrit après la mort, hein, s'il laissait à lui-même le cadavre. Donc, ce n'est pas le corps qui contient l'âme, comme il serait comme un fantôme dans la machine, comme on dit certains auteurs, mais c'est l'inverse, c'est ce qui contient, c'est plutôt l'âme de Socrate qui contient son corps. Tient ensemble, hein, comme ténéré contient, tient ensemble. Alors c'est ça, la personne, c'est ça, la substance individuelle, indivisible, unique, de nature rationnelle. Et c'est là évidemment la racine de la liberté, comme on vient de le voir avec Dante. C'est parce que nous sommes des êtres pensants et qui pouvons tenir des contraires ensemble dans la pensée. Alors que dans la réalité, ils s'excluent l'un l'autre. Une fois que j'ai posé l'acte, je délibère. Est-ce que je me suicide, pour prendre des exemples d'autres entretiens, est-ce que je me suicide ou non? Une fois que j'ai posé l'acte, si par exemple je décide de me tuer, c'est fini. Tout est fini. La vie est exclue à jamais. Tous les possibles sont exclus à jamais, c'est absolument radical. Mais dans la pensée, ils sont ensemble. La mort et la vie, ils sont ensemble. Je choisis l'un ou l'autre. Ils ne s'excluent pas, ils s'impliquent réciproquement. Il n'y a rien qui implique plus un autre que le contraire. Parce que la pensée transcende les contraires, ça, c'est très très fondamental. Et c'est pourquoi nous sommes libres, comme le disait Dante lorsque je citais l'autre jour. Donc, c'est ça la personne au premier chef, enfin premier. Mais, et c'est peut-être ce qui explique aussi la reconnaissance de facto de la dignité humaine. Paul Ricoeur a de très belles considérations autour de ça, quand il dit que, et là ça rejoint la question que vous posiez dans un autre entretien, jusqu'où remonte la reconnaissance de la dignité. Je parlais des cadavres, mais j'ai parlé aussi, il faudrait parler aussi, pardon, de ce que dit Paul Ricoeur. Il y a une chanson, un poème, un discours, quel qu'il soit, etc., qui reconnaît que quelque chose est dû à l'être humain du seul fait qu'il est humain. C'est ça aussi, la dignité humaine, ce que nous reconnaissons. Alors l'être humain éveillé, civilisé, à partir du moment où il devient de plus en plus civilisé, ce qui n'est possible à toute fin pratique que par l'éducation, c'est vrai, et qui manque tellement de nos jours, c'est que dès l'enfance, on enseigne, on fasse sentir à l'enfant que tout être humain, quelque chose est dû à tout être humain du seul fait qu'il est humain. Respecter tout être humain, aimer tout être humain. Si on réussissait ça, on transformerait le monde pour le mieux par l'éducation affective, la reconnaissance de facto de ce que quelque chose est dû à l'être humain du seul fait qu'il est humain.

0: Dans le cadre de la philosophie moderne, est-ce qu'on a défini la dignité humaine?
1: Oui, on l'a défini admirablement. Et c'est Kant qui a fait le travail, le plus beau travail, où il définit la personne, justement, pour reprendre le terme dont nous avons discuté dans l'entretien précédent, comme une fin, que la personne a la dignité d'une fin et n'est pas réductible à un moyen. Ça, c'est une définition qui est, à mon avis, en même temps très, très pratique. À la fois, ce qui est dit, c'est que la dignité de chaque être humain est telle qu'il doit être considéré comme une fin. Prenons un exemple banal que je pourrais donner. Si je prends un taxi pour aller du point A au point B, le chauffeur de taxi, pour moi, est un moyen de me rendre du point A au point B. Il est comme un moyen, mais il reste une personne. Alors, ce que je dis, c'est ce qu'il faut dire, ce qu'il faut reconnaître, c'est que lui doit être traité comme une fin et pas réductible au simple fait qu'il me sert pour aller du point A au point B, mais qu'il a tout à fait la même dignité que tout autre être humain, d'être en vue de qui on doit agir pour oui. lui, en sa faveur.
0: Mais M. de Coninck, il me semble que c'est d'autant plus pertinent parce qu'il me semble qu'Aristote, par exemple, décrit trois formes de bien.
1: Oui.
0: Il y a l'agréable, l'utile et le beau.
1: Oui.
0: Pour lui, mais justement, pour lui, un des biens, c'est l'utile, parce qu'on pourrait dire que l'être humain a une dignité. C'est que c'est oui. pas tautologique de dire que l'être humain est digne, qu'il est une fin, parce qu'on pourrait dire que la dignité, par exemple, d'un outil ou de quelque oui. chose d'utile, alors que l'utile, c'est bien aussi, mais c'est une précision importante, parce qu'on dit que sa dignité va au-delà de cela,
1: oui.
0: puis qu'elle est plutôt de l'ordre d'une fin, ou comme Aristote le dit, là, du beau. Là, où,
1: du beau, absolument, c'est ça. De l'ordre du beau. Absolument.
0: Alors, c'est une précision, c'est pas une tautologie de dire qu'il est digne, c'est donc une fin.
1: Oui.
0: Il y a quelque chose de plus précis encore.
1: Très bonne remarque, excellente remarque, tout à fait d'accord. Si on fait ces distinctions autour du bien, bien utile, agréable et puis beau, c'est sûr que c'est le beau. Là, on est dans l'ordre de l'agir et du bien au sens éthique du terme, au fond, hein. Il dit aussi Kant que la personne est au-dessus de tout prix. Elle n'a pas de prix. Une personne ne peut pas se
0: monnayer.
1: Se monnayer. Merci du terme. C'est exactement ça, oui. Comme on fait ou on faisait lorsqu'on avait des esclaves, c'était inadmissible, enfin.
0: Je pense que justement, dans l'éthique à Nicomaque, Aristote dit qu'il faut voir justement la personne
1: oui.
0: qui est dans l'esclave, parce qu'évidemment, dans l'Antiquité en
1: mais
0: Grèce.
1: Oui, au point de vue social, il y avait une sorte.
0: Il y avait des esclaves, là, c'était commun, je pense, à Athènes. Mais il faut justement, il nous incite à voir la personne chez l'esclave, donc aller au-delà justement des capacités purement utiles, là, puis monnayables, comme on le dit, là, de l'esclave, mais plutôt voir la personne. Ça fait que c'est pas une apologie, parce que parfois on dit qu'Aristote faisait une...
1: On n'a rien compris.
0: C'est ça, on n'a rien compris.
1: C'est le contraire. Comme le disait mon excellent ami, regretté, Jacques Brunschvig, grand helléniste, il vend la mèche, Aristote. Il vend la mèche, c'est-à-dire, il est le premier à mettre ouvertement en question l'esclavage. Et il dit expressément que l'esclave est un ami en tant qu'être humain. Il est un ami, il peut être un ami. Et on sait qu'il a libéré tous ses esclaves. Alors, l'insistance chez Kant que la personne est à la fois une fin et n'a pas de prix, mais aussi, donc, c'est un absolu dans l'agir. C'est pas quelque chose de relatif, c'est un absolu pour l'agir humain, selon Kant. Tout ça ressort, cet absolu ressort de son analyse. Il dit aussi que la dignité humaine atteint son maximum, son paroxysme, pour ainsi dire, dans la vertu. Elle apparaît Donc, c'est, en somme, c'est l'être humain juste qui est le modèle, en somme, de l'agir. C'est virtuel en nous dès l'enfance. Hein. Mais l'éducation va faire que, et les habitudes qu'on prend vont faire qu'on on va devenir bon ou pas bon, pour le dire. J'aime beaucoup la formule que Heidegger utilise dans la lettre sur l'humanisme, quand il dit « cet ethos anthropodaimon », la proposition d'Héraclite, l'ethos, c'est l'habitat, et le daimon de l'homme. L'idée que, quand il dit cette discipline, en parlant d'éthique, ethos est dans le mot éthique, cette discipline pense le séjour de l'homme. C'est une très belle formule. Parce que nous nous habitons nous-mêmes. Le premier lieu que nous habitons, c'est nous-mêmes. Et alors, l'être vertueux, c'est le bonheur, est heureux parce que il s'habite lui-même. Dans

0: Vous avez parlé de la Déclaration des droits de l'homme de 1948. Et à ce sujet-là, comment est-ce que vous expliquez l'unanimité autour du principe de l'égale dignité de tous les humains?
1: Oui. Oui, c'est absolument remarquable parce que il n'y a eu aucune. Personne n'a voté contre. Il y a eu quelques abstentions, mais. Et c'est ça. Ensemble, il y a une reconnaissance universelle de l'égale dignité de tous les humains qui est vraiment affirmée comme le principe de toute une série de droits, dont le premier est le droit à la vie. Donc, ça, nous allons en parler. Je pense que ça s'explique par l'indignation. Le principe moral, c'est pas. C'est le concept d'indignation, si on peut dire ici, précède le concept de dignité. Et Marc, comme l'a bien indiqué Jean-François Mattei dans un excellent livre qui s'appelle « De l'indignation », justement, il précède le concept de dignité et marque ainsi l'éclosion de la conscience morale. Je pense ici aussi à un des fragments d'un des plus grands philosophes de l'histoire qui s'appelait Héraclite, un des présocratiques, un de ces fragments qui dit « S'il n'y avait pas d'injustice, nous ne connaîtrions même pas le nom de la justice. » Et ici, on pourrait dire la même chose, « S'il n'y avait pas d'indignation, nous ne connaîtrions même pas le nom de la dignité. » On peut se demander si on ne pourrait pas parler ainsi également. Cette espèce de sentiment de révolte que nous ne pouvons pas ne pas ressentir. Toutes les nations, c'est extraordinaire, hein, en fait, de voir l'injustice aussi en même temps, qui est le principe moral par excellence, faite à toutes ces victimes, notamment des fours crématoires, les juifs et slaves, les camps de concentration, mais les fours crématoires, quelle horreur que des humains puissent aller jusque-là par rapport à d'autres humains. Et il y a aussi, outre les 6 millions de Juifs et de Slaves qui ont été victimes de ça, il y a eu aussi, il faut le rappeler, encore que caché par les nazis à l'époque, 700 000 handicapés et schizophrènes, dont la plupart étaient des Allemands, et dont on considérait que leur vie ne valait pas la peine d'être vécue, comme font encore aujourd'hui... comme on fait dans certains pays, déjà aux Pays-Bas et en Belgique, où on décide que tel jeune, sa vie, s'il est handicapé, ou mentalement aussi, et donc sa vie ne vaut pas la peine d'être vécue. Quelle horreur, hein, que de se donner le droit comme ça de décider qu'une vie ne vaut pas la peine d'être vécue. On se prend pour Dieu, quelle cruauté! Alors, c'est ça, l'indignation devant ça. Comme le résume excellemment Eric Fiat dans un très bon livre sur la dignité, je cite, « Un homme qui se conduit mal est indigne de sa dignité. » Voilà tout, de sa dignité, on peut entendre ici, la dignité ontologique, hein, comme on l'a dit dans d'autres entretiens. La dignité qui date du seul fait qu'il est humain, comme le dit Paul Ricoeur. Mais comme continue de dire Eric Fiat, si nous jugeons sa conduite indigne, c'est à l'aune de cette dignité ontologique que nous lui conférons. Hein, c'est ça. C'est ça, là, c'est sur le plan moral. Si je dis que quelqu'un a une conduite indigne, c'est que je reconnais que normalement, un humain ne devrait pas tuer, voler, etc. Enfin, c'est des... Et là, c'est un autre sens de dignité qui se développera et qu'on pourra en reparler dans un autre entretien où Kant souligne ça, évidemment, que l'homme vertueux, le spoudaios, l'homme, la femme, évidemment, le spoudaios des anciens Grecs, c'est l'homme ou la femme intègre, atteint une forme de dignité supérieure par son comportement, sa dignité morale. Mais ça, c'est à ça que fait référence ici, je crois, Eric Fiat. Alors, cette idée aussi que déjà mentionnée, que c'est l'ardeur du sentiment devant l'injustice qui est faite à la dignité humaine précipite la formation de la conscience. Hein. On ne trouve ces raisons que parce que cela choque, remarquait Pascal, hein, avec profondeur. Le sentiment agit, le sentiment, hein, ici, d'indignation, agit en un instant et est toujours prêt à agir, ajoutait-il. Il retrouve ici, je trouve, l'intuition de Platon sur l'éclair de l'instantané. C'est très important, ça, Tô Exaïphnès, dans le Parménide 156 DE, l'instant où tout se retourne et où tout se renoue, que de grands néoplatoniciens, notamment Proclus, sont interprétés comme le propre de l'âme. Le rappel soudain du bien dans l'indignation. Et lorsque nous sommes confrontés à une injustice, il jaillit comme un éclair qui illumine. Et on pourrait ici, je le dis entre parenthèses, ça pourrait bien être d'ailleurs cet éclair, ce que Tolstoï vise dans sa célèbre nouvelle La mort d'Ivan Ilitch, quand il parle de l'instant même de notre mort à tous, comme une lumière soudaine qui jaillit soudainement. Mais le soudain, c'est aussi l'instant de notre mort. Hein, sera comme ça. C'est dans un instant, le dernier instant, qui est le plus important de toute la vie et qui malheureusement est masqué par la soi-disant aide médicale à mourir.

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0: Bonjour Catherine.
1: Bonjour Mathieu. Cette semaine, nous partons pour Val-d'Or, à la rencontre d'une femme dont l'engagement et la voix résonnent bien au-delà de l'Abitibi-Témiscamingue, sa région natale. Directrice générale du Centre d'amitié autochtone de Val-d'Or depuis plus de 35 ans, Edith Cloutier est très liée à cette institution depuis son plus jeune âge. De mère anishinabé et de père québécois, elle a grandi à Val-d'Or dans un contexte urbain, mais profondément enracinée dans sa culture maternelle.
0: Au fil de cette entrevue, Edith Cloutier évoque pour nous des souvenirs de son enfance, son héritage familial, son parcours de militante et de bâtisseuse. Nous explorons ensemble le rôle fondamental du Centre d'amitié autochtone dans le tissu social de Val-d'Or, puisque l'établissement est devenu au fil des décennies un carrefour majeur pour plusieurs communautés autochtones.
1: Les nombreuses réalisations d'Edith Cloutier lui ont valu un nombre impressionnant de distinctions. Prix de la justice du Québec, doctorat honoris causa de l'Université Concordia et de l'INRS, ainsi que les titres de chevalière de l'Ordre national du Québec et de membre de l'Ordre du Canada. Ces honneurs témoignent de la vaste portée de son action, tant au niveau local que national, et de sa contribution incontournable à l'amélioration des conditions de vie des Autochtones en milieu urbain.
0: À notre micro, Edith Cloutier aborde aussi le soutien apporté par le Centre d'amitié de Val-d'Or aux femmes autochtones qui ont révélé les abus policiers dans cette région, des dénonciations qui mèneront à la Commission Vient. Elle revient également sur la création du Conseil national de réconciliation, auquel elle participe notamment à titre de membre du Conseil d'administration inaugural. Enfin, Edith Cloutier nous parlera de spiritualité, de transmission et de cette énergie qui continue de la porter au fil de son parcours incarnant l'espoir et la dignité.

0: Édith Cloutier, Kwe.
1: Kwe.
0: Kitchimigwetch, de nous recevoir dans les locaux du Centre des métiers autochtones de Val-d'Or. Vraiment, merci de votre accueil.
1: Ben, ça me fait plaisir.
0: Édith Cloutier, vous êtes née au Témiscamingue en 1966, d'une mère Anishinaabe et d'un père québécois. Et alors que vous êtes encore toute jeune, votre famille élargie déménage à Val-d'Or. Est-ce que vous diriez que vous avez vécu une enfance à la fois urbaine et ancrée dans la culture Anishinaabe?
1: Oui, urbaine, oui, dans la culture Anishinaabe, mais avec tout un cheminement sur cette compréhension de la culture. Ma mère est une femme indienne qui a perdu son statut en mariant un homme non-indien en vertu de la loi sur les Indiens de l'époque qui a été corrigée en 1985. Et donc, dans son parcours, elle a toujours été en milieu urbain. Et évidemment, dans ces époques-là, donc on est dans les années 60, fin 50, les Autochtones qui quittaient les communautés, qui se retrouvaient en contexte urbain, avaient pas d'opportunité tant que ça de préserver les liens culturels, la langue, les coutumes qui étaient déjà effritées par le système des pensionnats indiens. Donc, ça donnait pas grand-chose dans la vie de parler Anishinaabe quand tu vivais à Val-d'Or, par exemple, si tu voulais un emploi. Le fait autochtone était un fait invisibilisé. Voilà, j'ai grandi en ville parce que le système de la loi sur les Indiens faisait en sorte que les femmes perdaient leur identité et elles ne pouvaient plus vivre dans les communautés. Et donc, moi, mon cheminement puis mon parcours m'a amené à grandir en ville, mais en étant toujours très consciente que j'étais Anishinaabe, parce que vous parliez de famille élargie. Mm-hmm. On est déménagé avec les tantes, les cousins, les cousines, les grands-parents, parce que j'ai grandi beaucoup plus alignée avec ma famille Anishinaabe, la famille de ma mère, mais dans un contexte urbain.
2: Mm-hmm. Et ça vous a mené au Centre d'amitié autochtone. Vous y êtes depuis très longtemps, très jeune, vous êtes venue ici.
1: Mais les centres d'amitié autochtone, c'est des centres communautaires pour les Autochtones dans les villes. Donc, les Autochtones qui venaient des communautés à Val-d'Or, donc dans les années 70, pour des rendez-vous médicaux ou des soins, devait avoir un lieu pour attendre les rendez-vous, puis parfois, il devait rester 24 heures en ville. Et donc, les centres d'amitié, celui de Val-d'Or du moins, offraient de l'hébergement pour les personnes autochtones Anishinaabe en transit pour notamment des rendez-vous médicaux. Mais c'était aussi un lieu de rencontre pour les Autochtones qui commençaient à s'installer en ville dans le début des années 70, qui est une époque assez bouillonnante quand même sur le plan de la mobilisation des peuples autochtones pour la reconnaissance de leurs droits. Exemple, à Val-d'Or, le Centre d'amitié a été fondé en 1974, donc un lieu communautaire. Mais dans ces mêmes époques-là, le Conseil tribal Anishinaabe, le Conseil algonquin qu'on appelait, qui réunissait les 9 communautés, donc les 9 chefs des 9 communautés autochtones de l'Abitibi-Témiscamingue, ont mis en place ce conseil politique pour parler d'une même voix politique pour les Algonquins. À l'époque, on disait des Algonquins de cette région-là, de ce territoire-ci. Donc, le Conseil algonquin a ouvert ses portes. Il y avait aussi une radio communautaire autochtone qui a commencé à diffuser dans des locaux au centre-ville de Val-d'Or. Il y avait le mouvement des femmes autochtones pour mettre des pressions, pour modifier la loi sur les Indiens. Et donc, on s'est retrouvés, nous autres, nos familles, à venir s'installer à Val-d'Or dans tout ce bouillonnement-là, sans oublier que la Convention de l'abbé James a été signée dans ces époques-là, 74, 75, 76. Les Cris ont pris Val-d'Or comme un siège social pour cette mobilisation-là qui les a maintenant amenés à être leur propre gouvernement. Donc, c'est dans cette dynamique-là que ma grande famille, on s'est retrouvés à Val-d'Or. Donc, on sentait bien à travers cette dynamique-là. Et le centre était le lieu où on pouvait se réunir en famille. Il y avait des activités pour les enfants. Mon grand-père a été un des premiers administrateurs au conseil d'administration du Centre d'amitié. Le Centre d'amitié est devenu mon premier employeur de ma vie à l'âge de 15 ans. Mmh. Donc, c'est quand même un parcours qui m'a amené aujourd'hui à avoir la seule et unique job de ma vie, qui a été directrice générale du Centre d'amitié autochtone 36 ans plus tard.
2: Élite Cloutier, il existe 122 centres d'amitié autochtone au pays. Est-ce que les centres d'amitié autochtone ont des liens très étroits entre eux? Puis est-ce que ça tisse un espèce de maillage d'une société civile autochtone, finalement, d'un océan à l'autre?
1: On parle du mouvement des centres d'amitié autochtone au Canada, le mouvement des centres d'amitié autochtone au Québec, qui partage vraiment une mission commune, qui est d'améliorer la qualité de vie des Autochtones en milieu urbain, qui est d'offrir vraiment un espace de manifestation culturelle, identitaire et citoyen. Le mouvement des centres d'amitié autochtone est cette voie collective citoyenne et qui permet, à travers ce mouvement-là, d'amplifier une voix qui est souvent invisibilisée, qui est celle des Autochtones en milieu urbain, avec toute la spécificité du fait urbain par rapport aux communautés territoriales qui sont des réserves avec vraiment ce qui lie tout le monde dans une communauté. C'est oui, le territoire, mais c'est aussi tous des Anishinaabés avec les branches familiales qui convergent sur ce territoire-là, tandis qu'en milieu urbain, on est vraiment dans une diversité de nations. On côtoie autant des Atikameks que des Anishinaabés, que des Cris, que des Inuits dans un milieu urbain, ce qui fait qu'on est en mesure d'offrir des réponses qui sont culturellement pertinentes, qu'on dit, à une diversité de nations autochtones.
0: Oui. Puis le centre d'amitié autochtone de Val-d'Or est particulièrement dynamique, puis il y a différents services qui sont offerts. Un de ceux, je pense, qui a le plus de portée, même, je dirais, à l'extérieur de Val-d'Or, c'est votre clinique de santé. C'est la clinique Minowé, c'est bien ça?
1: Ben, en fait, maintenant, on a évolué. C'est la clinique en santé autochtone du centre d'amitié autochtone existe depuis maintenant 20 ans, qui a pris quand même une forme aujourd'hui, qui a une envergure avec tout un volet de services médicaux, mais un volet aussi de guérison traditionnelle, de culture intégrée au cheminement de mieux-être. Donc, c'est une initiative de santé et mieux-être autochtone. Et donc, on a pu justement travailler à la co-construction d'une clinique avec le Réseau québécois de la santé et services sociaux. Parce que la particularité, c'était d'inscrire des services de première ligne, de soins santé pour les Autochtones en milieu urbain, mais c'est aussi de le faire non pas en vase clos, mais de le faire en l'inscrivant dans l'offre de services publics québécois. C'est pour ça qu'on chemine depuis de nombreuses années, parce que le but, c'est d'avoir un impact systémique, d'apporter les changements systémiques dans le réseau de la santé par rapport aux services qu'on donne aux Autochtones et donc d'offrir des réponses culturellement pertinentes et sécurisantes. On sait, on a tous connu l'épisode, le triste et tragique épisode de Joyce Echaquan. Je pense que ça l'a permis d'accélérer quand même ce cheminement-là de reconnaître que les Autochtones peuvent porter leurs solutions et les mettre en œuvre dans ce cas-ci par la mise en place d'une clinique en santé autochtone qui offre autant des services classiques de soins médicaux, médecins, infirmières, travailleurs sociaux, etc., mais qui combine aussi avec des services en matière de, je dirais, culturelle, de guérison culturelle, en intégrant des cérémonies, en intégrant des accès à des aînés, en offrant un accès à la forêt, à la nature, aux pratiques culturelles, dans cette vision globale et holistique de la santé et du mieux-être autochtone.
2: Donc, ça veut dire que quelqu'un qui vient à la clinique pour un mal physique, une douleur ou une maladie ou quelque chose, systématiquement, la clinique va aussi s'interroger sur son état de bien-être, sur son l'aspect culturel, spirituel.
1: En fait, intégrer une clinique en santé autochtone dans un centre d'amitié autochtone, c'est d'élargir l'accès à des services. Parce que dans un centre d'amitié autochtone, on a aussi des services en justice. Mm-hmm. On a des avocats qui travaillent au centre. On a des services de stimulation précoce pour les enfants. On a des services en périnatalité sociale. On a des services en employabilité. On a des services petite enfance. On a un CPE. Donc, mon point, c'est quand on rentre dans un centre d'amitié, on peut rentrer parce qu'on a un mot de ventre puis il faut voir le médecin, mais qu'à travers la rencontre, on peut voir dans l'histoire familiale de la personne ben, qu'on peut offrir des réponses multiples pour le mieux-être global pour son enfant de 3 ans qui a des difficultés de langage. Ben, il peut y avoir une référence dans nos services de stimulation précoce. On a des orthophonistes, on a des éducateurs spécialisés. Puis en même temps, ben, elle peut avoir son conjoint qui est sans emploi, puis qui pourrait s'intéresser à nos parcours en enrichissement des compétences et accéder à ce parcours-là pour cheminer vers un retour sur le marché du travail. Et elle peut avoir son adolescente qui vit des problématiques liées à l'alcool, à la drogue. Bien, on a des groupes de soutien pour les adolescents, les adolescentes. On a donc tout ça dans un centre d'amitié autochtone qui permet d'offrir des réponses holistiques, globales, intégrées, familial, puis ça fonctionne, ça fonctionne.
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0: Édith Cloutier, le Centre d'amitié autochtone de Val-d'Or, ben, il a joué un rôle majeur dans l'accompagnement, dans le soutien de la douzaine de femmes autochtones qui ont raconté à Radio-Canada les sévices sexuels, les violences, l'intimidation subies de la part de certains policiers de la Sûreté du Québec. Rappelons que le reportage qui a été présenté à l'émission Enquête en 2015 et qui donnait la parole à ces femmes a eu un impact majeur. La commission Vient sur les relations entre les Autochtones et certains services publics au Québec a été créée dans la foulée de cette dénonciation, de ce reportage. Édith Cloutier, le Centre d'amitié autochtone est toujours resté proche de ces femmes qui ont pris la parole avec courage. Est-ce que vous diriez que ces femmes ont, plus de 10 ans après les dénonciations, obtenu justice?
1: La réponse courte, c'est non. La réponse longue, c'est bien, ça a permis de mettre dans l'espace public, puis pas juste sous l'angle autochtone, mais plus large, dans quelle réalité ces femmes autochtones se retrouvent. Mmh. La justice vient par des gestes concrets. On a mis beaucoup d'espoir dans la commission Vient, qui effectivement découle du courage de la dénonciation de ces femmes. À l'issue de la commission Vient, il y a des recommandations, des appels à l'action importants dans différents domaines, parce qu'on se penchait sur les relations entre les Autochtones et certains services publics, santé, justice, services, sécurité publique, etc., qui ont aujourd'hui des impacts importants. Ça, on ne veut pas minimiser ça, mais le fait des femmes autochtones, la réalité des femmes autochtones, elle est presque invisible à travers le rapport. Il n'y a aucun angle féministe autochtone dans le rapport de la commission vient. Et ça, on l'a manifesté au commissaire, on l'a manifesté lorsque le rapport a été déposé. Puis comme je dis, je ne veux pas minimiser les impacts positifs. La clinique en santé autochtone est citée comme un modèle, là, et ça nous a donné des opportunités de s'asseoir avec les instances gouvernementales pour atterrir avec un financement adéquat. Mais la question des femmes autochtones et leur relation avec l'institution policière n'a pas été... je vais le dire en un anglicisme, adressé dans le rapport. Le rapport a permis d'entendre des excuses aux peuples autochtones venant du premier ministre et du gouvernement du Québec. Mais les femmes autochtones attendent encore des excuses de l'institution policière duquel elles ont subi des torts. Maintenant, il y a une suite, et la suite, c'est un recours collectif que les femmes ont mis de l'avant, soutenu par une firme d'avocats, et on a appris il y a à peine trois semaines, que le recours collectif a été accepté. Donc, la justice, elle doit prendre ancrage dans des actions concrètes, dans la reconnaissance de tort, et dans une forme de, je dirais, de reconnaissance.
0: De réparation.
1: De réparation. Et est-ce que c'est la voie de l'action collective? Parce qu'on a épuisé quand même plusieurs des options. Par contre, il y a quand même des changements dans, je dirais, les pratiques, l'institution policière dans ses formations aux policiers. Il y a quand même des éléments qui ont permis de faire certaines avancées. Par contre, on voit qu'on est encore dans des débats au Québec sur la reconnaissance ou non-reconnaissance du racisme systémique. Bon, ça, c'est un autre combat. Mais ceci étant dit, le même noyau de femmes sont toujours présentes malgré leur vulnérabilité, leur fragilité, dans un parcours qui n'est pas facile. Et en devenant des figures publiques, ça a eu des impacts pour elles aussi. Mais par contre, c'est quand même beau de voir la force qu'elles ont de continuer presque 10 ans, parce que ça va faire 10 ans que le reportage a été diffusé cet automne, de voir qu'elles maintiennent le cap avec force et courage pour revendiquer cette justice et ses réparations. Et nous sommes toujours à leur côté. Mm-hmm. On a fait la promesse le jour 1 qu'on serait à leur côté. Et on est toujours avec elles dans ce processus-là.

0: Édith Cloutier, vous faites partie d'une équipe de 5 personnes autochtones devant mettre sur pied le premier Conseil national de réconciliation, donc un organisme fédéral présentement en chantier qui va venir...
1: Il a été créé, là, on l'a fondé et tout. Là.
0: Officiellement, ouais, c'est vrai, avec le CA a été annoncé et tout ça. Donc, cet organisme viendra répondre à l'appel à l'action numéro 53 formulé par la Commission de vérité et réconciliation. Donc, ces appels à l'action qui ont été lancés au moment de mettre fin aux travaux de la Commission en 2015. Donc, Édith Cloutier, concrètement, comment va être déployé le mandat du Conseil national de réconciliation?
1: Bien, votre question tombe à point parce qu'on tient notre première réunion du Conseil d'administration en personne avec le Conseil d'administration pratiquement complet, 9 personnes sur un total de 13. Et on tient notre première réunion à la fin du mois de juin. Oui. J'ai eu le grand privilège d'être nommée présidente de ce conseil d'administration qui a un mandat de mettre en lumière les avancées de la réconciliation au Canada. Donc, un grand chantier devant nous. Puis, je pense qu'il y en a beaucoup d'initiatives à différentes échelles qui sont dans la direction de la réconciliation, mais qui sont pas si bien documentées que ça. Mmh. Donc, le travail du Conseil, c'est de documenter, de répertorier, de dialoguer avec des acteurs de la grande société canadienne qui prônent la réconciliation, qui agissent sur la réconciliation. Mais il y a aussi un autre volet du mandat qui est de mesurer les progrès de la réconciliation du gouvernement du Canada qui a la responsabilité de faire avancer les appels à l'action. Il y a différents rapports qui indiquent qu'on n'est pas aussi avancé qu'on le devrait. Comme au Québec, il y a une veille sur les avancées de la Commission Vient qui sont pas... on n'est pas aussi avancé qu'on devrait l'être. Mais ceci étant dit... ce Conseil national de réconciliation aura un mandat de déposer un premier rapport dans un an avec une mesure des progrès de la réconciliation au Canada dans la grande société, mais aussi auprès du gouvernement dans son imputabilité puis sa responsabilité de faire avancer la réconciliation au Canada.

0: Édith Cloutier, bon, par votre travail, vous contribuez à une résurgence culturelle autochtone. Mm-hmm. Vous avez évoqué en début d'entrevue aussi que vous-même, à travers votre vie, vous avez fait un travail de réappropriation culturelle. Vous avez déjà parlé en entrevue de la dimension spirituelle également. Est-ce que de ce côté-là aussi, il y a eu un travail de réappropriation d'une spiritualité qu'on pourrait nommer autochtone?
1: C'est que l'espace dans un centre d'amitié permet aussi de connecter avec notre identité, avec nos valeurs, mais c'est aussi un milieu où on peut être en connexion avec les traditions, puis aussi la culture, et donc des apprentissages liés à la spiritualité autochtone. Les centres d'amitié, c'est une de nos grandes forces, c'est de protéger cette culture en assurant une transmission intergénérationnelle, mais aussi des savoirs autochtones. Donc, il y a une place privilégiée pour les aînés, il y a une place privilégiée pour les porteurs de savoirs, et il y a surtout un accès qui est donné à ses aînés et ses porteurs de savoir, aux membres de la communauté. Et c'est grâce à cet accès-là que moi, j'ai pu apprendre tout au long de ma vie, parce que c'est 35 ans de ma vie, de recevoir des enseignements de nos aînés qui sont présents localement à l'échelle des événements qu'on a ou des rassemblements nationaux qu'on a dans le mouvement des centres d'amitié. Cette présence des aînés, ces porteurs de savoir, fait qu'on est en apprentissage en continu. Et c'est devenu ça, moi, ma voie spirituelle. Puis c'est de trouver son équilibre parce qu'on reçoit ces enseignements-là et ces apprentissages-là. Puis en même temps, ben ça vient nous donner ce renforcement-là identitaire, puis cette capacité de se définir puis d'agir en fonction de où on se situe aussi dans notre parcours. Donc, moi, ça a été un grand privilège d'avoir accès encore aujourd'hui à des enseignements que les aînés nous font, mais aussi à tous ces apprentissages spirituels qui se font dans la pratique.
0: Oui. Mmh.
1: C'est vraiment, on tient des cérémonies, on entend des discours, on ouvre des rencontres de manière traditionnelle. Donc, c'est à travers ce qu'on vit qu'on a ces enseignements et ces apprentissages-là.
2: Mais Édith Cloutier, il nous reste à vous dire miigwech.
1: Ketchi miigwech à vous.
2: Merci. Ketchi miigwech, un grand merci à Édith Cloutier pour sa générosité et pour la force de son engagement au service de la justice, de la dignité et du mieux-être des peuples autochtones.
0: 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À la semaine prochaine, Catherine.
2: À la semaine prochaine, Mathieu. D'ici là, nous restons à l'écoute de Radio VM et Radio Galilée.

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Bonjour chers auditeurs. Aujourd'hui, à Paroles et Musique pour tous les goûts, je vous propose quelque chose de consacré à Noël. Et c'est un livre de contes de Noël qui a été rédigé par Paulo Coelho. Cet écrivain brésilien né en 1947 est un des plus lus au monde puisque ses ouvrages ont été traduits en 81 langues. Il a publié son premier roman à 40 ans. Le pèlerin de Compostelle, et ses plus célèbres sont L'alchimiste, Maktoub, le manuel du guerrier de la lumière, Comme le fleuve qui coule, que j'ai d'ailleurs eu l'occasion déjà de présenter à cette émission. Les contes de Noël sont 10 courts récits que Coelho a fait paraître entre 1998 et 2008 dans divers journaux. Et c'est un tout petit recueil de 37 pages, très joliment présenté d'ailleurs. Certaines de ses nouvelles ne sont pas de lui, mais il les a adaptées. Il les a empruntées à des poètes français ou à des légendes de différents peuples. Ce sont des pages pleines de tendresse et de naïveté, écrites pour séduire les enfants, mais aussi pour faire réfléchir les adultes, un peu à la manière des fables. Et quand on sait le message philosophique qui passe dans la plupart des écrits de Coelho, on n'est pas étonné, bien sûr, de cela. La première histoire que je vous propose s'appelle « Une place au paradis ». Il y a des années, vivaient dans le nord-est du Brésil un homme et une femme très pauvres, dont le seul bien était une poule. Grâce aux œufs qu'elle pondait, il parvenait péniblement à survivre. Mais voilà que la veille de Noël, la poule mourut. Le mari, qui n'avait que quelques centimes, bien insuffisants pour acheter de la nourriture pour le repas de ce soir-là, alla chercher de l'aide auprès du curé du village. Pour toute aide, le prêtre déclara simplement « S'il ferme une porte, Dieu ouvre une fenêtre. Vu que, avec votre argent, vous n'aurez presque rien, allez au marché et achetez la première chose que l'on vous offrira. Je bénis cet achat et, comme Noël est le jour des miracles, quelque chose va se passer qui va changer votre vie pour toujours. » L'homme n'était pas certain que ce fût la meilleure solution. Il se rendit cependant au marché. Le voyant errer sans but, un commerçant lui demanda ce qu'il cherchait. « Je ne sais pas, j'ai très peu d'argent et le curé m'a dit d'acheter la première chose que l'on m'offrirait. » Le commerçant, bien que richissime, ne manquait jamais une occasion de faire du profit. Il s'empara immédiatement des pièces que tenait l'homme, griffonna quelques mots sur un bout de papier et le lui tendit. Le curé a eu raison. « Comme j'ai toujours été bon en ce jour de fête, je vous vends ma place au paradis. Voici le contrat. » L'homme prit le papier et s'éloigna, tandis que le commerçant se sentait très fier d'avoir fait encore une excellente affaire. Le soir, alors qu'il se préparait pour le souper dans la maison remplie de domestiques, il raconta l'histoire à sa femme, ajoutant que c'était grâce à sa faculté de raisonner rapidement qu'il avait réussi à devenir très riche. « C'est une honte !» s'exclama la femme. « Agir ainsi le jour de la naissance de Jésus. Va chez cet homme et reprends ce papier, ou bien tu ne remettras pas les pieds ici. » Effrayé par la fureur de son épouse, le commerçant se résolut à lui obéir. Après qu'il eut beaucoup cherché, il trouva enfin la maison de l'homme. Lorsqu'il entra, il vit le couple assis devant une table vide, le papier au milieu. « Je suis venu jusqu'ici parce que j'ai commis une erreur, » dit-il. « Voici votre argent. Rendez-moi ce que je vous ai vendu. » « Vous n'avez pas commis d'erreur, » rétorqua le pauvre. « J'ai suivi le conseil du prêtre et je sais que ce papier est béni. »« Ce n'est qu'un bout de papier. Personne ne peut vendre sa place au paradis. Si vous le voulez, je vous en donne le double. » Mais le pauvre ne voulait pas vendre car il croyait au miracle. Petit à petit, le commerçant fit monter son offre, qui atteignit la somme de 10 pièces d'or. « Cela ne m'avancera pas, » dit le pauvre. « Je dois donner à ma femme une vie plus digne. Et pour cela, 100 pièces d'or sont nécessaires. Voilà le miracle que j'attends en cette nuit de Noël. » Désespéré, sachant que s'il s'attardait davantage, personne chez lui ne dînerait ni n'assisterait à la messe de minuit, le commerçant paya finalement les 100 pièces d'or et reprit le bout de papier. Pour le couple pauvre, le miracle s'était réalisé. Quant au commerçant, il avait fait ce que sa femme lui avait demandé. Mais l'épouse se mit à douter. N'avait-elle pas été trop dure avec son mari?
Dès que fut terminée la messe de minuit, elle alla voir le curé et lui raconta l'histoire. « Mon père, mon mari a rencontré un homme à qui vous aviez suggéré d'acheter la première chose qui lui serait offerte. Voulant gagner de l'argent facile, il a écrit sur un papier qu'il vendait à l'autre sa place au paradis. J'ai dit à mon mari qu'il ne dînerait pas chez nous ce soir s'il n'allait pas rechercher ce bout de papier. Et finalement, il a dû payer 100 pièces d'or. Ai-je exagéré ? Est-ce qu'une place au paradis a vraiment un tel prix ? Premièrement, votre mari a su se montrer généreux en ce jour qui est le plus important pour les chrétiens. Deuxièmement, il a été l'instrument de Dieu pour la réalisation d'un miracle. Mais pour répondre à votre question, quand il a vendu sa place au ciel pour quelques centimes, elle ne les valait même pas. Mais après qu'il eut décidé de la racheter pour 100 pièces d'or, uniquement pour faire plaisir à la femme qu'il aime, je peux vous assurer qu'elle vaut beaucoup plus que cela. » Cette histoire est inspirée d'un conte hassidique de David Mandel. Alors voici maintenant, comme musique, le chœur celtique Hanouna qui chante Noël Nouvelet. Noël Nouvelet, c'est un chant médiéval qui remonte au XVe siècle et dont la mélodie s'inspire de Ave Maristella.

le chœur celtique Hanouna qui chantait Noël nous venait. Voici maintenant, toujours de Paulo Coelho, une histoire de Noël. C'est le titre de ce conte. L'histoire qui suit est librement adaptée de Come and Follow Me de Paul Dunn, nous précise l'auteur. Un homme du nom de Mogo voyait en Noël une fête dénuée de sens. Selon lui, la nuit du 24 décembre était la plus triste de l'année, car beaucoup se rendaient compte qu'ils étaient seuls ou pensaient à la personne aimée qui venait de mourir. Mogo était un brave homme. Il avait une famille, il s'efforçait d'aider son prochain et il était honnête en affaires. Cependant, il ne pouvait admettre que les gens soient naïfs au point de croire qu'un dieu était descendu sur terre seulement pour consoler les hommes. Personne de principe, il n'avait pas peur de dire à tout le monde que Noël était plus triste que joyeux, mais qu'il était aussi fondé sur une histoire irréelle, un dieu se transformant en homme. Comme toujours, la veille de la célébration de la naissance du Christ, son épouse et ses enfants se préparèrent pour se rendre à l'église. Et comme toujours, Mogo décida de les laisser y aller seuls, disant « Il serait hypocrite de ma part de vous accompagner, j'attendrai ici votre retour. » La famille partit, Mogo s'assit sur sa chaise préférée, alluma le feu et commença à lire les journaux du jour. Cependant, il fut bientôt distrait par un bruit contre sa fenêtre, suivi d'un autre et encore un autre. Pensant que c'était quelqu'un qui jetait des boules de neige, Mogo prit son manteau et sortit, espérant effrayer l'intrus. Dès qu'il ouvrit la porte, il aperçut une bande d'oiseaux qui s'étaient égarés à cause d'un orage et maintenant tremblaient sur la neige. Comme ils avaient remarqué la maison chauffée, ils avaient essayé d'entrer, mais en heurtant la vitre, ils avaient meurtri leurs ailes et ils pourraient voler de nouveau seulement quand elles seraient soignées. « Je ne peux pas laisser ces créatures dehors, » pensa Mogo. « Comment leur venir en aide ?» Mogo alla jusqu'à la porte de son garage, l'ouvrit et alluma la lumière. Mais les oiseaux ne bougèrent pas. « Ils ont peur, » se dit Mogo. Il rentra dans la maison, ramassa quelques miettes de pain et forma un petit chemin jusqu'au garage chauffé. Mais cette stratégie ne donna aucun résultat. Mogo écarta les bras. Tenta de guider les oiseaux par des petits cris affectueux, les poussa délicatement, mais ils se montrèrent encore plus nerveux, commencèrent à se débattre, marchant en tous sens sur la neige et gaspillant inutilement le peu de force qu'il leur restait. Mogo ne savait plus quoi faire. « Vous devez me prendre pour une créature terrifiante, » dit-il à voix haute. « Ne comprenez-vous pas que vous pouvez me faire confiance ?» Désespéré, il s'écria. « Si j'avais en ce moment une chance de me transformer en oiseau pour quelques minutes, vous verriez que je veux vraiment vous sauver. » À ce moment-là, la cloche de l'église sonna, annonçant minuit. Un oiseau se transforma en ange et demanda à Mogo, « Comprends-tu maintenant pourquoi Dieu devait se transformer en homme ?» Les yeux remplis de larmes, Mogo répondit, « Pardonne-moi, ange. » À présent, je comprends que nous ne pouvons faire confiance qu'à ceux qui nous ressemblent et passent par les mêmes expériences que nous. Quelle belle histoire, n'est-ce pas? Alors voici maintenant le beau Noël français qui remonte lui aussi au XVe siècle. C'était à l'origine une chanson d'amour qui est devenue « Or nous dites Marie » ou « Bel astre que j'adore ».

Le Noël Bel Astre que j'adore par la petite bande de Montréal dirigée par Martin Dagenais. Voici maintenant une très touchante histoire qui s'appelle « Les apparences sont parfois trompeuses ». Une vieille légende bien connue dont l'origine est invérifiable raconte qu'une semaine avant Noël, l'archange Michel demanda à ses anges d'aller visiter la terre. Il désirait savoir si tout était prêt pour la célébration de la naissance de Jésus. Il les envoya deux par deux, toujours un vieil ange avec un plus jeune, afin de se faire une opinion plus globale de ce qui se passait dans la chrétienté. L'un de ces duos fut désigné pour le Brésil et ils arrivèrent enfin tard le soir. Comme ils n'avaient nulle part où dormir, ils cherchèrent refuge dans une des grandes demeures que l'on peut voir dans certains quartiers de Rio de Janeiro. Le maître de maison, un noble au bord de la faillite, ce qui, soit dit en passant, arrive à beaucoup d'habitants dans cette ville, était un catholique fervent et il reconnut tout de suite les envoyés du ciel aux auréoles dorées qui surmontaient leur tête. Mais il était très occupé à la préparation d'une grande fête pour célébrer Noël et il ne voulait pas démonter la décoration presque terminée. Il les pria d'aller dormir dans la cave. Bien que les cartes de vœux soient toujours illustrées par une chute de neige, au Brésil, la date tombe en plein été. Dans la cave où les anges furent envoyés, il faisait une chaleur terrible et l'air, chargé d'humidité, était quasi irrespirable. Ils se couchèrent sur un sol dur, mais avant de commencer ses prières, le vieil ange remarqua une fente dans le mur. Il se leva, la répara à l'aide de ses pouvoirs divins et retourna à sa prière nocturne. Ils passèrent une nuit d'enfer, tellement il faisait chaud. Ils dormirent très mal, mais ils devaient accomplir la mission qui leur avait été confiée. Le lendemain, ils parcoururent la grande ville avec ses 12 millions d'habitants, ses plages et ses montagnes, ses contrastes. Ils remplirent des rapports et quand la nuit tomba de nouveau, ils entreprirent de se rendre à l'intérieur du pays. Mais, troublés par le décalage horaire, ils se retrouvèrent sans lieu où dormir. Ils frappèrent à la porte d'une humble maison où un couple vint les accueillir. Comme ils n'avaient pas accès aux gravures médiévales qui représentent les messagers de Dieu, ils ne reconnurent pas les deux pèlerins. Mais s'ils avaient besoin d'un abri, la maison était à eux. Ils préparèrent un dîner, présentèrent le petit nouveau-né et offrirent leur propre chambre, s'excusant parce qu'ils étaient pauvres, il faisait très chaud, mais ils n'avaient pas les moyens d'acheter un climatiseur. Quand les visiteurs se réveillèrent le jour suivant, ils trouvèrent le couple en larmes. Leur seul bien, une vache qui donnait du lait, du fromage et de quoi nourrir la famille, avait été retrouvée morte dans le champ. Ils prirent congé des pèlerins, honteux de ne pouvoir préparer un petit déjeuner vu qu'il n'y avait plus nulle part où tirer du lait. Tandis qu'ils marchaient sur la route de terre, le jeune ange laissa éclater sa révolte. « Je ne peux pas comprendre ta façon d'agir. Le premier homme avait tout ce dont il avait besoin et pourtant tu l'as aidé. » Quant à ce pauvre couple qui nous a si bien reçus, tu n'as rien fait pour soulager sa souffrance. Les apparences peuvent tromper, dit le vieil ange. Quand nous étions dans cette horrible cave, j'ai remarqué qu'il y avait beaucoup d'or emmagasiné dans le mur de cette grande maison, laissé là par un ancien propriétaire. La fente laissait voir une partie du trésor, et j'ai décidé de le cacher de nouveau, parce que le maître de maison ne savait pas venir en aide à quelqu'un dans le besoin. Hier, pendant que nous dormions dans le lit que le couple nous avait offert, j'ai noté qu'un troisième invité était arrivé, l'ange de la mort. Il était envoyé pour emmener l'enfant. Mais comme je le connaissais depuis des années, je l'ai convaincu de prendre la vie de la vache à sa place. Souviens-toi du jour que l'on se prépare à fêter. Personne ne voulut recevoir Marie, sauf les bergers. Et pour cette raison, ils furent les premiers qui virent le Sauveur du monde. Cette histoire vraiment est très émouvante et inattendue aussi par son dénouement. J'ai trouvé un très vieux chant de Noël que j'aime beaucoup et que j'ai souvent l'occasion d'accompagner à Noël à mon église. Quelle est cette odeur agréable ? C'est un chant du XVIIe siècle français
Pourtant, la mélodie que l'on connaît aujourd'hui est une chanson à boire tirée de l'opéra des mendieux ou l'opéra du gueux de John Gay et John Pepusch de 1728. Alors, quelle est cette odeur agréable va être chantée par le chœur de la cathédrale de Guildford, dirigé par Barry Rose.

On tire à sa fin et les contes que je vous ai proposés parlaient de bonté, parlaient parfois aussi de sécheresse du cœur de certaines personnes, souvent les plus riches, les plus puissants, qui oublient le don de soi que Dieu avait fait en envoyant Jésus sur terre. Donc, il nous rappelle toute cette compassion, toute cette charité, toute cette générosité que souvent on peut développer dans le temps de Noël et qu'on voudrait voir durer pendant toute l'année finalement. Alors, pour terminer, je vous offre la chanson de Noël de Charles Trenet, enregistrée en 1953.

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Eh bien voilà, c'est sur cette note joyeuse que se termine notre émission consacrée au conte de Noël de Paulo Coelho. Je remercie Jacqueline Sanson pour son aide précieuse. Chanson pour tous les goûts vous revient la semaine prochaine. Au revoir et à bientôt.

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0: Jean-Pierre Malot, bonjour.
1: Bonjour.
0: Fils d'imprimeur et d'éditeur, Jean-Pierre Malot, on l'a mentionné dans l'entrevue précédente. Vous êtes bachelier en histoire. Vous avez consacré l'essentiel de votre carrière dans le monde des hebdos régionaux. Mm-hmm. C'est sous l'influence de votre père, Bertrand Malot, que l'historien s'est orienté vers le journalisme.
1: Oui, absolument.
0: Dans l'avant-propos de votre ouvrage consacré à Antonio Barrette, vous faites allusion aux conditions difficiles que vous avez connues, vous et votre frère, au Jardin de l'enfance des Sœurs de la Providence.
1: Absolument.
0: Pourquoi vous vous retrouvez là dès l'école primaire et pensionnaire en plus?
1: Oui, bien là, il faut comprendre encore une fois, l'histoire, là, c'est toujours une question de contexte. Hein. Il faut toujours mettre les faits dans leur contexte. Mon père, à l'époque, au début des années 50, là, lorsque j'avais 5-6 ans, avait déjà 6 enfants, un commerce de glace qui l'occupait 24 heures par jour ou 5 jours par semaine. Alors, dans la ville de Joliette, il y avait un endroit qu'on appelait le Jardin de l'enfance, qui était un orphelinat, parce qu'on sait que les Sœurs de la Providence s'occupaient beaucoup des orphelins, des hôpitaux, des hospices, et ainsi de suite, et de la santé. Alors, il y avait un endroit qui s'appelait le Jardin de l'enfance, qui recevait aussi, outre les orphelins, recevait aussi des gens de la ville. Alors, qui payait une petite somme, là. Mon père était capable de payer à l'époque, là, j'imagine. Et puis, on était placés pensionnaires. Alors, on s'est retrouvés pensionnaires au Jardin de l'enfance. Moi, j'étais là à l'âge de 6 ans. On ne penserait pas aujourd'hui mettre des enfants de 6 ans pensionnaires là, avec une sortie une fois par deux mois. Là. Mais c'est ça, c'était dur. Là. Les sœurs étaient... Il y avait 150 enfants pour 3-4 sœurs là, qui s'occupaient de nous autres. Alors, c'était très rudimentaire aussi. Là. Il y a eu l'ancienne partie du Jardin de l'enfance qui faisait très dur là, parce que, bon, le dortoir, là, c'était s'il faisait froid, il y avait un bain seulement pour tout le monde. Puis après ça, bien, il y a eu le nouveau Jardin de l'enfance grâce à Barrette. Encore une fois, Barrette, ici à Joliette, là, vous ne pouvez pas mettre un pied dans le vieux Joliette ou dans l'ancien Joliette sans que Barrette ait fait bâtir une école, un hôpital, un orphelinat, bon, ainsi de suite. Alors, il a fait toute une nouvelle bâtisse, ce nouveau Jardin de l'enfance, qui, là, était moins vétuste. Mais ça n'a pas été facile, cette histoire-là. Là. Mon frère et moi, on se sentait plus en prison que dans une école.
0: Vous en gardez un mauvais souvenir?
1: Très mauvais souvenir. Et puis, je ne suis pas le seul. Là. Tous les enfants que vous rencontrerez aujourd'hui de mon âge qui ont vécu Jardin de l'enfance vont tous vous dire la même affaire.
0: Vous avez mentionné que dans le vieux Joliette, on ne peut pas faire un pas sans avoir une trace de ce qu'Antonio Barrette y a laissé.
1: Oui.
0: Antonio Barrette, il a été élu pour la première fois en 1936. C'est bien avant vous, Jean-Pierre Malot.
1: Oui.
0: Quand est-ce que vous avez commencé à vous intéresser à Antonio Barrette?
1: Ben, disons que quand mon père a acheté l'Étoile du Nord, on a hérité de toute la collection de l'Étoile du Nord depuis 1884. C'est un journal qui a été fondé par Albert Gervais en 1884. Alors, on a hérité de toute la collection de l'Étoile du Nord. Et comme moi, j'avais une passion, comme ma mère, pour l'histoire, je me suis fait regarder dans l'Étoile du Nord. Puis, bon, je trouvais ça formidable, tout ce qu'on pouvait trouver là-dedans. Et puis, forcément, ben avec mon cours en histoire, je me suis intéressé à Barrette, qui était le député tout-puissant de la ville de Joliette et des environs de 1936 à 1960. Alors, c'est comme ça, par passion de l'histoire, puis aussi les archives, et ainsi de suite. Là.
0: Je rappelle qu'Antonio Barrette, c'est un pilier important de l'Union nationale et donc de Maurice Duplessis. Votre famille, la famille Malot, est d'allégeance libérale.
1: Oui.
0: Vous reconnaissez l'importance qu'a eu Antonio Barrette ou si ça demeure toujours un opposant ou un...
1: L'opposant, ça, c'est pour mon père. Mon père puis tous ceux de sa génération qui ont combattu Barrette là, de façon régulière depuis 1936, eux autres, et c'est sûr que Barrette, il l'aimait pas beaucoup. Mais moi, j'ai complètement transcendé ça. Là. J'ai fait un cours en histoire, je suis devenu journaliste. Alors moi, Barrette, et au contraire, pour moi, c'était un personnage fascinant qui méritait d'être mieux connu et mieux remis aussi dans le contexte du développement de la ville de Joliette des années 30, 40, 50, où là, vraiment, Joliette a explosé au niveau industriel. en partie, en grande partie, grâce à la personnalité de Barrette. Il faut se le dire, l'industrie du tabac à Joliette, quand on parle du tabac, on parle du tabac à cigarette.
0: Jean-Pierre Malot, Barrette a fait une carrière politique importante, mais qu'est-ce qu'il était ou qu'est-ce qu'il a été avant de se lancer en politique?
1: Oui, bon, Barrette, c'est un gars qui s'est bâti lui-même là, quand il était plus jeune. Il a commencé comme messager sur au Canadien national, ici, là, la ligne du Canadien national qui passait au nord à Joliette. Il a commencé comme messager à l'âge de 12 ans. Et puis, il s'est instruit lui-même, il a ouvert des livres. Il a appris son anglais lui-même comme messager, puis plus tard, quelques années plus tard, après avoir étudié, il a passé des examens par correspondance, et puis il est devenu machiniste, ingénieur machiniste, et puis débrouillard, qui s'intéressait à tout. On voyait qu'il transcendait un petit peu là, les gens de son époque, parce que il a appris l'anglais vite, puis il faisait même les commandes. On le réclamait pour même faire les commandes des marchands de Joliette auprès des fournisseurs à Montréal là, qui étaient anglophones. Alors, il s'est bâti lui-même, et puis il n'a pas été à l'école longtemps, mais ça ne l'a pas empêché de s'intéresser à la politique.
0: Autodidacte, donc... C'est un peu ce passé-là qui en a fait la caricature du ministre à la boîte à lunch?
1: Oui, absolument. Au début de sa carrière, nécessairement, enfin politicien, il se servait beaucoup de son passé ouvrier, parce qu'il était président de son syndicat aussi, là, à Lac-Mégloff, qui est une espèce d'industrie qui fabriquait des gants et toutes sortes de vêtements. Là. Alors, il est devenu président de son syndicat parce que après avoir été machiniste, il est entré aussi à cette usine-là, puis il est devenu président du syndicat, là, président de l'Association conservatrice de Joliette. Alors, c'est un homme qui était déjà flamboyant à l'époque.
0: Le gouvernement Duplessis avait la réputation d'être un gouvernement favorable au patronat. Barrette va être ministre du Travail.
1: Oui.
0: Est-ce qu'il est en opposition un peu avec l'idéologie de son premier ministre ou s'il est vraiment favorable aux ouvriers?
1: Ben, il faut comprendre qu'il était un ouvrier lorsqu'il s'est présenté. Il s'est toujours dit, l'étiquette, c'était l'homme à la boîte à lunch, parce qu'il venait du milieu ouvrier, il s'en est servi pour se faire élire. Alors, tant qu'il était assez jeune, puis jeune député, c'était le tonneau à la boîte à lunch. Mais quand il est devenu ministre du Travail, bras droit de Duplessis, le Québec se réveille, il y a des grèves un peu partout avec l'industrialisation qui se développe de plus en plus. Alors, Duplessis nomme Barrette, qui est proche des ouvriers, parce que c'est un ancien ouvrier. Duplessis le nomme ministre du Travail. Et là, Barrette devient plutôt l'homme au grand chapeau. Puis à l'époque... beaucoup plus favorable au patronat qu'aux ouvriers. En fait, c'est lui le médiateur du gouvernement à chaque fois qu'un conflit éclate, mais c'est sûr que Duplessis en arrière et lui, là, favorisait le patronat. Là. Ça explique les explosions syndicales là, qu'on a vécues à Asbestos puis à différents endroits.
0: Est-ce qu'on peut dire que l'homme a glissé du politicien pour la population de Joliette vers un politicien en faveur de l'Union nationale?
1: Non. Moi, je dirais que ça a toujours été lié. Barrette n'existe pas sans l'Union nationale, puis l'Union nationale ne peut pas se passer de Barrette non plus. Parce que, bon, c'est le bras droit de Duplessis, mais c'est aussi lui c'est lui qui est le pompier de l'Union nationale, là, quand le Québec se réveille, puis, avec l'industrialisation, les syndicats, Barrette devient un peu le paratonnerre de l'Union nationale. Puis, bon, comme je vous disais, il passe de son allégeance ouvrière au patronat, là, en devenant ministre du Travail. Forcément, il y a des responsabilités plus administrative. Mais il faut se rappeler que Barrette, quand même, joue un très grand rôle au niveau ouvrier, là, parce que les centres d'apprentissage du Québec, des années 50, 40, c'est lui qui les a promus, parce qu'il faut se souvenir que les ouvriers là, qui arrivaient à Joliette, puis au Québec, là, il y a de plus en plus de les grosses familles de 10, ça a fait beaucoup d'ouvriers, mais des ouvriers qui n'étaient pas instruits, là, des ouvriers qui n'avaient pas de métier. Alors, où ils apprenaient à être plombiers et tout ça, comme on faisait en journalisme là, sur le tas. Mais Barrette, il a créé quand même des centres d'apprentissage qui a fait que, on a appris aux gens à devenir de bons électriciens, de bons plombiers, de bons. Alors, ça en apprenait là, pour bâtir les écoles, les hôpitaux et ainsi de suite. Alors, c'était l'œuvre principale de Barrette, là. Puis il faut lui donner ce qu'il a fait quand même.
0: Ces centres, c'est ce qui est devenu ce qu'on appelait des écoles d'art et métiers.
1: Exactement.
0: Qui se sont développées.
1: Oui.
0: À Joliette, il y a une situation qui est assez particulière et qui est tout à fait intéressante et particulièrement, j'imagine que pour un historien, ça doit être assez jouissif. C'est que sur la scène politique, vous avez à la fois Antonio Barrette et à la fois Georges-Émile Lapalme.
1: Oui.
0: Ils sont tous les deux de Joliette. Un a étudié à l'Académie et défend la boîte à lunch, et l'autre a étudié au séminaire et il défend la pauvre et l'orphelin. Il est avocat.
1: Oui, exactement. Alors, Lapalme est né à Montréal, dans Outremont, mais a été élevé. Son père a déménagé à Saint-Esprit-de-Montcalm, ici, dans le comté voisin. Donc, il a grandi, petit garçon, là, dans Montcalm. Alors, finalement, il a fini par faire ses études. Il a fait ses études à Joliette, fait son collège à Joliette. Il est devenu un avocat. Il est associé d'un grand bureau libéral de Charles-Édouard Ferland à Joliette, qui était le député fédéral à l'époque, dans les années 30. Alors, c'était un libéral venant du comté voisin de Montcalm qui s'est mêlé très peu, mais qui s'est quand même mêlé des élections fédérales dans Montcalm pour finalement s'établir à Joliette, ici, parce que le bureau de Ferland, son associé au niveau du bureau d'avocat, là, il a commencé comme associé avec Ferland. Alors, on est dans la famille libérale fédérale. Là.
0: Oui, il est élu député fédéral.
1: Oui, puis aussi curieux que ça puisse paraître, autant Barrette était tout puissant au point de vue provincial à Joliette avec Duplessis, bien sûr, autant au niveau fédéral, c'est des libéraux. Alors, il y a une espèce de dualité, là, ou de paradoxe qu'on a de la difficulté à saisir, là, mais les Joliettins, c'est comme s'ils se donnaient, je sais pas trop quoi, là, un contrepoids. À l'élection de Barrette, ils élisaient des libéraux au fédéral.
0: En modèle réduit, c'est ce que la province a souvent fait par rapport au fédéral.
1: Oui,
0: mais
1: exact.
0: Qu'est-ce qui fait? Avez-vous réussi à cerner pourquoi Lapalme n'a jamais réussi à défaire Barrette?
1: Oui, c'est pas parce que Lapalme n'était pas fort. Là. Lapalme était une personnalité politique vraiment au-dessus de la moyenne. Là. C'est un gars qui avait un discours... très fort, là, très révélateur. Sauf que Barrette était tellement puissant. Barrette était là avant lui, là, parce que, Lapalme commence à faire la politique vers 1945, tandis que Barrette est là depuis 1935. Barrette, c'est le bon Dieu, là. C'est l'industrie du tabac, ce sont les industries de Joliette qui se développent, les hôpitaux, les écoles, et ainsi de suite, les réalisations. Là. C'est sûr que Barrette était tellement fort, tellement puissant que ce pauvre Lapalme, c'est un grand monsieur, mais il n'y avait pas l'organisation. Il n'y avait pas l'organisation de Barrette qui contrôlait à peu près tout ce qu'on pouvait imaginer à Joliette.
0: Et il n'avait pas le charisme pour s'opposer à Duplessis?
1: C'est pas le même genre de politicien. Là. Lapalme, c'est un intellectuel. Là. C'est un penseur. Là. Le programme de justice sociale, le programme de justice sociale du Parti libéral en 1960 là, avec le Serge, ça vient de Lapalme. Lapalme, c'est un intellectuel, là. C'est un bon politicien, mais c'est sûr qu'il n'a pas l'envergure ni le charisme d'un Duplessis, c'est certain. Mais il est capable d'y répondre en chambre comme chef de l'opposition, Puis il a vu aller tout ce qui se passait dans l'Union nationale à son époque. Il a dénoncé l'Union nationale, mais c'était peine perdue. L'Union nationale était tellement dans tous les foyers partout que les libéraux à l'époque n'avaient pas non plus les organisations pour battre l'Union nationale. Là.
0: Jean-Pierre Malot, permettez-moi de faire une courte parenthèse. On va quitter un peu votre ouvrage, votre livre, pour s'occuper juste un moment de l'actualité. Georges-Émile Lapalme est député à Ottawa quand il vient remplacer Adélard Godbout à Québec, qui a perdu son élection, puis qui est un peu rejeté des libéraux. Donc, il devient chef du Parti libéral du Québec. Il va affronter Maurice Duplessis dans quelques élections.
1: 150.
0: Oui. À la suite des échecs successifs de Lapalme contre Duplessis, les libéraux vont montrer la porte à Lapalme, mais ils vont aller chercher un autre ministre ou député au fédéral qui s'appelle Jean Lesage. Mmh. Jean Lesage va devenir chef du Parti libéral du Québec et, bon, on connaît la Révolution tranquille.
1: Oui.
0: Voilà un autre chef des libéraux à Québec qui est un ancien député ministre d'Ottawa. Et plus récemment, il y a à peine quelques mois, le Parti libéral, à la recherche d'un nouveau chef après les insuccès des dernières années, se donne Pablo Rodriguez, qui a été ministre, qui a été député à Ottawa. Et entre ça, rappelons qu'il y a eu Jean Charest aussi, mais lui, il venait des conservateurs. Est-ce que les libéraux d'Ottawa sont toujours ceux qui viennent sauver les libéraux de Québec?
1: Pas nécessairement. Là, c'est certain que Lapalme, c'est un fédéral qui arrive au Québec, là, mais non, regardez ici dans Joliette, là, moi, les exemples que je peux vous donner, c'est ceux de Joliette. On a eu Guy Chevrette, là, qui a été député provincial de Joliette pendant 25 ans, là, qui a même battu, je pense, en termes de longévité, qui a même battu Barrette, je crois. Là. Alors, Guy Chevrette, c'est un enseignant, fondamentalement, qui était président du syndicat de l'enseignement du Québec à l'époque, là, avant les années 76, ouais. Avant l'élection du Parti québécois en 76.
0: Là, vous regardez le comté de Joliette. Moi, je vous parlais du Parti libéral du Québec.
1: Ouais,
0: ses chefs, sauf Bourassa, il est quelques... Le passage de Claude Ryan ou le passage de Daniel Johnson-Fils, ses chefs sont tous venus d'Ottawa d'une certaine façon.
1: Je ne ferais pas cette liaison-là. Pas nécessairement.
0: L'Union nationale avait la réputation d'acheter des électeurs avec des bouts d'asphalte ou des distributions de réfrigérateurs, ce qui est venu gâter le commerce de glaciers de votre père. Est-ce que Barrette donnait dans ce genre de patronage dans le comté de Joliette?
1: Barrette était pareil comme tout l'appareil de l'Union nationale qui vivait d'un système. Quand on parle du système de l'Union nationale, c'est que c'est pas compliqué. Si tu veux obtenir un contrat, si tu veux obtenir quoi que ce soit qui vient du gouvernement, il faut que tu passes par l'Union nationale. Alors, tu t'adresses pas au gouvernement, tu t'adresses d'abord à l'Union nationale. Si tu contribues pas à la caisse électorale, si tu n'as pas aidé de près ou de loin l'Union nationale ou ton député dans ton coin, ben oublie ça, là. Tu n'auras pas de contrat, tu n'auras rien. Et quand ils avaient à construire des écoles, des hôpitaux, puis tout ça, parce que le Québec était rendu là, alors, nécessairement, qui vous pensez qui avait les contrats? Ben c'est ceux qui contribuaient à la caisse électorale, comme Grégoire Perrault et Serge Joliette, qui avaient donné 25 000 $ à la caisse électorale de Duplessis dans les années 50, là. 25 000 $ à l'époque, c'était peut-être 2 millions.
0: Ça ne serait pas accepté aujourd'hui.
1: Ouais, mais 25 000 $ là, Grégoire Perrault, il n'y a pas une école, il n'y a pas un hôpital, il n'y a pas un orphelinat qui n'a pas été construit sans lui, les ponts, ainsi de suite. Alors, puis même, je pense qu'il en a fait ailleurs dans la province de Québec.
0: Donc, il était redevable à l'Union nationale, bien sûr.
1: C'est ça. Puis là, le pire du système qui a été dénoncé par la commission Gabillard, ça, au début des années 60, parce qu'il y a eu une enquête qui a été faite sur l'Union nationale. C'est clair que quand il y avait des soumissions, on boostait le prix, puis on se repayait par la suite, là.
0: Vous avez parlé de l'industrie du bois qui a mis Joliette sur la carte de oui. l'industrie, bien sûr, au début du 20e siècle. Est-ce que l'essor du tabac dans le comté de Joliette, c'est l'œuvre de Barrette?
1: Oui, c'est majeur. C'est-à-dire que c'est l'œuvre de Barrette, vous avez raison, mais c'est pas un Barrette qui a parti ça. Là. C'est Lucien Dugas, là, le député qui l'a précédé, qui, dès 1934, a favorisé les premières expériences pour le tabac à cigarette. Parce que le tabac à cigarette, là, c'est le tabac de Virginie, mm-hmm. surtout cultivé en Ontario, là, dans le sud de l'Ontario. Mais les premières expériences ont été faites dans le temps du gars qui a aussi fait la promotion du tabac, mais on est vraiment embryonnaire à l'époque, en 1934. Quand Barrette est arrivé en 1936, il y a eu la vision de développer l'industrie du tabac, a fait des pressions auprès de Duplessis en disant « Mais voici peut-être une nouvelle industrie qu'on pourrait implanter au Québec, puis donner du travail aux agriculteurs qui pourraient transformer leur terre, et puis ainsi de suite. » Alors, donc, Barrette, c'est sûr que c'est lui qui est le développeur grâce auquel le gouvernement s'est intéressé, puis a contribué beaucoup, là.
0: Est-ce que le sol de Joliette était propice particulièrement à ce type de culture-là?
1: Absolument. À Joliette, là, le côté ouest de Joliette, là, c'est une terre qui est plus brune, qui est plus noire. Et puis à l'est, par contre, c'est une terre de sable. Beaucoup de sable. Pourquoi? Parce que, bon, la mer de Champlain, là, qui a fait les montagnes au nord de Joliette, là, elle a laissé une coulée de sable jusqu'au fleuve. Cette coulée-là a permis... bon, plus tard, on a, à la suite de beaucoup d'expériences, il y avait un institut d'agronomie à l'Assomption, là, il y a eu beaucoup d'expériences qui se sont faites, et puis on a réalisé que ces terres-là étaient propices pour le tabac, à cigarette, le tabac jaune, qu'on appelle.
0: Jean-Pierre Malot, dites-moi, est-ce que les célèbres cahiers Canada qu'à peu près tous les enfants et tous les étudiants du Québec ont eu entre leurs mains un jour ou l'autre et qu'ils auront encore parce qu'ils existent toujours, c'est un produit de Joliette?
1: Oui, absolument, parce que là, on est encore une fois dans le temps de Barrette, là, où les industries s'installent un peu partout, là, dans le domaine du textile surtout, bon, les fonderies aussi, bon, il y a eu une grosse fonderie, la Joliette Steel, bon, on fabriquait des godets pour les mines sur la côte nord, là, pour excaver, et puis il y avait aussi une grosse imprimerie, qu'on appelait la Canadienne Papeterie, qui fabriquait justement, qui a eu des beaux contrats, là, qui fabriquait les cahiers Canada, là, ainsi de suite, qu'on a exportés jusqu'en Afrique, là, puis d'autres pays aussi. Là.
0: Et ça continue d'exister. Jean-Pierre Malot, on sait...
1: Il n'existe plus, c'est terminé, la Canadienne Papeterie. Là.
0: Oui, mais les cahiers Canada existent.
1: Les cahiers existent encore, c'est ça.
0: Ouais. On sait à quel point Jean-Pierre Malot, Duplessis, était proche du haut clergé. Il a brandi la menace du communisme également. Ça faisait partie de son discours. Est-ce que c'était aussi des convictions de Barrette? Et est-ce que Barrette était près des évêques de Joliette?
1: Oui, absolument. C'est encore là, on est dans le système, là. On est dans le système de l'Union nationale. Là. C'est la société traditionnelle là, où on s'appuie sur l'agriculture puis le catholicisme pour influencer les électeurs. Là. On est partout. Autant la religion est partout. Là, puis vraiment partout, dans le sens où, bon, les communautés religieuses, c'est bien sûr qu'ils ne pouvaient pas être contre Barrette, là, parce que c'est lui qui a amené le renouveau dans leurs établissements. Mais ici à Joliette, je me suis fait dire que Monseigneur Papineau, qui assistait forcément à toutes les bénédictions d'école, puis d'hôpitaux, puis tout ça, il y avait toujours des bénédictions. Monseigneur Papineau se faisait un plaisir d'être là, mais on m'a dit par la suite que Monseigneur Papineau était un libéral. Mais
0: ça reste à prouver.
1: Ça reste à prouver, parce que je le vois beaucoup plus avec Grégoire Perrault qui avait les contrats, puis avec Barrette qui avait les dans les inaugurations.
0: Oui.
1: Il est toujours là, Papineau, là, puis en tout cas, il devait être il y a toujours un beau sourire, là, puis c'est bien correct aussi. Là.
0: En lisant votre ouvrage, Jean-Pierre Malot, on s'aperçoit que ben, c'est normal parce que vous parlez d'Antonio Barrette, donc vous mettez l'accent sur Antonio Barrette et sa présence auprès du Plessis, sa présence dans l'Union nationale,
1: ben
0: à
1: oui.
0: tel point qu'on entend peu parler de Paul Sauvé, et c'est étonnant qu'à la mort de Duplessis, le parti ait choisi Paul Sauvé pour lui succéder plutôt qu'Antonio Barrette, qui viendra, lui, plus tard.
1: Oui. Moi, j'ai l'impression que Paul Sauvé est une figure de proue, là. Ça, c'était le dauphin de Duplessis. On le voyait plus Paul Sauvé remplacer Duplessis que Barrette, qui était à l'époque un éternel deuxième violon, là. Hein, c'est le bras droit, mais c'est pas le bras droit puis le bras gauche, c'est okay. juste le bras droit.
0: Il a fallu la mort des deux pour qu'ils prennent
1: oui,
0: son essor.
1: Oui, c'est ça. Ça fait que si le dauphin qui devait prendre la place de Duplessis décède trop tôt, ben là, on a un problème à l'Union nationale. C'est qui va prendre la place, là? Et puis, on s'en va vers des élections, là, 4 ans de fête, là,
0: ouais.
1: Depuis 1957.
0: C'est les députés. C'est le caucus des députés de l'Union ouais. nationale qui vont choisir Barrette pour succéder à Paul Sauvé.
1: Barrette, ça fait un plaisir de dire qu'il a été nommé à l'unanimité par tout le caucus.
0: Oui, mais.
1: Il y a un gars qui grenouillait à quelque part qu'on appelle Gérald Martineau.
0: Oui, c'est ce que je voulais.
1: Martineau qui était le qui n'a jamais été élu à nulle part.
0: Le grand argentier.
1: Le grand argentier qui détient la caisse électorale,
0: oui.
1: les 25 000 piastres que je vous parlais tantôt, là, qui s'en allaient dans la caisse à Duplessis, oui. Andrea Cloutier, la secrétaire de Duplessis, c'est elle qui tenait la comptabilité de tout cet argent-là, de la caisse. C'est Gérald Martineau qui menait tout. Alors,
0: oui.
1: Et Barrette n'a jamais été capable. Il n'était pas dans la manche là, de
0: ben voilà,
1: de Martineau. Ça ne marchait pas les deux. Là.
0: C'est la question que je voulais.
1: Tu vas aller au front comme premier ministre, mais la caisse électorale, c'est moi qui amène.
0: Ouais. C'est la question que je voulais vous poser. Il s'était fait des ennemis à l'extérieur, même si le caucus l'a élu
1: ouais.
0: Pour remplacer Paul Sauvé.
1: Ouais.
0: Et l'extérieur ne lui donnera pas de chance pendant la campagne électorale qui va mener aux élections de 1960.
1: Oui, ben c'est en plein ça. Là, pas d'argent, pas de campagne électorale. Hein. Surtout en 60 où la télévision commence à être très forte. Là. Le marketing, le style marketing américain des élections commence à arriver au Québec aussi. Là. Ça fait déjà une dizaine d'années que la télévision fonctionne. Alors, c'est un moyen de communication extrêmement puissant pour une élection. Puis Barrette n'a pas d'argent pour acheter les annonces publicitaires. Là,
0: D'accord.
1: L'entrevue.
0: Les
1: libéraux ont tout, surtout avec René Lévesque qui se présentait à l'époque, qui connaissait Radio-Canada. Alors, c'est
0: une ouverture. Dans son autobiographie, est-ce qu'Antonio Barrette fait des révélations de choses qui n'étaient pas connues, qui teintent un peu sa carrière politique ou l'Union nationale, disons plus globalement?
1: Oui, disons que Barrette, dans ses mémoires, parle de ses bons coups, c'est bien sûr. Là.
0: Mais est-ce qu'il règle ses comptes?
1: Oui, il règle ses comptes également, surtout avec Martineau, Bégin, là, le Bégin qui
0: J.D. Bégin, oui.
1: Qui était le ministre de la colonisation,
0: mm-hmm.
1: et puis qui lui aussi jouait du patronage là, avec les semences qu'il donnait à ses bons amis. Mais Bégin, qui était l'organisateur en chef de l'Union nationale, n'a pas aidé du tout Barrette. Puis Martineau, qui détenait les cordons de la bourse, ça n'a pas aidé Barrette non plus. Alors, pas d'organisation, pas d'argent. Barrette s'en allait...
0: Ouais, à la perte.
1: À la perte,
0: ouais.
1: Mais de toute façon, le personnage est un petit peu dépassé aussi, là. Ouais, Barrette, c'est le grand monsieur, là, au large chapeau, là.
0: Oui.
1: Il est un peu dépassé, il est un peu vieilli, là. Surtout si on compare avec l'équipe du tonnerre de l'époque, qui était dynamique, qui était jeune, qui voulait réformer le Québec. Alors, je comprends que l'Union nationale avait déjà commencé à réformer le Québec, là. Les barrages de l'Hydro-Québec, c'est pas juste les libéraux qui ont fait de quoi dans les années 60. Ça a commencé dans le temps de l'Union nationale, là, avec Daniel Johnson, et ainsi de suite.
0: Pour mieux le connaître, c'est Antonio Barrette et la région de Joliette, bien sûr, dont il était le député premier ministre du Québec. Vous pouvez... trouvez ça dans l'ouvrage de Jean-Pierre Malot, publié aux éditions Gide. Merci beaucoup, Jean-Pierre Malot.
1: Merci.

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0: À Saint-Damien, vous avez pu vivre votre idéal de perfection.
1: Oui, notre vie est devenue une perpétuelle action de grâce.
0: Tant de femmes ont voulu suivre votre exemple. Elles sont accourues de partout. Votre couvent est devenu, voyons, comme une chambre au parfum. D'autres monastères ont vu le jour. Certains se sont transformés pour adopter votre forme de vie. Le pape lui-même a dû se résigner. Je me souviens du 4e concile du Latran, en 1215. Il avait essayé de fondre les dames pauvres à la règle bénédictine.
1: Trop de nouveaux ordres naissaient en marge de la religion officielle. Il fallait enrayer le processus. Claire dut, à regret, prendre le titre d'abbesse. Mais un an plus tard, elle demandait au pape un privilège pour son ordre.
0: Celui de pauvreté. Beaucoup se souviennent encore de l'épisode. Innocent III est parti d'un grand éclat de rire. Le privilège de pauvreté. À une époque où tous les couvents revendiquaient le droit de posséder des terres et des biens.
1: J'ai encore en mémoire le texte du pontife.
2: Nous vous confirmons votre privilège de vivre en très haute pauvreté. Celui qui nourrit les oiseaux du ciel et donne leurs vêtements aux lys des champs ne vous laissera pas manquer de vêtements ni de nourriture.
0: Le nouveau pontife, Grégoire IX, a-t-il renouvelé le privilège ?
1: Bien sûr, mon frère. Il savait mieux que quiconque l'importance de cette règle. Il avait séjourné à Saint-Damien quand il était encore le cardinal Hugolin. François lui avait confié la protection de notre ordre. Il nous a écrit une règle de vie et nous encouragea à étendre notre voie dans toute la chrétienté. C'est ainsi que je partis pour Florence, au couvent de Monticelli. Je suis devenue abbesse. Une belle expérience, mais quelle terrible épreuve! L'absence de Claire minait mon âme. Elle l'enveloppait de l'épais brouillard du chagrin. Heureusement, Dieu a mis fin à mon malheur. Je vis à nouveau dans la lumière de ma très douce mère.
0: J'ai quitté Agnès ce jour-là, les doigts tachés d'encre, le dos meurtri par l'écriture, mais le cœur rempli de la présence de Claire. Cette dame était une grâce de Dieu. La nuit était venue, l'office de compli était sonné. Dans ma hutte, les troublants témoignages des sœurs revenaient à ma mémoire. Cecilia, Benvenuta, Aimée, toutes m'avaient confié leur guérison miraculeuse, l'atout, l'hydropisie, les fistules. Claire venait à bout du mal le plus profond. Le signe de croix était son seul remède. Rien ne lui résistait. Sœur André avait failli mourir.
3: Des écrouelles s'étaient logées dans ma gorge. Une nuit, je crus étouffée. Claire avait senti ma détresse. Pendant qu'elle chargeait une de nous de cuire un petit œuf, elle se mit à prier auprès de moi. Et tandis que des bras invisibles m'enveloppaient, Claire versait dans ma bouche le jaune de l'œuf. Mon corps fut nourri, en même temps que mon âme. J'étais guérie.
0: Combien de temps mon esprit est resté

0: Un groupe d'hommes éclairait la nuit de leurs torches. Bernard, Barthélemy, Léon, mes frères franciscains avaient quitté la portioncule pour venir à ma rencontre. Je bénis leur venue et leur contai mon aventure, le couvent, les sœurs soudées dans la pauvreté autour de leur douce mère et l'impatience qui me tenaillait de rencontrer cette très sainte dame. Bernard attisa encore ma curiosité. Cet homme avait été un des premiers à suivre François. Ce grand bourgeois aisé avait laissé son or sans un seul regret. Il s'exprimait avec une belle humilité.
1: Aucun de nos frères n'a la force de Claire. L'esprit de François parle par sa bouche. À sa mort, elle a été notre réconfort et notre guide. Même le chat semble rallié par sa foi. Sœur Philippa vous a-t-elle raconté l'histoire ? Un jour, notre petite mère était clouée au lit. Ses jambes ne pouvaient la soutenir.

0: jusqu'à ce qu'il dorme enfin. À son réveil, Étienne était à nouveau lui-même.
1: Sa foi est si profonde qu'elle attire toute la tendresse de Dieu et son infinie compassion.
0: Tu dis vrai, mon frère. Un jour, elle reçut la détresse de parents. Les yeux de leur petit étaient dans la nuit noire. L'âme de notre sœur gémit comme une viole. Elle pria en pleurant et envoya l'enfant à la douce ortolane pour qu'elle bénisse l'aveugle. Il fut guéri à la minute même.
1: La nuit était très avancée lorsque je pris congé des frères. Je m'apprêtais à retrouver ma hutte, mais soudain...
2: Frère Thomas ?
1: Gilles hésitait. Cet homme du peuple était peu enclin au langage. Il préférait le silence des actes. Pourtant, ce soir-là...
2: Thomas, je dois vous confier un secret. Je le partage avec le frère Bentivenga. Portez-en témoignage aux hommes de demain. Voici. Un jour, l'huile vint à manquer au monastère. Dame Claire s'en soucie. Elle pose une cruche vide sur le petit comptoir de service, appelle un de nos frères pour quêter le précieux liquide. Mais voilà le prodige. Bentivenga n'eut pas le temps de se retourner que la cruche est pleine. Dieu avait pourvu aux besoins de ses filles.
1: Ce vigile s'éloignait. Seule sa voix parvenait encore à mon oreille.
2: Tu es fort, tu es grand, tu es le Très-Haut, tu es le Roi Tout-Puissant.
1: Je repris à sa suite. Tu es trois, tu es un, Seigneur Dieu. Tu es le bien, tu es le tout bien, tu es le souverain bien. Je m'endormis, bercé dans la prière de François.

0: Le lendemain, j'eus l'occasion d'assister à un mystère de Dieu. Saint Damien était en fête. Un grand théologien venait prêcher, conduit par frère Gilles en personne. Toutes les sœurs étaient assemblées dans le cœur de l'église, recueillies, prêtes à recevoir la nourriture spirituelle. J'étais aussi impatient de fondre mon esprit au son de sa parole. Le maître commença son sermon, mais voilà...
1: Maître, tais-toi, je veux prêcher.
0: Gilles s'était levé d'un bond. L'homme timide égrenait maintenant les mots comme des perles. Le ciel parlait par sa bouche. Ses mots étaient doux comme le miel. Gilles n'était plus que chant. Nos âmes vibraient à l'unisson. Quand le Verbe se retira du corps de Gilles, il dit simplement de sa voix hésitante
1: « Frère, achève maintenant ton sermon. »
0: Alors, le maître s'agenouilla aux pieds de Gilles et rendit grâce à Dieu. L'humilité est une preuve de sagesse, pensais-je, alors que Pacifica me conduisait sur la petite terrasse du monastère. Vous l'ai-je dit? Une lumière m'attendait, une très douce flamme, claire. Elle apparut dans la lumière du matin. Je ne faisais pas un geste, de peur de rompre le charme de l'instant. La dame mit fin à mon trouble.
2: Mon frère, vous voilà bien songeur. Le prêche de Gilles nous a mis, il est vrai, entre ciel et terre. Mais laissez-moi vous raconter une autre histoire de prêche. Il y eut une époque, les visites de François se faisaient si rares au monastère. Ses missions d'évangélisation le retenaient loin de ses sœurs. Ses sermons nous manquaient. Pourtant, un matin, il nous réunit toutes dans le cœur de l'église. Mais au lieu de prêcher, il couvre sa tête de cendre et entonne le Miserere. Pitié pour moi, mon Dieu, dans ton amour selon ta grande miséricorde, efface mon péché. Une belle leçon d'humilité. Je ne suis rien d'autre qu'un pécheur. Vous pouvez vous passer de moi. Il nous avait sevrés de son sermon. Il nous convia à partager son pain à la portioncule. Puis il donna à boire à nos âmes assoiffées. Ces mots, mon frère, étaient une musique d'une suavité inouïe. Nous étions soulevés dans la chaleur de sa voix. Les gens d'Assise s'en souviennent encore. Ils virent la forêt embrasée par les flammes, se précipitent pour éteindre le feu et trouvent les petits pauvres dans l'extase du ciel. Voilà tout. La vie aux côtés de mon père était enchantement. Et moi, la petite plante du bienheureux, je fleurissais. Il me nourrit encore en songe. Une nuit, je rêvais que j'escaladais une très haute échelle, mais sans difficulté. En haut, François attendait ma venue. Et telle une mère pour son petit, il me donna le sein et étancha ma soif de son lait. Je bus avec délectation.
0: Dame Claire, vous avez goûté au lait de miséricorde. Votre pureté a ému notre Seigneur.
2: Je vous bénis, mon frère, pour ces paroles. Mais je ne suis qu'une pécheresse. Trop souvent, le mauvais veut faire de moi sa proie. Devant mes prières et mes larmes, il ricane et me toise en éructant.
3: Tu deviendras aveugle à pleurer ainsi. Le cerveau va te couler en morve par les narines.
2: Mes prières redoublent. Une voix monte en moi et chasse l'ombre tout à fait. Celui qui voit Dieu ne peut pas être aveugle.
0: Votre âme est aussi sainte que celle de François.
2: Mon frère, je ne suis que sa servante. Dieu lui-même l'a sanctifiée en marquant sa chair des signes de la passion. Je me souviens de son dernier séjour à Saint-Damien. Son pauvre corps n'était plus qu'une plaie ensanglantée. Pauvre moribond tourmenté par la fièvre, les yeux brûlés d'avoir contemplé la splendeur de l'esprit. Je le revois dans sa hutte de paille, sa couche envahie par les mulots. Il m'avait fait appeler. Mais dans son agonie, frère Thomas, Ce n'est pas la souffrance qui sort de sa bouche. C'est un chant d'allégresse.

0: Loué sois-tu, mon Seigneur, pour sœur lune et les étoiles, pour frère vent et pour l'air et les nuages, pour l'azur calme et tous les temps. Loué sois-tu, mon Seigneur, pour sœur eau, pour frère feu, pour notre mère la terre qui nous porte et nous nourrit.
1: Loué sois-tu, mon Seigneur, pour tous ceux qui pardonnent pour amour pour toi. Nulle haine ne résiste à ce message d'amour. Vous souvenez-vous, Thomas, peu de temps avant la mort de François, son chant fait taire la querelle opposant l'évêque au potestat d'Assise. Dame mort l'emporta peu de temps après. Elle faillit m'emporter. Mon esprit était dans la joie de sa résurrection, mais mes larmes trahissaient mon chagrin. François m'avait promis une dernière visite. Ce fut fait. Sa dépouille, avant d'être ensevelie en l'église Saint-Georges, passa par Saint-Damien. Mes pleurs cessèrent. Je retrouvai la paix et la confiance du cœur.
0: Loué sois-tu, mon Seigneur, pour notre sœur la mort corporelle, à qui nul homme vivant ne peut échapper.

0: Ma mission était terminée. Je demandais à Claire sa bénédiction et quittais Saint-Damien. J'avais prié les sœurs de ne pas laisser le pauvre frère Thomas sans nouvelles. Leurs lettres me parvinrent, régulières, joyeuses. Grâce à elles, je vivais encore un peu à Saint-Damien. Pendant plus de 20 ans, il en fut ainsi. L'ordre des dames pauvres s'étendit bien vite à toute la chrétienté. L'Espagne, la France, la Pologne et la Bohême. Les princesses aussi revendiquaient le privilège de pauvreté. Agnès de Prague, fille du roi de Bohême, était devenue l'épouse très digne de Jésus et la plus fidèle des filles de Claire. Claire, les forces peu à peu abandonner son corps. Où trouvait-elle la force d'être encore une mère? La plante de François était désormais si fragile. Et pourtant, elle trouva l'énergie de jeûner plus encore que de coutume quand le pape interdit les sermons de nos frères à Saint-Damien. La mort du corps plutôt que celle de l'âme, avait-elle répliqué. Et cette horde de barbares qui incendia toute la vallée de Spolète, les Sarrasins, une vraie horde de loups aux ordres de l'empereur Frédéric II. Ils étaient déjà dans le cloître. Claire avait réuni ses filles dans l'église. Elle les entourait de ses bras. Sa prière émut le cœur du Christ. « Je vous garderai toujours », lui avait-il soufflé. Les Sarrasins avaient disparu, épargnant aussi Assise. C'était peu de temps avant la mort de Claire. Pacifica m'avait fait porter une longue lettre.
1: Le temps approche, mon frère. Claire va quitter la terre. Elle vit désormais dans la lumière du Christ et boit la même coupe. Pendant le Jeudi Saint, elle est restée dans la contemplation de sa passion pendant tout un jour et une nuit. Elle souffre avec lui. Il lui donne sa joie. À Noël, mon frère, le Christ la transporta en l'église Saint-François. Elle vous vit chanter à la messe de la Nativité. Nous l'avions laissée seule pour célébrer l'office. Imaginez, mon frère, son oreille était près des grandes orgues. Depuis ce jour, elle se hâte de finir sa tâche. Elle presse le pontife d'accepter la règle qu'elle a écrite pour l'ensemble de ses filles. Son testament est déjà prêt. Il nous enjoint de toujours respecter pauvreté et humilité.
0: Les frères Ange et Léon sont allés la veiller. Le pape vint prier à son chevet. La règle de Claire fut acceptée solennellement. Alors, l'âme put s'éloigner du corps.
2: Pars, mon âme. Rejoins celui qui t'a créé.
0: La dernière nuit de Claire fut un éblouissement. Benvenuta peut en témoigner. Tout un cortège de vierges vinrent chercher leur sœur. L'une d'elles, plus majestueuse encore que les autres, lui donna un baiser, la couvrant d'une aube étincelante. Sa couronne de lumière éclairait la pièce comme en plein jour. En août 1255, je fus convié à témoigner à son procès de canonisation. Je revis les sœurs, dans leur nouveau couvent, près de la basilique Sainte-Claire. Le pape m'avait confié une nouvelle mission. Écrire la vie de Sainte-Claire

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Cordial bienvenue à notre bac dominical, à notre bac estival. Au programme, la cantate BWV 186, intitulée « Ne t'irrite pas mon âme ». Cette œuvre pastorale fut écrite lors de son premier séjour à Leipzig en juillet 1723. La catéchèse de cette cantate tient à ceci. Il vaut mieux choisir le dénuement et la pauvreté de Jésus plutôt que l'abondance des biens terrestres, car ceux-ci peuvent nous perdre. La partition est imposante avec deux grandes parties qui font 11 numéros. Le chœur introductif est très expressif et combien agréable à entendre. Puis, on retrouve en alternance des récitatifs et des airs confiés à chacun des solistes, de même qu'un duo avant le choral final.

Sans plus tarder, je vous laisse aux bons soins de John Eliot Gardiner, assisté du chœur Monteverdi et de l'ensemble soliste baroque anglais, pour l'interprétation de la cantate BWV 186 « Ne t'hérite pas, mon âme ». Bonne et joyeuse écoute.

0: En espérant que vous ayez apprécié cette très jolie cantate écrite pour le 7e dimanche après la Trinité. Un immense merci à mon complice en studio, Jacqueline Sanson. Bon dimanche et heureuse semaine à tous et toutes.
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Seigneur, nous voulons te bénir, célébrer tes merveilles en cette nuit, cette vigile où nous faisons mémoire de ta résurrection. Tu es ce Dieu qui nous accompagne dans toutes les traversées de notre existence. Et parfois nos traversées sont longues, les déserts s'étirent, nous ne savons plus où aller. Nous revenons sur nos pas, nous tournons en rond sur nous-mêmes. Nous sommes tentés de faire du surplace. Seigneur, en cette nuit, tu nous invites à ouvrir notre cœur, à marcher dans l'espérance, à faire un pas de plus en direction de toi et découvrir ainsi que tu es au cœur de tous les déserts de notre existence, que les étoiles sont faites pour nos nuits, que tu nous ouvres des oasis dans tous les déserts de notre vie. Oui, Seigneur, tu l'as dit, vous tous qui avez soif, voici de l'eau. Et nous avons bu à la source de ton cœur, par le don de l'Esprit Saint.

Évangile selon saint Jean, chapitre 20, versets 1 à 9. Le premier jour de la semaine, à l'aube, alors qu'il faisait encore sombre, Marie de Magdala se rend au tombeau et voit que la pierre a été enlevée du tombeau. Elle court, rejoint Simon-Pierre et l'autre disciple, celui que Jésus aimait, et elle leur dit « On a enlevé du tombeau le Seigneur et nous ne savons pas où on l'a mis. » Alors Pierre sortit, ainsi que l'autre disciple, et ils allèrent au tombeau. Ils couraient tous les deux ensemble, mais l'autre disciple courut plus vite que Pierre et arriva le premier au tombeau. Il se penche et voit les bandelettes qui étaient posées là. Toutefois, il n'entra pas. Arrive à son tour Simon-Pierre qui le suivait. Il entre dans le tombeau et considère les bandelettes posées là et le linge qui avait recouvert la tête. Celui-ci n'avait pas été déposé avec les bandelettes, mais il était roulé à part dans un autre endroit. C'est alors que l'autre disciple, celui qui était arrivé le premier, entra à son tour dans le tombeau. Il vit et il crut. En effet, il n'avait pas encore compris l'Écriture selon laquelle Jésus devait se relever d'entre les morts.

0: Psaume 32, hymne à la puissance et à la providence de Dieu. Criez de joie pour le Seigneur, homme juste, homme droit, à vous la louange. Rendez grâce au Seigneur sur la cithare, jouez pour lui sur la harpe à 10 cordes. Chantez-lui le cantique nouveau, de tout votre art, soutenez l'ovation. Oui, elle est droite la parole du Seigneur, il est fidèle en tout ce qu'il fait. Il aime le bon droit et la justice, la terre est remplie de son amour. Le Seigneur a fait les cieux par sa parole, l'univers par le souffle de sa bouche. Il amasse, il retient l'eau des mers, les océans, il les garde en réserve. Que la crainte du Seigneur saisisse la terre, que tremblent devant lui les habitants du monde. Il parla et ce qu'il dit exista, il commanda et ce qu'il dit survint. Le Seigneur a déjoué les plans des nations, anéanti les projets des peuples. Le plan du Seigneur demeure pour toujours, les projets de son cœur subsistent d'âge en âge. Heureux le peuple dont le Seigneur est le Dieu. Heureuse la nation qu'il s'est choisie pour domaine. Du haut des cieux, le Seigneur regarde, il voit la race des hommes. Du lieu qu'il habite, il observe tous les habitants de la terre. Lui qui forme le cœur de chacun, qui pénètre toutes leurs actions. Le salut d'un roi n'est pas dans son armée, ni la victoire d'un guerrier dans sa force. Illusion que des chevaux pour la victoire, une armée ne donne pas le salut. Dieu veille sur ceux qui le craignent, qui mettent leur espoir en son amour. Pour les délivrer de la mort, les garder en vie au jour de famine. Nous attendons notre vie du Seigneur, il est pour nous un appui, un bouclier. La joie de notre cœur vient de lui, notre confiance est dans son nom très saint. Que ton amour, Seigneur, soit sur nous, comme notre espoir est en toi.
1: Seigneur, nous sommes dans l'obéissance à ta parole. Ta parole est créatrice. C'est elle qui ouvre les chemins. C'est elle qui écrit les frontières. Que nous puissions, Seigneur, obéir à ce monde créé par toi. Être dans cette obéissance qui nous conduit jusqu'à l'amour, puisque c'est en toi, Seigneur, que nous trouvons le repos.
0: Psaume 67, hymne au Dieu triomphant. Dieu se lève et ses ennemis se dispersent. Ses adversaires fuient devant sa face. Comme on dissipe une fumée, tu les dissipes. Comme on voit fondre la cire en face du feu, les impies disparaissent devant la face de Dieu. Mais les justes sont en fête, ils exultent. Devant la face de Dieu, ils dansent de joie. Chantez pour Dieu, jouez pour son nom, frayez la route à celui qui chevauche les nuées. Son nom est le Seigneur, dansez devant sa face. Père des orphelins, défenseur des veuves, tel est le Dieu dans sa sainte demeure. À l'isolé, Dieu accorde une maison, aux captifs, il rend la liberté. Mais les rebelles vont habiter les lieux arides. Dieu, quand tu sortis en avant de ton peuple, quand tu marchas dans le désert, la terre trembla. Les cieux même fondirent devant la face de Dieu, le Dieu du Sinaï, devant la face de Dieu, le Dieu d'Israël. Tu répandais sur ton héritage une pluie généreuse, et quand il défaillait, toi, tu le soutenais. Sur les lieux où campait ton troupeau, tu le soutenais, Dieu qui est bon pour le pauvre.
1: Oui, Seigneur, tu prends parti pour les petits. Tu es du côté des humbles et des pauvres. C'est toi qui prends les devants et qui nous ouvre les horizons de l'espérance.

Du livre des Actes des Apôtres. Quand Pierre arriva à Césarée, chez un centurion de l'armée romaine, il prit la parole. Vous savez ce qui s'est passé à travers tout le pays des Juifs, depuis les débuts en Galilée, après le baptême proclamé par Jean. Jésus de Nazareth, Dieu l'a consacré par l'Esprit Saint et rempli de sa force. Là où il passait, il faisait le bien et il guérissait tous ceux qui étaient sous le pouvoir du démon. Car Dieu était avec lui. Et nous, les apôtres, nous sommes témoins de tout ce qu'il a fait dans le pays des Juifs et à Jérusalem. Ils l'ont fait mourir en le pendant au bois du supplice. Et voici que Dieu l'a ressuscité le troisième jour. Il lui a donné de se montrer, non pas à tout le peuple, mais seulement aux témoins que Dieu avait choisis d'avance, à nous qui avons mangé et bu avec lui après sa résurrection d'entre les morts. Il nous a chargés d'annoncer au peuple et de témoigner que Dieu l'a choisi comme juge des vivants et des morts. C'est à lui que tous les prophètes rendent ce témoignage. Tout homme qui croit en lui reçoit par lui le pardon de ses péchés.

Père Saint, nous sommes tes enfants, et nous avons besoin de toi. Nous te prions en cette nuit pour toute personne qui traverse le désert, toute personne tentée par le retour en arrière, toute personne menacée par le désespoir. Oui, Seigneur, aide-nous à accepter ces traversées mystérieuses qui, déjà, apportent la vie. Jésus, toi qui nous as dit « Venez à moi, vous tous qui peinez, vous tous qui ployez sous le fardeau, et moi, je vous procurerai le repos. » Nous te prions, Jésus, éclaire tous ceux et celles qui sont menacés de découragement, tous ceux et celles qui n'ont plus le goût de vivre. Oui, Seigneur, donne-leur de venir à toi, qu'ils déposent leur fardeau sur toi, pour que tu déposes sur eux ton repos. Esprit Saint, toi qui nous soutiens, qui nous éclaire, nous illumine, toi qui répands sur nous des bienfaits de toutes sortes, toi qui réponds à nos besoins, en cette nuit, nous te demandons de répandre le don de force dans le cœur des faibles, dans le cœur de ceux qui n'ont plus cette capacité de tenir la route. Qu'en eux, ce don de ta force soit une source qui les reprenne de fond en comble et qui leur permette d'écrire des temps nouveaux.

Seigneur, nous avons soif de ta parole. Que le livre de notre vie s'écrive avec le livre de ta vie, ta bonne nouvelle qui s'imprime sur nos feuilles blanches. Aimez-vous les uns les autres comme moi je vous ai aimés. Écris ces paroles au plus profond de notre cœur. Amen.

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Il en sortira un rejeton de Jessé. Livre d'Isaïe, chapitre 11. Il en sortira un rejeton de la tige de Jessé, et une fleur naîtra de sa racine, et l'Esprit du Seigneur se reposera sur lui, l'Esprit de sagesse et d'intelligence, l'Esprit de conseil et de force, l'Esprit de science et de piété, et il sera rempli de l'Esprit de la crainte du Seigneur. Il ne jugera point sur le rapport des yeux, et il ne condamnera point sur un ouï-dire. Mais il jugera les pauvres dans la justice, et il se déclarera le juste vengeur des humbles qu'on opprime sur la terre. Il frappera la terre par la verge de sa bouche, et il tuera l'impie par le souffle de ses lèvres. La justice sera la ceinture de ses reins, et la foi le baudrier dont il sera toujours saint. Le loup habitera avec l'agneau, le léopard se couchera auprès du chevreau, le veau, le lion et la brebis demeureront ensemble, et un petit enfant les conduira tous. Le veau et l'ours iront dans les mêmes pâturages, les petits se reposeront les uns avec les autres, et le lion mangera la paille comme le bœuf. L'enfant qui sera encore à la mamelle se jouera sur le trou de la spique, et celui qui aura été sevré portera sa main dans la caverne du basilic. Ils ne nuiront point, et ils ne tueront point sur toute ma montagne sainte, parce que la terre est remplie de la connaissance du Seigneur, comme la mer des eaux dont elle est couverte. En ce jour-là, le rejeton de Jessé sera exposé comme un étendard devant tous les peuples. Les nations viendront lui offrir leurs prières, et son sépulcre sera glorieux. Alors, le Seigneur étendra encore sa main pour posséder les restes de son peuple qui seront échappés à la violence des Assyriens, de l'Égypte, de Phétros, de l'Éthiopie, d'Élam, de Sénar, d'Emat et des îles de la mer. Et il lèvera son étendard parmi les nations, il réunira les fugitifs d'Israël et il rassemblera des quatre coins de la terre ceux de Juda qui avaient été dispersés.

Jérusalem assiégée, livre d'Ésaïe, chapitres 36 et 37. La 14e année du règne d'Ézéchias, Sennachérib, roi des Assyriens, vint assiéger toutes les villes les plus fortes de Juda et les prit. Il envoya Rabsakès de Lachis à Jérusalem avec une grande armée contre le roi Ézéchias, et il s'arrêta à l'aqueduc de la piscine supérieure dans le chemin du champ du Foulon. Éliakim, fils d'Elchias, qui était grand maître de la maison du roi, Sobna, docteur de la loi, et Joaé, fils d'Asaph, secrétaire d'État, l'étant venu trouver, Rabsakès leur parla de la sorte. Voici ce que dit le grand roi, le roi des Assyriens. Quelle est cette confiance dont vous vous flattez? Par quel dessein et avec quelle force prétendez-vous vous révolter contre moi? Et sur quoi vous appuyez-vous lorsque vous refusez de m'obéir? Éliakim, Sobna et Joaé répondirent à Rabsakès, parlez à vos serviteurs en langue syriaque, parce que nous la savons. Mais ne nous parlez point la langue des Juifs pendant que tout le peuple qui est sur la muraille nous écoute. » Rabsakès leur répondit, « Est-ce à votre maître et à vous que mon maître m'a envoyé dire ceci? Et n'est-ce pas plutôt à ces gens qui font garde sur la muraille afin qu'ils ne soient point réduits à manger leurs propres excréments avec vous et à boire leur urine ?» Rabsakès, se tenant donc debout et criant de toute sa force, dit en langue judaïque, « Écoutez les paroles du grand roi, du roi des Assyriens. Qu'Ézéchias ne vous trompe point en disant, « Le Seigneur nous délivrera. Chaque dieu des nations a-t-il délivré la terre qu'il adorait de la puissance du roi d'Assyrie? Où est le dieu d'Emath et d'Arphad? Où est le dieu de Sépharvaïm? Ont-ils délivré Samarie de ma main puissante? Qui est celui d'entre tous ces dieux qui ait pu délivrer son pays de la force de mon bras pour oser croire que le Seigneur en sauvera Jérusalem? » Tous ceux qui l'entendaient demeurèrent dans le silence, et ils ne lui répondirent pas un mot, car le roi leur avait expressément commandé de ne lui rien répondre. Après cela, Éliakim, fils d'Elchias, grand maître de la maison du roi, Sobna, docteur de la loi, et Joaé, fils d'Asaph, secrétaire d'État, allèrent trouver Ézéchias, ayant leurs vêtements déchirés, et ils lui rapportèrent les paroles de Rabsakès. Le roi Ézéchias, ayant entendu ces paroles, déchira ses vêtements, se couvrit d'un sac et entra dans la maison du Seigneur. Il envoya en même temps Éliakim, grand maître de sa maison, et Sobna, docteur de la loi, et les plus anciens d'entre les prêtres, couverts de sacs, au prophète Isaïe, fils d'Amos.

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Voici maintenant À la suite de Nicodème, une émission tirée de la série intitulée « L'amour seul est digne de foi » portant sur le regretté théologien Hans Urs von Balthasar.

0: un fervent disciple de saint Ignace. L'expression est du père de Lubac dans « Paradoxe et mystère de l'Église », un ouvrage paru en 1967, alors même que le père de Balthazar a depuis longtemps quitté la compagnie. Être disciple de saint Ignace, c'est avant tout entrer dans la spiritualité des exercices. Le jeune Balthazar les a suivis une première fois au cours de l'été 1927. Désormais, il ne les quittera plus. Il s'en fait le traducteur, une traduction plusieurs fois remise sur le métier, et en 1965, il estimera les avoir donnés au moins une centaine de fois. Mais surtout, le père de Balthazar a fourni une contribution importante à la théologie des exercices. Père Jacques Servet, de la Compagnie de Jésus.
1: En réalité, il y a une masse de littérature sur les exercices spirituels de saint Ignace, mais jusqu'au début de ce siècle, il n'y avait pratiquement pas d'études théologiques proprement dites des exercices. Il y a eu alors une œuvre importante de Pschivara, qui est un maître de Balthazar, et puis Karl Rahner. Tous les deux ont fait des études importantes d'un point de vue strictement théologique des exercices, et Balthazar lui-même n'a pas donné une œuvre proprement dite consacrée aux exercices. Néanmoins, dans son œuvre, il y a toute une série d'approches, d'études, d'essais, je dirais, sur les exercices. Et jusqu'ici, on n'a pas encore montré combien ces essais variés donnent une image des exercices qui est tout à fait nouvelle. Un point sur lequel Balthazar insiste très fortement, c'est certainement l'obéissance. Ça peut être un peu paradoxal, et pourtant, s'il a abandonné la compagnie, c'est vraiment par obéissance. Il a répété plus d'une fois obéissance à saint Ignace. En réalité, saint Ignace est son maître spirituel, pourrait-on dire. Et l'obéissance, Balthazar la comprend d'abord comme suivre le Christ, laisser tout pour marcher à sa suite, ce qui implique une indifférence, c'est-à-dire une disponibilité totale. Alors, la seconde semaine des exercices est vraiment le chemin à la suite du Christ, mais cette seconde semaine implique la purification de la première semaine, qui elle-même est tout entière sous la lumière du principe et fondement qui montre combien Dieu est la fin unique de l'homme et combien donc l'homme doit se mettre totalement à disposition de son projet à lui et entrer lui-même dans un projet qui est plus grand de lui. Ensuite, la troisième semaine, c'est l'exercice concret de cette obéissance à travers donc une suite qui traverse les difficultés de la vie concrète que le Seigneur nous montre à travers sa passion. Et puis la résurrection, c'est l'entrée à l'intérieur de l'Église, puisque cette obéissance doit s'insérer dans une structure ecclésiale. Enfin, dans la dernière semaine, il y a la fameuse contemplation pour obtenir l'amour, qui est au fond l'ouverture à une dimension cosmique de l'obéissance, c'est-à-dire au fond une contemplation qui nous fait trouver Dieu non plus seulement dans l'Église elle-même, mais en toute chose, dans le monde, dans la réalité terrestre, et ça c'est un point sur lequel Balthazar attache beaucoup d'importance, se trouver Dieu en toute chose, donc dans la réalité humaine, au-delà des limites de l'Église.

0: est-ce qu'un jésuite d'aujourd'hui peut faire son profit de cette lecture des exercices par Balthazar ?
1: Oh, je pense que oui. Une des crises de l'Église aujourd'hui, c'est justement la crise de l'obéissance. En réalité, la difficulté centrale me paraît être la difficulté d'accepter l'obéissance à Pierre dans son rapport avec le Christ. Souvent, aujourd'hui, l'obéissance est vécue de façon assez disciplinaire, ascétique, soit qu'on l'accepte, soit qu'on la refuse. Mais la difficulté se trouve dans le lien entre cette obéissance à l'Église hiérarchique, dont le représentant est Pierre, et d'autre part, au Christ. Et la tentation est justement de séparer ces deux instances, de Christ d'une part et l'Église d'autre part. Saint Ignace, comme vous savez, a écrit des règles pour sentir avec l'Église, mais ces règles-là ne parlent plus guère aux jésuites et en général au monde d'aujourd'hui. Alors Balthazar, en interprétant l'obéissance ignatienne à la lumière de l'amour johannique, permet de retrouver, me semble-t-il, le sens d'une obéissance christologique qui ne tombe pas dans l'excès d'une certaine exaltation du ministère pétrinien, comme dans le passé, mais qui en même temps donne pleinement le fruit que saint Ignace a voulu, et d'ailleurs qu'il a réellement produit, c'est-à-dire un attachement à l'Église qui pourrait être appelé un attachement marial, précisément parce que Jean est celui qui transmet à l'Église hiérarchique l'amour pour le Christ qu'il a lui-même reçu de Marie.

0: Hans-Urs von Balthasar ne nous propose pas seulement une nouvelle lecture des exercices, il les place au cœur de sa pensée théologique. Ainsi, c'est encore à saint Ignace qu'il se réfère quand il réfléchit à ce qu'est l'homme.
1: Saint Ignace, dans les exercices au numéro 23, je crois, définit l'homme comme celui qui est créé pour louer et servir Dieu.
0: Père Éric Iborra, prêtre du diocèse de Paris et traducteur de Balthasar.
1: Et on retrouve là toute la définition, semble-t-il, de l'homme que reprend Balthasar. Je crois que dans notre prière, ça peut également être particulièrement intéressant de s'arrêter à cela. Souvent, en partant un petit peu de la contemplation entendue au sens grec, on a l'impression que la contemplation débouche sur le mystère de Dieu, et puis elle s'arrête là. Et je crois que si nous enrichissons l'idée de louer Dieu par l'idée de le servir, eh bien on s'aperçoit que le regard que nous élevons vers Dieu croise un regard qui descend vers l'homme. Et pour aller jusqu'au bout de ce que Dieu demande à l'homme, il faut que l'homme accepte lui aussi de se retourner vers le monde. Donc de ne pas simplement se perdre en Dieu, ce qui serait encore un peu une approche néoplatonicienne du mystère de Dieu, mais entrer dans ce mystère de Dieu qui redouble dans l'incarnation, qui aime tellement l'homme qu'il se met à servir l'homme. Et là, nous avons quelque chose qui correspond assez bien à ce que le Concile a dit dans Gaudium et Spes, où il faut avoir une vision positive sur le monde. Mais cette vision positive sur le monde, je crois que nous ne pouvons l'avoir que si nous regardons le monde avec les yeux de Dieu. Donc il y a un premier mouvement qui est de se mettre en Dieu pour recevoir en quelque sorte en soi ces yeux de la foi, ce regard surnaturel, ce regard même de Dieu que Dieu porte sur le monde. Donc je dirais, lorsque nous croisons le regard du Christ, lorsque nous croisons le regard de Dieu, nous sommes renvoyés vers le monde pour servir et Dieu et le monde. Et là, je crois qu'on retrouve l'unité des deux commandements que Jésus donne à ses disciples, aimer Dieu et aimer son prochain comme soi-même.

0: la coloration ignatienne qui caractérise l'œuvre du père de Balthazar n'est pas seulement due à son appartenance à la Compagnie de Jésus jusqu'en 1950. Elle s'enracine bien plus profondément dans une étonnante ressemblance entre les deux hommes, père Jacques Servet.
1: Ignace était un Espagnol, Ignace de Loyola, donc une famille d'une certaine manière aristocratique. Balthazar et von Balthazar, lui aussi d'une famille au fond plutôt aristocratique. En tout cas, il y a chez l'un et l'autre, me semble-t-il, un tempérament, un caractère aristocratique, une façon de regarder le monde, de considérer les autres, qui manifeste certainement un grand amour, mais un amour à travers aussi une distance. La distance que crée, au fond, le sens de Dieu lui-même, de la grandeur de Dieu, de la majesté plus grande de Dieu. Qui rencontrait Balthazar, rencontrait quelqu'un qui était certainement proche, mais toujours en même temps distant, mais d'une distance non pas lointaine, mais d'une distance qui renvoyait à la profondeur d'un lien qui, chez lui, était un lien d'amour, certainement, au Seigneur Jésus. Et je pense que chez saint Ignace, il y a le même trait d'aristocratie. C'est un premier trait de ressemblance. Un autre trait est probablement une flexibilité, une plasmabilité, comme on dit en italien. Je veux dire une capacité de se laisser modeler de façon toujours nouvelle, parce que justement, l'essentiel n'est pas dans la forme constituée, mais dans l'attitude qui donne naissance à telle ou telle forme particulière. C'est ce que saint Ignace entend par indifférence, c'est-à-dire la capacité de disponibilité à recevoir la différence que Dieu veut sans vouloir l'imposer soi-même a priori. Et chez Balthazar, cette dimension d'indifférence était profondément ancrée même dans sa psychologie. Le père de Lubac rapporte que lors de la commission théologique internationale, on le critiquait parce que lui-même avait émis une opinion et puis quelqu'un d'autre disait une chose opposée. Et Balthazar disait « Ben oui, c'est vrai ». Et il prenait pleinement à son compte l'opinion de son opposant. Alors cela, bien sûr, déconcertait. Et au fond, on voit là combien Balthazar était un homme de l'ouverture à une vérité toujours plus grande. Il était trop génial et peut-être, peut-on dire, trop saint pour laisser la vérité s'enfermer à l'intérieur d'une formule. Et je crois que ce trait est un trait par lequel il est très proche de saint Ignace, auquel d'ailleurs il a dédié son opuscule catholique, rédigé à l'occasion de son 70e anniversaire, en qui, justement, il loue cette capacité de rebondissement, peut-on dire, la même, dit-il, avec un peu d'humour critique, où les fils de saint Ignace font une œuvre de destruction de ce que saint Ignace a voulu faire. Là, saint Ignace reste vivant aujourd'hui et est capable de redonner vie à de nouvelles formes ignatiennes, à de nouvelles œuvres, toutes imprégnées de son esprit, par-delà les formes anciennes qui sont toujours provisoires.
2: Sur mon image d'ordination qui montre le disciple bien-aimé enlacé du bras de Jésus, j'avais fait mettre ces trois mots « Benedixit, Fregit, Deditque ». La fraction que je pressentais s'est en effet réalisée lorsque j'ai dû, pour obéir à un ordre formel de saint Ignace, quitter, combien à contre-cœur, ma patrie spirituelle, la Compagnie de Jésus. Pour moi, la Compagnie était la patrie la plus chère, la plus naturelle. L'idée que l'on doive plus d'une fois dans la vie tout quitter pour suivre le Seigneur, même un ordre, ne m'était jamais venue et me donna comme un coup.
0: Rien de plus dur n'aurait pu lui être demandé. Depuis 1929, la véritable famille du père de Balthazar, c'est la Compagnie de Jésus. Il reconnaît presque tout lui devoir. Et pourtant, dès 1945, alors qu'il n'a pas encore prononcé ses vœux définitifs, Adrien Van Speyer lui signifie qu'il devra peut-être un jour quitter l'ordre. Cette prédiction se réalisera en 1950 et ce sera alors une terrible épreuve pour le père de Balthazar. Pour nous aider à comprendre un itinéraire aussi paradoxal pour un fervent disciple de saint Ignace, nous avons fait appel à deux jésuites, les pères Jacques Servet et Michel Salles. À eux deux, ils symbolisent les quelques membres de la compagnie qui, à l'exemple du père de Lubac, ont su reconnaître l'authenticité de la vocation particulière du père de Balthazar et lui sont restés fidèles par l'amitié. Père Jacques Servet.
1: Ce qui attire au départ Balthazar à la compagnie, c'est d'abord saint Ignace, et peut-être plus saint Ignace comme le pèlerin des premières années que comme le général des jésuites des années romaines. Plus d'une fois, Balthazar a dit que, au fond, saint Ignace avait fondé un peu à contre-cœur un ordre de prêtres, mais qu'au départ, son idée était plutôt de rassembler des laïcs et de vivre une disponibilité au service de l'Évangile sans une préoccupation ministérielle particulière. Lui-même, Balthazar, était très fortement attiré par cette dimension laïque proprement dite. Et s'il a été renversé, peut-on dire, par une grâce ignatienne lors de ses exercices en 27, au fond, cette grâce, il l'a interprétée comme une grâce qui l'aurait aussi bien mené vers un institut séculier que vers la compagnie. Mais il ne savait pas, à ce moment, l'existence des instituts séculiers. Donc, il est entré dans la compagnie avec un désir qui peut-être ne correspondait pas immédiatement à ce que la compagnie pouvait lui offrir. Lui-même a dit que, au fond, saint Ignace n'avait jamais pu réaliser sur la terre ce qui était le fin fond de son charisme, parce que, ayant reçu des cours à Paris des dominicains, la formation théologique qu'il a reçue était davantage paulinienne que johannique, et que toute une dimension précisément johannique de son charisme ne s'est pas développée à ce moment.

0: Paul ou Jean? Selon le père de Balthazar, au cours de son histoire, la Compagnie de Jésus a plutôt privilégié Paul, c'est-à-dire la dimension missionnaire du charisme ignatien.
1: Ce qui est apparu à Balthazar, c'est que Ignace porte en lui-même un esprit davantage contemplatif qui n'a guère pu se déployer dans l'histoire de la Compagnie. Cet esprit joannique s'exprime dans ce que l'évangile de Saint Jean appelle le ménein, le demeuré, comme le grain de blé qui tombe en terre, qui meurt et qui donne beaucoup de fruits là où il est, alors que Saint Paul doit partir, doit quitter le lieu où il est pour annoncer à d'autres l'évangile. Au contraire, Saint Jean demeure et porte du fruit en profondeur, surtout à travers une union profonde entre action et contemplation. Une autre chose importante, c'est de bien comprendre l'obéissance ignatienne dans sa source. Et la source d'obéissance ignatienne ne peut être que l'amour du Fils pour le Père que décrit l'évangile, le quatrième évangile. Au fond, si le jésuite est appelé à obéir, ce n'est pas pour un autre motif que celui de suivre Jésus, qui lui-même se présente comme le Fils vis-à-vis du Père et qui fait toujours la volonté du Père. Je crois que cette dimension-là est une dimension que Balthazar a développée de façon assez neuve, dans un sens non seulement christologique, mais également trinitaire, avec tout son arrière-fond mariologique.

0: Si la place accordée à Jean dans la compagnie lui paraît insuffisante, ce n'est pas pour cette raison de fond que le père de Balthazar doit se résoudre à quitter l'ordre en 1950.
1: Balthazar, ayant rencontré Adrien von Speer, s'est senti le devoir, la mission, de fonder un institut séculier qui, à partir du charisme ignatien, réaliserait dans le monde ce qui est l'essentiel même de la vocation jésuite. À ce moment, la compagnie n'a pas cru pouvoir accepter le désir du père Balthazar. Je crois que par la suite, beaucoup de jésuites ont pu réaliser à l'intérieur de la compagnie des projets semblables. Il est étonnant que le père Balthazar n'ait pas pu mener à bien cet institut Saint-Jean à l'intérieur de la compagnie, mais peut-être est-ce là aussi un fait de la Providence.
0: En mars 1950, le père de Balthazar écrit à ses confrères suisses pour leur expliquer sa décision.
2: Chers pères et frères de la Compagnie de Jésus, en me séparant de votre communauté pour faire la volonté de Dieu, je ne veux pas quitter la maison par une porte dérobée, mais bien plutôt vous regarder en face en vous disant adieu, vous qui pendant des dizaines d'années avez été pour moi les plus proches et qui, en ce qui me concerne, le resterez encore spirituellement. Les raisons de mon départ ne sont pas habituelles, le cas ne peut être confondu avec d'autres. Aussi, une petite explication me paraît-elle indiquée. Je voudrais tout d'abord répéter une partie de ce que j'exposais au père général John Jensen le 20 avril 1948. Après des années de prières et de méditation devant Dieu et notre père Saint Ignace, je suis arrivé à la conclusion dont je vous faisais part dans deux entretiens oraux, que Dieu m'a réservé une tâche personnelle, particulière, que je ne puis remettre à d'autres. L'esquiver ou faire la sourde oreille reviendrait à trahir au plus intime de moi-même l'amour de Dieu. Il faudrait être aveugle pour ne pas voir que l'exécution de ma tâche sera beaucoup plus pénible dehors qu'elle aurait pu l'être à l'intérieur. Mais quelle joie et quelle paix sur la terre est plus grande que la conscience acquise dans la prière d'avoir obéi aussi bien qu'on pouvait comprendre. C'est aussi la joie de pouvoir donner une joie à mon père Ignace qui m'est plus cher que tout, à la gloire de Dieu et peut-être aussi, je l'espère, pour un renouveau de notre père Ignace sur la terre. Aucun saint n'est peut-être aujourd'hui plus actuel, plus vivant, plus actif que lui, capable de faire sauter à nouveau, et surtout encore cette fois, les incrustations des siècles. Il n'y a de vérité que dans la prière. Je me recommande à vos prières et à vos saints sacrifices, et vous promets de me souvenir de vous dans mes prières. Hans Urs von Balthazar.

0: Cette lettre du père de Balthazar à ses confrères nous est connue par l'édition qu'en a donnée le père de Lubac dans son ouvrage « Mémoire sur l'occasion de mes écrits ». Père Michel Salle.
1: Pourquoi est-ce que le père de Lubac a publié cette lettre? Je ne le sais pas. Mais je pense qu'on peut se fonder sur le fait lui-même pour penser que le père de Lubac a fait entièrement confiance, en quelque sorte, à la sincérité de Balthazar et a jugé qu'il était important de publier ce document. Premier point. Deuxième point, qu'à mon avis, l'œuvre de Balthazar est le témoignage de sa vie, au sens où, vous savez, le mot grec « martyros » montrait que Balthazar avait effectivement réalisé dans sa vie et dans son œuvre ce qu'il écrivait en mars 1950 à ses confrères. Je vous avouerai que j'avais lu cette lettre plusieurs fois. Je crois que c'est un document tout à fait remarquable, parce qu'il nous montre ce que c'est qu'une vocation religieuse dans l'Église, à l'intérieur même d'une congrégation religieuse. C'est-à-dire qu'il peut y avoir des conflits, parfois, entre une révélation qu'un homme reçoit de Dieu et à laquelle il doit obéir, et les supérieurs qu'il a, et qui n'ont pas la même évidence. Alors, le père Balthazar ne juge pas ses supérieurs, mais se considère en conscience comme devant obéir à Dieu plutôt qu'aux hommes. Et c'est pour ça que lui-même donc a pris ce risque qui a fait qu'en réalité, il a eu une vie sûrement beaucoup plus difficile qu'il ne l'aurait eu s'il était resté dans la compagnie de Jésus. Mais il s'agissait de répondre à un appel de Dieu pour l'Église, car il est bien évident que une mission n'est jamais quelque chose pour soi-même, c'est toujours un don que Dieu nous fait pour les autres. Voilà comment j'interpréterai la chose. Cela dit, le père Balthazar, vous savez, a traduit en allemand les exercices spirituels de saint Ignace de Loyola, et je pense que son œuvre ecclésiale est si évidente que véritablement elle signe, à mon avis, l'authenticité de l'appel qu'il avait reçu et à laquelle il a répondu.
0: Il est difficile d'imaginer à quel point cette période fut douloureuse pour le père de Balthazar. Il est littéralement lâché par tout le monde, ou presque. Quittant la compagnie, il redevient simple prêtre séculier, mais pendant si longues années, aucun évêque ne l'acceptera dans son diocèse. Le père de Balthazar vivra au plus profond de son être la solitude dans la catholicité. L'expression est de lui, d'ailleurs.
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sois la bienvenue, toi la force d'en haut, quand nous frôlons la misère. 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

Les événements du monde sont ponctués par la lumière. Tragédie ou naissance. Ce soir, nous entrons dans un défilé de beauté, celui des visages qui s'illuminent dans la constellation de Noël Stella Luminosa. Les paroles d'un poète, Denis Veilleux, sur des compositions de François Couture. Cette lumière enfant se lève encore dans notre humanité chaque fois que le feu est retrouvé. Chaque fois que les solstices rythment les saisons du temps et du cœur. Les saisons de la maîtrise des petits chanteurs de Québec, des mouvements de Céline Binet, accordés par le quatuor boréal. Une soirée de Noël toute neuve.

Les langues anciennes ont chanté cette naissance à Bethléem. Puer natuses nobis, un enfant nous est né. Une naissance dans le conflit des conquistadors d'il y a 2000 ans, avec Auguste à Rome et Hérode le Grand en Judée. La seule urgence est que le pain soit donné pour combler les véritables faims.

Une femme, une mère, habillée pour donner la vie. Dans la montée des lumières semées partout dans le monde, se cachent les obscurités dont la tendance est d'étouffer la vie. Oui, que s'endorme à jamais la guerre et que s'éveille à jamais la terre dans le clair berceau des « je t'aime ».

Qu'elle est belle la nuit lorsqu'elle est habitée. Qu'il est bon le chemin des bergers qui monte vers les hauteurs. 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

chaque jour amène son refrain de misère. Un cantique à la mémoire des oubliés, des exclus, des minorités bafouées. La mondialisation de l'indifférence, nous dit François le Pape. Ouvrons nos yeux et nos oreilles afin de voir les pauvres qui n'ont pas de maison, pas de saison, pas de raison d'être pauvres. C'est une question de réveil.

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0: Jérusalem, 11 décembre 1961. Adolf Eichmann est condamné à mort. Après plusieurs mois d'un procès retentissant, l'ancien chef nazi est reconnu coupable. Coupable d'avoir pleinement participé à l'extermination de millions de juifs. Eichmann a dû faire face aux témoignages d'hommes et de femmes rescapés des camps de la mort, venus raconter les crimes nazis. Impassible, dans sa cage de verre blindée, l'ancien dignitaire du Troisième Reich s'est défendu calmement, en soulignant qu'il n'avait fait que son travail, qu'il avait exécuté les ordres. En somme, il n'a rien inventé, rien créé, rien décidé, rien choisi. Obéissant aux ordres, Eichmann a participé avec zèle à l'organisation de la solution finale, alors qu'au même moment, d'autres Allemands s'engageaient pour l'enrayer. On peut citer Émilie et Oskar Schindler qui vont sauver plus de 1000 juifs de la déportation, et puis le pasteur Dietrich Bonhoeffer, exécuté en camp de concentration pour s'être opposé au régime hitlérien. Librement, au péril de leur vie, ils ont dit non au nom de l'humanité.
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0: Nous l'avons vu, pour Maurice Zindel, il ne suffit pas d'être né pour devenir humain. Reconnaissant nos pulsions, nos peurs, nos fermetures, il s'agit de devenir une personne capable de reconnaître en l'autre un visage à respecter. Tout ce que la solution finale a voulu annihiler en réduisant les prisonniers à des numéros. Le mal se niche dans cette négation de l'autre, mais pas seulement. Pour Zindel, insidieusement, nous entravons la vie, nous dévivons, en quelque sorte, quand nous refusons de prendre notre vie en main pour la créer. Car contrairement aux robots, nous avons été créés créateurs, et libres surtout. Création et liberté, ces deux thèmes zindéliens essentiels sont au menu de ce nouvel épisode. Pour nous accompagner, Marc Donzé, prêtre à Lausanne, et président de la Fondation Maurice Zindel.
2: Il est très sensible à ça. Pour lui, le chemin de la vie, c'est un chemin de liberté. C'est-à-dire qu'on est appelé à la construire chacun de façon originale, à partir de ce qui fait le plus profond de nous-mêmes. C'est pour ça que dans le chemin de la liberté, il dit souvent qu'il faut devenir origine. Ce qui n'est pas toujours bien compris, devenir origine, ça veut dire qu'on est, de par le fond de nous-mêmes, l'origine de la manière dont on pose nos actes ou dont on dispose de notre vie. Et chacun, dans ce sens-là, fait une figure originale, c'est le cas de dire, et unique. Tout ce chemin est là. Donc on n'est pas le clone de quelqu'un d'autre, on ne devrait pas en tout cas. Ou bien les parents ne doivent pas vouloir que les enfants soient exactement comme ils voudraient qu'ils soient, parce qu'ils doivent pouvoir se déployer de leur façon à eux. Et donc, c'est ce chemin de la construction de l'homme. Et le fond de la construction de l'homme, c'est justement de passer de quelque chose à quelqu'un, ou comme il dit des fois, passer du moi résultat. Le moi résultat, c'est ce qu'on est au départ. Au moins origine, quand j'ai pu déployer ce qui fait le fond de moi-même comme personne.
0: Alors on aura l'occasion d'y revenir, mais je reviens sur la création du monde, parce qu'il en parle beaucoup, Maurice Zindel. Il dit que Dieu ne crée pas le monde comme sa chose, comme un objet, mais qu'il crée par débordement d'amour. Donc c'est l'amour qui est créateur.
2: Ah, pour lui c'est tout à fait clair. Et ça aussi c'est très important, parce que est-ce que maintenant on interprète la création comme un geste d'amour? Pas sûr.
0: Aujourd'hui.
2: Aujourd'hui, aussi dans les temps anciens. Et donc c'est très important de se dire comment est-ce que je vois la création comme un geste d'amour. Et il aimait bien citer Einstein qui a pas forcément parlé d'amour, mais Einstein qui cherchait la cohérence de la création. Et Einstein disait de temps en temps, Dieu ne joue pas au dé dans la création. Et que cette recherche de la cohérence de la création, retraduite par Zindel, c'est la recherche d'une confidence, évidemment sous-entendu du créateur. Et confidence, vous voyez, c'est une confidence d'harmonie. quand on regarde, par exemple, toute l'évolution depuis le Big Bang jusqu'à maintenant, tout ce qui a fait que l'homme puisse exister, le nombre de réglages très fins qui font que la vie soit possible, c'est absolument incroyable. C'est bouleversant. Et donc, se dire que la création, c'est un acte de foi, mais se dire que la création, c'est un geste d'amour. Oui, ça, c'est fondamental pour lui.
3: La création n'est pas un coup de baguette magique qui suscite du néant ce qui n'est pas. La création a son secret, son mystère dans cette pauvreté radicale où Dieu s'exproprie de soi, où Dieu ne cesse de se donner, de se vider pour être la plénitude de l'amour. C'est dire que la création est le fruit de l'amour. Dieu, qui n'est que l'amour, qui ne peut rien posséder, qui est l'anti-narcisse et l'anti-possession, Dieu ne nous touche que par son amour. Mais l'amour ne peut rien qu'il n'ait pas consenti. Le oui du fiancé ne suffit pas. Il faut le oui de la fiancée pour authentifier le mariage. La création ne peut pas être le fait de Dieu tout seul. La création est une histoire à deux. La création est une histoire d'amour. Dieu ne peut rien sans nous.

0: Marc Donzé, Maurice Zindel nous dit que la création est une histoire d'amour. Alors nous avons déjà eu l'occasion de le dire dans ce podcast. Ça veut dire que chacun d'entre nous est invité à être partenaire, on pourrait dire aussi un allié, pour faire quelque chose avec ses 10 doigts, avec son intelligence, avec son cœur.
1: Moi, j'aime bien dire que la création, elle est donnée en alliance, justement. Donc, chacun, comme vous dites, est un allié. Et donc, chacun participe au devenir de la création. C'est pour ça qu'il aime bien employer une expression qui vient de Bergson, d'ailleurs, qui disait « l'homme est co-créateur ». Évidemment, pas au même niveau que Dieu, Dieu est Dieu, mais quand même, oui, il est responsable. Et puis, il dit, Zindel volontiers, que la création, elle n'est pas toute finie. Donc, la vraie création plénière, elle est encore à venir, elle est en avant. Et il cite volontiers saint Paul, dans le chapitre 8 d'Épître aux Romains, « la création est en attente de la révélation des fils de Dieu, et elle gémit dans un travail d'enfantement. » Encore maintenant. Donc, la création continue d'être enfantée. Et ça veut dire que l'humanité collabore à cet enfantement. Dans ce sens-là, la création, c'est une histoire à deux. L'humanité collabore, oui, toute âme qui s'élève, élève le monde, disait Élisabeth Le Sœur, mais elle peut aussi détruire, comme l'amour peut être bafoué. Et donc, c'est ce qui, pour Zindel, explique beaucoup d'aléas dans la création. C'est le côté destructeur du mal que peut faire l'homme. Hein. Et donc, c'est le contre-coup d'une histoire à deux.
0: Où l'homme est libre de faire.
1: Voilà, l'homme est libre.
0: Ce qu'il entend, ce qu'il croit être bon.
1: Oui.
0: Et que parfois, il se trompe.
1: Alors c'est toujours ce qu'il croit être bon pour lui, mais parfois ce bon pour lui est tellement égocentré qu'il se trompe, oui. Eh ben, aujourd'hui, la surexploitation de la création, c'est sûrement une grave erreur, mais beaucoup d'hommes pensent que c'est tout à fait bon pour eux. À long terme, ça ne le sera peut-être pas.

0: Marc Donzé, c'est indispensable maintenant là de parler de la jeunesse parce que bien sûr quand on parle de la création dans l'imaginaire judéo-chrétien, on pense au livre de la Genèse. Alors ce poème hein, qui nous raconte de manière métaphorique les débuts de l'humanité, on trouve l'histoire d'Adam et Ève. Et c'est quand même la question de la liberté là qui nous est soumise hein, sous cette forme poétique. Qu'est-ce qu'on peut dire de la création et de la liberté? Qu'est-ce qu'il en dit, lui, Maurice Zindel, à partir de ce texte?
1: Il faut toujours revenir à la question de l'amour. L'amour ne s'impose pas. Donc, il est lié à la liberté. Et donc, pour Adam et Ève, comme pour nous tous, il est lié à la liberté. Alors, il y a quelque chose d'assez intéressant. C'est le fameux arbre de la connaissance du bien et du mal. C'est quoi cet arbre? Et des commentateurs ont dit, mais quand même, Dieu qui se réserve un arbre, ça n'a pas d'allure, ça, hein? Et il y a eu un commentaire que j'ai trouvé génial de Marie Balmary qui disait que l'arbre de la connaissance du bien et du mal, c'est l'interdit, avec un petit trait d'union, hein, ce qui est dit entre. Et donc l'homme étant un être de langage, eh bien il faut, pour que le langage existe, faut qu'il y ait une certaine distance. Si on est complètement fusionné, il n'y a plus de langage possible. Et donc, pour Marie Balmary, mais je crois que c'est l'idée de la Genèse, l'arbre de la connaissance du bien et du mal marque la juste distance entre Dieu et l'homme pour que l'homme existe et soit pas complètement absorbé en Dieu, pour que l'homme existe comme personne.
0: Il n'est pas dans la fusion.
1: Il n'est pas dans la fusion et Dieu n'est pas dans la fusion. Mais l'homme est invité à garder ou à vivre la juste distance. Et quand il la vit pas, sa relation à la création se défait. C'est pour ça que Adam devient un mangeur de poussière. C'est pour ça que Ève subit les douleurs de l'enfantement, alors que l'enfantement, qui est l'acte le plus magnifiquement créateur, devrait être harmonieux. Voilà. Et donc, ça c'est très intéressant, parce que ça montre que la réponse de liberté de l'homme, elle influe sur l'harmonisation de sa relation à la création et aussi de sa relation avec Dieu. Et à contrario, quand Saint François d'Assise parle aux oiseaux, ou bien quand il chante les louanges de la création, il y a une harmonisation qui se fait autour de lui. Et même Saint Antoine de Padoue lui parlait aux poissons, il paraît qu'il frétillait dans la mer avec son sermon.
0: Donc il y a une sorte d'alliance et de
1: Et d'alliance.
0: respect réciproque.
1: Et c'est l'idée du chapitre 11 d'Isaïe, hein, le loup habitera avec l'agneau. Et donc, il y a toujours une interaction, et c'est ça qui est très fort chez Zindel, c'est que si l'homme est co-créateur, il y a une interaction entre Dieu, l'homme, la création.
2: Livre de la Genèse, chapitre 3. Or le serpent était la plus astucieuse de toutes les bêtes des champs que le Seigneur Dieu avait faites. Il dit à la femme, « Vraiment, Dieu vous a dit, vous ne mangerez pas de tout arbre du jardin ?» La femme répondit au serpent, « Nous pouvons manger du fruit des arbres du jardin, mais du fruit de l'arbre qui est au milieu du jardin, Dieu a dit, vous n'en mangerez pas, et n'y toucherez pas afin de ne pas mourir. » Le serpent dit à la femme, « Non, vous ne mourrez pas. Mais Dieu sait que le jour où vous en mangerez, vos yeux s'ouvriront et vous serez comme des dieux possédant la connaissance de ce qui est bon ou mauvais. »

0: Marc Dauzet, venons-en à ce qu'on appelle le péché originel ou la faute originelle, parce que Maurice Zindel en parle, et il dit que lui, finalement, fondamentalement, la faute originelle, c'est de ne pas rentrer dans ce mouvement de création avec Dieu, c'est de pas devenir origine. Vous en parliez tout à l'heure, ne pas y croire qu'on peut travailler avec lui et qu'on est, j'allais dire, à égalité avec lui.
1: Alors le premier péché originel, c'était déjà ça, puisque tout d'un coup, Ève ou Adam ont perçu Dieu, grâce ou à cause plutôt du mensonge du serpent, comme un concurrent. Donc ils se sont dit, on peut pas justement travailler avec lui. Il faut qu'on fasse notre chemin à nous, tout seul d'une certaine manière. Donc le péché originel, c'est ça. Et pour lui, le péché originel, il va se transmettre. Pas à la manière de saint Augustin, où il se transmet par génération, mais il se transmet parce que les dysfonctionnements de la création ou les dysfonctionnements entre les hommes, ils se transmettent de génération en génération. Mais ça, c'est l'expérience. On voit bien encore maintenant que ça se transmet. Quand on est sur cette terre, on est chargé de toutes les splendeurs du monde, mais on est aussi chargé de toutes ses pesanteurs. Alors c'est une manière de parler du péché originel, hein. C'est toute cette transmission, ce charriage de ce que l'humanité a gauchi dans le devenir d'elle-même et de la création. Puis il y a une autre manière pour lui de parler du péché originel, c'est de ne pas devenir origine. Et donc, dans ce sens-là, le péché originel, ça veut dire que on n'accède pas à sa liberté. On ne consent pas à accéder à sa liberté. Des fois, c'est pas forcément coupable parce qu'on en est empêché, mais quand on ne consent pas, qu'on n'y consent pas volontairement, ça c'est un péché originel parce qu'on ne devient pas origine. Moi, je me contente, je sais pas quoi, du mainstream, je me contente de l'opinion générale, je m'engage en rien, etc. D'une certaine manière, c'est un péché originel pour lui.

0: Ce que la Trinité Sainte nous révèle, c'est que la liberté a une structure. C'est que la liberté est une exigence. L'exigence la plus profonde, la plus totale, la plus radicale. Parce que justement, chaque acte vraiment libre est un acte originel. Comme chaque faute vraiment libre est une faute originelle. Qu'est-ce que cela veut dire ? Cela veut dire que, en chaque acte vraiment libre, j'engage tout mon être. Il y va de la totalité de mon être. Dans chaque acte libre, totalement libre, je me choisis moi-même. Dans chaque acte libre, je pose mon moi, ou comme possessif, ou comme oblatif. Dans chaque acte totalement libre, je me construis, je me fais être, je me crée moi-même, ou bien je me décrée. Je me décrée si je m'enferme dans mon moi possessif. Il s'agit donc d'être d'une manière originale, d'être en étant le créateur de soi, d'être en refusant de se subir, ce qui n'est possible que par le don total de nous-mêmes.
1: Marc Donzé, quand on entend Maurice Zindel, on comprend que nous avons vraiment une grande responsabilité à saisir la balle de la créativité, de croire que je peux être créateur avec Dieu ou pas. Pourquoi prend-il l'exemple de la Trinité, venant structurer notre propre liberté ?
2: Parce que pour lui, le don plaignait de soi. C'est l'acte suprême de la liberté. Et donc, le don suprême et plaigné du Père au Fils, c'est un acte suprême de liberté. Et dans l'autre sens, du Fils au Père, dans la respiration du Saint-Esprit. Et alors, Dieu, qui vit cette liberté, il crée pour la liberté. Et il respecte la liberté des hommes. Alors, contrairement à ce qui se passe dans la Trinité, où le don libre est parfaitement réciproque, avec les hommes, il n'est pas toujours réciproque, puisque l'homme ne répond pas forcément. Et donc, il y a un infini respect de la liberté dans l'offrande d'amour de Dieu à l'homme. Et c'est pour ça que Zindel aimait bien dire que la liberté, elle est déposée en nous comme une puissance, ou comme une potentialité plutôt, mais qu'elle est une vocation. Donc, qu'on est appelé à la liberté, hein, qu'elle n'est pas toute faite. Et donc, c'est tout un chemin pour réaliser ce chemin de la liberté. Et après, il y a, chez Saint Paul, il y a deux phrases qui suivent. Vous avez été appelé à la liberté, Galates 5, 13. Puis après, que cette liberté ne se tourne pas, si je le dis dans le vocabulaire moderne, vers l'égocentrisme, mais qu'elle se tourne vers l'amour des uns des autres. Donc le fond de la liberté pour Maurice Zindel, c'est, je dirais, l'amour fraternel. Et donc, il se démarque très fort de quelqu'un comme Sartre, mettons, pour qui la liberté, ce serait comme une espèce de tableau blanc. Ça, c'est moi qui dis comme ça. Hein. C'est-à-dire que la liberté, on peut inscrire n'importe quoi. Tableau blanc, on peut inscrire n'importe quoi. Et donc, pour Zindel, on peut effectivement inscrire n'importe quoi, mais c'est une manière, dit-il, vulgaire de vivre la liberté, puisque sa vocation, c'est d'inventer les chemins de l'amour les plus magnifiques à partir de ce qu'on est.
1: Et il dit, mais non, la vraie liberté, c'est la libération.
2: Oui.
1: Libération de soi, libération des autres.
2: Alors ça, pour lui, c'est quelque chose de très important. Hein. La vraie liberté, c'est la libération. Alors, c'est la libération de certaines contraintes extérieures. On peut pas se libérer de toutes, d'ailleurs. Et pour lui, il y a un chemin qui est très, très important. C'est la libération de toutes les contraintes intérieures. C'est-à-dire de tout ce qui, dans l'héritage que nous vivons, nous contraint, ne nous rend pas libres. Par exemple, quelqu'un qui a une libido un petit peu débordante, qui est presque asservi à cette libido, il n'est pas libre, au moins sur cet aspect-là. Et donc, pour lui, c'est très important. C'est tout un travail du devenir libre que d'être libérés de nos contraintes intérieures. Hein. Par exemple, quelqu'un qui est avare, pour pas parler toujours des problèmes sexuels, et j'avais un collègue qui l'était, il était obnubilé par cette avarice, et ça le rendait esclave d'une certaine manière. Et donc, comment enlever ou déployer, ou au moins atténuer ces pulsions qui sont en nous. Il y a cette volonté de devenir de plus en plus libre par rapport à ça. Mais ça, c'est l'aventure de toute une vie.

0: Marc Donzé, qu'est-ce que vous diriez justement sur la manière dont Maurice Zindel a exercé sa liberté avec des faits peut-être concrets qui vous viennent en tête, qui font qu'il a tracé sa voie de liberté et de création?
1: Par exemple, quand il avait 25 ans, qu'il était jeune prêtre, là, il a vu que les jeunes filles dont il s'occupait, qui étaient dans un pensionnat à Genève, et qui étaient des bonnes, dans les bonnes familles genevoises, étaient très naïves. Donc il a commencé à se dire, mais il faut les faire grandir, les élever. Et il a commencé par leur donner des cours de sexualité, des cours d'affectivité, parce qu'elles étaient trop naïves. Ce qu'un prêtre ne devait pas faire dans les années 1920. Mais c'était extraordinaire parce que on a eu des témoignages de ces jeunes filles beaucoup plus tard, quand elles sont devenues vieilles, qui disaient, eh bien, ils nous élevaient. Et je trouve que c'est un témoignage pour un pédagogue extraordinaire. Ils nous élevaient. Moi, il a eu beaucoup d'originalités diverses. On pourrait faire un long discours là-dessus, mais il a vraiment suivi son chemin, y compris dans le fait de manger que des pommes de terre plutôt que tous les menus qu'on lui offrait.
0: Il y avait du choix dans ses
1: Ah oui, clairement, oui.
0: Dans ses actions, dans ses pensées, une ligne.
1: Il y avait une ligne, oui. Il y avait une ligne tout à fait claire, donc d'intériorité, d'ouverture aux autres, de partage, bon, comme j'ai dit avant, de connaissance. Oui, il y avait une ligne. Il est inconfondible comme personnage.
0: Merci à Marc Donzé qui publie chez Paroles et Silence l'ensemble des œuvres complètes de Maurice Zindel. Il est aussi l'auteur de « Prier 15 jours » avec Maurice Zindel aux éditions Nouvelle Cité. 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

0: Alors, elle leva les yeux en regardant le ciel. Puis elle me dit en joignant les mains à la hauteur de la poitrine.
1: Que soyera Immaculada Concepción. Je suis l'Immaculée Conception.

0: Au nom du Père, et du Fils, et du Saint-Esprit.
1: Amen.
0: Premier mystère glorieux, la résurrection. Si le Christ n'est pas ressuscité, vaine est notre foi, s'écrit saint Paul. Prions avec la Vierge Marie pour tous ceux qui ont perdu la foi, qui doutent et se découragent, que le Saint-Esprit ravive en nous l'amour pour Dieu et le désir de le servir. Notre Père qui es aux cieux, que ton nom soit sanctifié, que ton règne vienne, que ta volonté soit faite sur la terre comme au ciel.
2: Donne-nous aujourd'hui notre pain de ce jour. Pardonne-nous nos offenses, comme nous pardonnons aussi à ceux qui nous ont offensés. Et ne nous laisse pas entrer en tentation, mais délivre-nous du mal. Amen.
0: Je vous salue, Marie, pleine de grâce, le Seigneur est avec vous. Vous êtes bénie entre toutes les femmes, et Jésus, le fruit de vos entrailles, est béni.
2: Sainte Marie, Mère de Dieu, priez pour nous pécheurs, maintenant et à l'heure de notre mort. Amen.
0: Je vous salue, Marie, pleine de grâce, le Seigneur est avec vous. Vous êtes bénie entre toutes les femmes, et Jésus, le fruit de vos entrailles, est béni.
2: Sainte Marie, Mère de Dieu, priez pour nous pécheurs, maintenant et à l'heure de notre mort. Amen.
0: Je vous salue, Marie, pleine de grâce, le Seigneur est avec vous. Vous êtes bénie entre toutes les femmes, et Jésus, le fruit de vos entrailles, est béni.
2: Sainte Marie, Mère de Dieu, priez pour nous pécheurs, maintenant et à l'heure de notre mort. Amen.
0: Je vous salue, Marie, pleine de grâce, le Seigneur est avec vous. Vous êtes bénie entre toutes les femmes, et Jésus, le fruit de vos entrailles, est béni.
2: Sainte Marie, Mère de Dieu, priez pour nous pécheurs, maintenant et à l'heure de notre mort. Amen.
0: Je vous salue, Marie, pleine de grâce, le Seigneur est avec vous. Vous êtes bénie entre toutes les femmes, et Jésus, le fruit de vos entrailles, est béni.
2: Sainte Marie, Mère de Dieu, priez pour nous pécheurs, maintenant et à l'heure de notre mort. Amen.
0: Je vous salue, Marie, pleine de grâce, le Seigneur est avec vous. Vous êtes bénie entre toutes les femmes, et Jésus, le fruit de vos entrailles, est béni.
2: Sainte Marie, Mère de Dieu, priez pour nous pécheurs, maintenant et à l'heure de notre mort. Amen.
0: Je vous salue, Marie, pleine de grâce, le Seigneur est avec vous. Vous êtes bénie entre toutes les femmes, et Jésus, le fruit de vos entrailles, est béni.
2: Sainte Marie, Mère de Dieu, priez pour nous pécheurs, maintenant et à l'heure de notre mort. Amen.
0: Je vous salue, Marie, pleine de grâce, le Seigneur est avec vous. Vous êtes bénie entre toutes les femmes, et Jésus, le fruit de vos entrailles, est béni.
2: Sainte Marie, Mère de Dieu, priez pour nous pécheurs, maintenant et à l'heure de notre mort. Amen.
0: Je vous salue, Marie, pleine de grâce, le Seigneur est avec vous. Vous êtes bénie entre toutes les femmes, et Jésus, le fruit de vos entrailles, est béni.
2: Sainte Marie, Mère de Dieu, priez pour nous pécheurs, maintenant

0: notre mort. Amen.
1: Je vous salue, Marie, pleine de grâce, le Seigneur est avec vous. Vous êtes bénie entre toutes les femmes, et Jésus, le fruit de vos entrailles, est béni.
0: Sainte Marie, Mère de Dieu, priez pour nous, pécheurs, maintenant et à l'heure de notre mort. Amen.
1: Gloire soit au Père, au Fils et au Saint-Esprit.
0: Comme il était au commencement, maintenant et toujours, et dans les siècles des siècles. Amen.
1: Ô Marie conçue sans péché,
0: priez pour nous qui avons recours à vous.
1: Deuxième mystère glorieux, l'Ascension. Je monte vers mon Père et votre Père, dit Jésus à ses disciples. Ô Marie, nous te confions les choix que nous avons à faire et les décisions que nous avons à prendre. Obtiens-nous la grâce du discernement et de la fidélité à nos engagements. Notre Père, qui es aux cieux, que ton nom soit sanctifié, que ton règne vienne, que ta volonté soit faite sur la terre comme au ciel.
0: Donne-nous aujourd'hui notre pain de ce jour. Pardonne-nous nos offenses, comme nous pardonnons aussi à ceux qui nous ont offensés. Et ne nous laisse pas entrer en tentation, mais délivre-nous du mal. Amen.
1: Je vous salue, Marie, pleine de grâce, le Seigneur est avec vous. Vous êtes bénie entre toutes les femmes, et Jésus, le fruit de vos entrailles, est béni.
0: Sainte Marie, Mère de Dieu, priez pour nous pécheurs, maintenant et à l'heure de notre mort. Amen.
1: Je vous salue, Marie, pleine de grâce, le Seigneur est avec vous. Vous êtes bénie entre toutes les femmes, et Jésus, le fruit de vos entrailles, est béni.
0: Sainte Marie, Mère de Dieu, priez pour nous pécheurs, maintenant et à l'heure de notre mort. Amen.
1: Je vous salue, Marie, pleine de grâce, le Seigneur est avec vous. Vous êtes bénie entre toutes les femmes, et Jésus, le fruit de vos entrailles, est béni.
0: Sainte Marie, Mère de Dieu, priez pour nous pécheurs, maintenant et à l'heure de notre mort. Amen.
1: Je vous salue, Marie, pleine de grâce, le Seigneur est avec vous. Vous êtes bénie entre toutes les femmes, et Jésus, le fruit de vos entrailles, est béni.
0: Sainte Marie, Mère de Dieu, priez pour nous pécheurs, maintenant et à l'heure de notre mort. Amen.
1: Je vous salue, Marie, pleine de grâce, le Seigneur est avec vous. Vous êtes bénie entre toutes les femmes, et Jésus, le fruit de vos entrailles, est béni.
0: Sainte Marie, Mère de Dieu, priez pour nous pécheurs, maintenant et à l'heure de notre mort. Amen.
1: Je vous salue, Marie, pleine de grâce, le Seigneur est avec vous. Vous êtes bénie entre toutes les femmes, et Jésus, le fruit de vos entrailles, est béni.
0: Sainte Marie, Mère de Dieu, priez pour nous pécheurs, maintenant et à l'heure de notre mort. Amen.
1: Je vous salue, Marie, pleine de grâce, le Seigneur est avec vous. Vous êtes bénie entre toutes les femmes, et Jésus, le fruit de vos entrailles, est béni.
0: Sainte Marie, Mère de Dieu, priez pour nous pécheurs, maintenant et à l'heure de notre mort. Amen.
1: Je vous salue, Marie, pleine de grâce, le Seigneur est avec vous. Vous êtes bénie entre toutes les femmes, et Jésus, le fruit de vos entrailles, est béni.
0: Sainte Marie, Mère de Dieu, priez pour nous pécheurs, maintenant et à l'heure de notre mort. Amen.
1: Je vous salue, Marie, pleine de grâce, le Seigneur est avec vous. Vous êtes bénie entre toutes les femmes, et Jésus, le fruit de vos entrailles, est béni.
0: Sainte Marie, Mère de Dieu, priez pour nous pécheurs, maintenant et à l'heure de notre mort. Amen.
1: Je vous salue, Marie, pleine de grâce, le Seigneur est avec vous. Vous êtes bénie entre toutes les femmes, et Jésus, le fruit de vos entrailles, est béni.
0: Sainte Marie, Mère de Dieu, priez pour nous pécheurs, maintenant et à l'heure de notre mort. Amen.
1: Gloire soit au Père, au Fils et au Saint-Esprit.
0: Comme il était au commencement, maintenant et toujours, dans les siècles des siècles. Amen.
1: Ô Marie conçue sans péché,
0: priez pour nous qui avons recours à vous.
1: Troisième mystère glorieux, la Pentecôte. Le jour de la Pentecôte, l'Esprit Saint est répandu sur l'Église et sur les apôtres qui annoncent les merveilles de Dieu. Prions pour tous les missionnaires et tous les fidèles du Christ, afin que, conduits par l'Esprit Saint, ils annoncent à tous les hommes la bonne nouvelle du salut. Notre Père qui es aux cieux, que ton nom soit sanctifié, que ton règne vienne, que ta volonté soit faite sur la terre comme au ciel.
0: Donne-nous aujourd'hui notre pain de ce jour. Pardonne-nous nos offenses, comme nous pardonnons aussi à ceux qui nous ont offensés. Et ne nous laisse pas entrer en tentation, mais délivre-nous du mal. Amen.
1: Je vous salue, Marie, pleine de grâce, le Seigneur est avec vous. Vous êtes bénie entre toutes les femmes, et Jésus, le fruit de vos entrailles, est béni.
0: Sainte Marie, Mère de Dieu, priez pour nous pécheurs, maintenant et à l'heure de notre mort. Amen.
1: Je vous salue, Marie, pleine de grâce, le Seigneur est avec vous. Vous êtes bénie entre toutes les femmes, et Jésus, le fruit de vos entrailles, est béni.
0: Sainte Marie, Mère de Dieu, priez pour nous pécheurs, maintenant et à l'heure de notre mort. Amen.
1: Je vous salue, Marie, pleine de grâce, le Seigneur est avec vous. Vous êtes bénie entre toutes les femmes, et Jésus, le fruit de vos entrailles, est béni.
0: Sainte Marie, Mère de Dieu, priez pour nous pécheurs, maintenant et à l'heure de notre mort. Amen.
1: Je vous salue, Marie, pleine de grâce, le Seigneur est avec vous. Vous êtes bénie entre toutes les femmes, et Jésus, le fruit de vos entrailles, est béni.
0: Sainte Marie, Mère de Dieu, priez pour nous pécheurs, maintenant et à l'heure de notre mort. Amen.
1: Je vous salue, Marie, pleine de grâce, le Seigneur est avec vous. Vous êtes bénie entre toutes les femmes, et Jésus, le fruit de vos entrailles, est béni.
0: Sainte Marie, Mère de Dieu, priez pour nous pécheurs, maintenant et à l'heure de notre mort. Amen.
1: Je vous salue, Marie, pleine de grâce, le Seigneur est avec vous. Vous êtes bénie entre toutes les femmes, et Jésus, le fruit de vos entrailles, est béni.
0: Sainte Marie, Mère de Dieu, priez pour nous pécheurs, maintenant et à l'heure de notre mort. Amen.
1: Je vous salue, Marie, pleine de grâce, le Seigneur est avec vous. Vous êtes bénie entre toutes les femmes, et Jésus, le fruit de vos entrailles, est béni.
0: Sainte Marie, Mère de Dieu, priez pour nous pécheurs, maintenant et à l'heure de notre mort. Amen.
1: Je vous salue, Marie, pleine de grâce, le Seigneur est avec vous. Vous êtes bénie entre toutes les femmes, et Jésus, le fruit de vos entrailles, est béni.
0: Sainte Marie, Mère de Dieu, priez pour nous pécheurs, maintenant et à l'heure de notre mort. Amen.
1: Je vous salue, Marie, pleine de grâce, le Seigneur est avec vous. Vous êtes bénie entre toutes les femmes, et Jésus, le fruit de vos entrailles, est béni.
0: Sainte Marie, Mère de Dieu, priez pour nous pécheurs, maintenant et à l'heure de notre mort. Amen.
1: Je vous salue, Marie, pleine de grâce, le Seigneur est avec vous. Vous êtes bénie entre toutes les femmes, et Jésus, le fruit de vos entrailles, est béni.
0: Sainte Marie, Mère de Dieu, priez pour nous pécheurs, maintenant et à l'heure de notre mort. Amen.
1: Gloire soit au Père, et au Fils, et au Saint-Esprit.
0: Comme il était au commencement, maintenant et toujours, et dans les siècles des siècles. Amen.
1: Ô Marie conçue sans péché,
0: priez pour nous qui avons recours à vous.
1: Quatrième mystère glorieux, l'Assomption de la Vierge Marie. Marie est élevée à la gloire du ciel dans l'unité de son âme et de son corps. Ô Marie, secours des chrétiens, nous te prions pour tous nos défunts, que ton intercession maternelle les conduise à la béatitude éternelle. Nous te confions également toutes les familles endeuillées, tous ceux qui souffrent de la perte d'un proche. Notre Père, qui es aux cieux, que ton nom soit sanctifié, que ton règne vienne, que ta volonté soit faite sur la terre comme au ciel.
0: Donne-nous aujourd'hui notre pain de ce jour. Pardonne-nous nos offenses, comme nous pardonnons aussi à ceux qui nous ont offensés. Et ne nous laisse pas entrer en tentation, mais délivre-nous du mal. Amen.
1: Je vous salue, Marie, pleine de grâce. Le Seigneur est avec vous. Vous êtes bénie entre toutes les femmes, et Jésus, le fruit de vos entrailles, est béni.
0: Sainte Marie, Mère de Dieu, priez pour nous pécheurs, maintenant et à l'heure de notre mort. Amen.
1: Je vous salue, Marie, pleine de grâce. Le Seigneur est avec vous. Vous êtes bénie entre toutes les femmes, et Jésus, le fruit de vos entrailles, est béni.
0: Sainte Marie, Mère de Dieu, priez pour nous pécheurs, maintenant et à l'heure de notre mort. Amen.
1: Je vous salue, Marie, pleine de grâce, le Seigneur est avec vous. Vous êtes bénie entre toutes les femmes, et Jésus, le fruit de vos entrailles, est béni.
0: Sainte Marie, Mère de Dieu, priez pour nous pécheurs, maintenant et à l'heure de notre mort. Amen.
1: Je vous salue, Marie, pleine de grâce, le Seigneur est avec vous. Vous êtes bénie entre toutes les femmes, et Jésus, le fruit de vos entrailles, est béni.
0: Sainte Marie, Mère de Dieu, priez pour nous pécheurs, maintenant et à l'heure de notre mort. Amen.
1: Je vous salue, Marie, pleine de grâce, le Seigneur est avec vous. Vous êtes bénie entre toutes les femmes, et Jésus, le fruit de vos entrailles, est béni.
0: Sainte Marie, Mère de Dieu, priez pour nous pécheurs, maintenant et à l'heure de notre mort. Amen.
1: Je vous salue, Marie, pleine de grâce, le Seigneur est avec vous. Vous êtes bénie entre toutes les femmes, et Jésus, le fruit de vos entrailles, est béni.
0: Sainte Marie, Mère de Dieu, priez pour nous pécheurs, maintenant et à l'heure de notre mort. Amen.
1: Je vous salue, Marie, pleine de grâce, le Seigneur est avec vous. Vous êtes bénie entre toutes les femmes, et Jésus, le fruit de vos entrailles, est béni.
0: Sainte Marie, Mère de Dieu, priez pour nous pécheurs, maintenant et à l'heure de notre mort. Amen.
1: Je vous salue, Marie, pleine de grâce, le Seigneur est avec vous. Vous êtes bénie entre toutes les femmes, et Jésus, le fruit de vos entrailles, est béni.
0: Sainte Marie, Mère de Dieu, priez pour nous pécheurs, maintenant et à l'heure de notre mort. Amen.
1: Je vous salue, Marie, pleine de grâce, le Seigneur est avec vous. Vous êtes bénie entre toutes les femmes, et Jésus, le fruit de vos entrailles, est béni.
0: Sainte Marie, Mère de Dieu, priez pour nous pécheurs, maintenant et à l'heure de notre mort. Amen.
1: Je vous salue, Marie, pleine de grâce. Le Seigneur est avec vous. Vous êtes bénie entre toutes les femmes, et Jésus, le fruit de vos entrailles, est béni.
0: Sainte Marie, Mère de Dieu, priez pour nous pécheurs, maintenant et à l'heure de notre mort. Amen.
1: Gloire soit au Père, et au Fils, et au Saint-Esprit.
0: Comme il était au commencement, maintenant et toujours, et dans les siècles des siècles. Amen.
1: Ô Marie conçue sans péché,
0: priez pour nous qui avons recours à vous.
1: Cinquième mystère glorieux, le couronnement de la Vierge Marie. Marie, la Vierge Immaculée, est désormais auprès du Père dans la gloire du ciel, où elle continue d'intercéder pour nous. Ô Marie, nous te confions spécialement tous les membres souffrants de l'Église, en particulier les malades et ceux qui les accompagnent. Notre Père qui es aux cieux, que ton nom soit sanctifié, que ton règne vienne, que ta volonté soit faite sur la terre comme au ciel.
0: Donne-nous aujourd'hui notre pain de ce jour. Pardonne-nous nos offenses, comme nous pardonnons aussi à ceux qui nous ont offensés. Et ne nous laisse pas entrer en tentation, mais délivre-nous du mal. Amen.
1: Je vous salue, Marie, pleine de grâce, le Seigneur est avec vous. Vous êtes bénie entre toutes les femmes, et Jésus, le fruit de vos entrailles, est béni.
0: Sainte Marie, Mère de Dieu, priez pour nous pécheurs, maintenant et à l'heure de notre mort. Amen.
1: Je vous salue, Marie, pleine de grâce, le Seigneur est avec vous. Vous êtes bénie entre toutes les femmes, et Jésus, le fruit de vos entrailles, est béni.
0: Sainte Marie, Mère de Dieu, priez pour nous pécheurs, maintenant et à l'heure de notre mort. Amen.
1: Je vous salue, Marie, pleine de grâce, le Seigneur est avec vous. Vous êtes bénie entre toutes les femmes, et Jésus, le fruit de vos entrailles, est béni.
0: Sainte Marie, Mère de Dieu, priez pour nous pécheurs, maintenant et à l'heure de notre mort. Amen.
1: Je vous salue, Marie, pleine de grâce, le Seigneur est avec vous. Vous êtes bénie entre toutes les femmes, et Jésus, le fruit de vos entrailles, est béni.
0: Sainte Marie, Mère de Dieu, priez pour nous pécheurs, maintenant et à l'heure de notre mort. Amen.
1: Je vous salue, Marie, pleine de grâce, le Seigneur est avec vous. Vous êtes bénie entre toutes les femmes, et Jésus, le fruit de vos entrailles, est béni.
0: Sainte Marie, Mère de Dieu, priez pour nous pécheurs, maintenant et à l'heure de notre mort. Amen.
1: Je vous salue, Marie, pleine de grâce, le Seigneur est avec vous. Vous êtes bénie entre toutes les femmes, et Jésus, le fruit de vos entrailles, est béni.
0: Sainte Marie, Mère de Dieu, priez pour nous pécheurs, maintenant et à l'heure de notre mort. Amen.
1: Je vous salue, Marie, pleine de grâce, le Seigneur est avec vous. Vous êtes bénie entre toutes les femmes, et Jésus, le fruit de vos entrailles, est béni.
0: Sainte Marie, Mère de Dieu, priez pour nous pécheurs, maintenant et à l'heure de notre mort. Amen.
1: Je vous salue, Marie, pleine de grâce, le Seigneur est avec vous. Vous êtes bénie entre toutes les femmes, et Jésus, le fruit de vos entrailles, est béni.
0: Sainte Marie, Mère de Dieu, priez pour nous pécheurs, maintenant et à l'heure de notre mort. Amen.
1: Je vous salue, Marie, pleine de grâce, le Seigneur est avec vous. Vous êtes bénie entre toutes les femmes, et Jésus, le fruit de vos entrailles, est béni.
0: Sainte Marie, Mère de Dieu, priez pour nous pécheurs, maintenant et à l'heure de notre mort. Amen.
1: Je vous salue, Marie, pleine de grâce, le Seigneur est avec vous. Vous êtes bénie entre toutes les femmes, et Jésus, le fruit de vos entrailles, est béni.
0: Sainte Marie, Mère de Dieu, priez pour nous pécheurs, maintenant et à l'heure de notre mort. Amen.
1: Gloire soit au Père, et au Fils, et au Saint-Esprit.
0: Comme il était au commencement, maintenant et toujours, et dans les siècles des siècles. Amen.
1: Ô Marie conçue sans péché,
0: priez pour nous qui avons recours à vous.
1: Prions. Heureux de nous trouver sous la protection de Marie, la Vierge très sainte, nous te prions, Dieu Tout-Puissant, fais que sa maternelle intercession nous délivre de tout mal sur la terre et nous conduise aux joies éternelles dans le ciel, par Jésus le Christ notre Seigneur.
0: Amen.
1: Au nom du Père, et du Fils, et du Saint-Esprit.
0: Amen.

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La mission du prophète, livre d'Isaïe, chapitre 40. Consolez-vous, mon peuple, consolez-vous, dit votre Dieu. Parlez au cœur de Jérusalem et lui dites que ses maux sont finis, que ses iniquités lui sont pardonnées et qu'elle a reçu de la main du Seigneur une double grâce pour l'expiation de tous ses péchés. On a entendu la voix de celui qui crie dans le désert. Préparez la voie du Seigneur, rendez droit dans la solitude les sentiers de notre Dieu. Toutes les vallées seront comblées, toutes les montagnes et les collines seront abaissées, les chemins tortus seront redressés, ceux qui étaient raboteux seront aplanis, et la gloire du Seigneur se manifestera, et toute chair verra en même temps que c'est la bouche du Seigneur qui a parlé. Une voix m'a dit « Criez !» Et j'ai dit « Que crierai-je? Toute chair n'est que de l'herbe, et toute sa gloire est comme la fleur des champs. L'herbe s'est séchée, et la fleur est tombée parce que le Seigneur l'a frappée de son souffle. Le peuple est vraiment de l'herbe. L'herbe se sèche, et la fleur tombe. Mais la parole du Seigneur demeure éternellement. Montez sur une haute montagne, vous qui annoncez l'évangile à Sion, élevez votre voix avec force, vous qui annoncez l'évangile à Jérusalem, élevez-la, ne craignez point, dites aux villes de Juda, voici votre Dieu, voici le Seigneur votre Dieu qui vient dans sa puissance, il dominera par la force de son bras, il porte avec lui ses récompenses et il tient entre ses mains le prix des travaux. Il mènera son troupeau dans les pâturages comme un pasteur qui paie ses brebis. Il rassemblera par la force de son bras les petits agneaux et il les prendra dans son sein. Il portera lui-même les brebis qui seront pleines.

Le roi perse Cyrus, messie de Dieu, livre d'Isaïe, chapitres 44 et 45. Voici ce que dit le Seigneur qui vous a racheté et qui vous a formé dans le sein de votre mère. Je suis le Seigneur qui fait toutes choses. C'est moi seul qui ai étendu les cieux, et personne ne m'a aidé quand j'ai affermi la terre. C'est moi qui dis à Cyrus, « Vous êtes le pasteur de mon troupeau, et vous accomplirez ma volonté en toutes choses. » Qui dit à Jérusalem, « Vous serez rebâti, et au temple, vous serez fondé de nouveau. » Voici ce que dit le Seigneur à Cyrus, qui est mon Christ, que j'ai pris par la main pour lui assujettir les nations, pour mettre les rois en fuite, pour ouvrir devant lui toutes les portes sans qu'aucune lui soit fermée. Je marcherai devant vous, j'humilierai les grands de la terre, je romprai les portes des reins et je briserai les gonds de fer. Je vous donnerai les trésors cachés et les richesses secrètes et inconnues, afin que vous sachiez que je suis le Seigneur, le Dieu d'Israël, qui vous est appelé par votre nom. À cause de Jacob, qui est mon serviteur, d'Israël, qui est mon élu, je vous ai appelé par votre nom. J'y ai encore ajouté un autre, et vous ne m'avez point connu. Je suis le Seigneur, et il n'y en a point d'autre. Il n'y a point d'autre Dieu que moi. Je vous ai mis les armes à la main, et vous ne m'avez point connu. Afin que depuis le lever du soleil jusqu'au couchant, on sache qu'il n'y a point de Dieu que moi. Je suis le Seigneur, et il n'y en a point d'autre. C'est moi qui forme la lumière et qui forme les ténèbres, qui fait la paix et qui crée les maux. Je suis le Seigneur qui fait toutes ces choses. Cieux, envoyez d'en haut votre rosée, et que les nuées fassent descendre le juste comme une pluie, que la terre s'ouvre et qu'elle germe le Sauveur, et que la justice naisse en même temps. Je suis le Seigneur qui l'ai créé.

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Écoute Israël, le Seigneur notre Dieu est le seul Seigneur. Tu aimeras donc le Seigneur ton Dieu de tout ton cœur, de toute ton âme et de tout ton pouvoir. Ces paroles que je te prescris aujourd'hui resteront gravées dans ton cœur. Tu les apprendras à tes enfants, tu les répéteras sans cesse, assis ou debout, marchant sur la route ou couché dans ta maison. »

0: C'était Les cloîtres qui chantent.
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Voici maintenant Reflet avec le frère Thomas de Gabory, dominicain, médecin en soins palliatifs, et son entretien intitulé « Lâcher sans abandonner, le lâcher prise au cœur des soins palliatifs ».

Alors, j'apporte une petite nuance pour pas être trop radical, parce qu'il est important de nuancer, surtout en ce qui concerne le lâcher prise, parce que je n'ai aucune leçon à donner, je vous l'ai déjà dit, et je ne voudrais pas que vous preniez pour argent comptant ce que je vous dis. Je ne suis pas convaincu de ce que je vous dis. C'est une recherche, une expérience, c'est ce que je vois auprès des malades depuis des années en soins palliatifs. Mais je veux rester le plus petit possible et ne pas vous enseigner, mais juste vous partager ce que je vois. Voyez, dans le lâcher-prise, il y a un contrôle. Et ce contrôle, parfois, il me semble qu'il est conscient et bénéfique pour le patient. Oui, il y a des patients qui s'accrochent à la vie, qui ne veulent pas mourir, qui repoussent même volontairement le moment de leur mort, probablement inconsciemment, car ils ont une idée en tête. Ils veulent voir un proche. Et je me souviens d'un patient précisément qui était d'origine indienne et qui attendait depuis des semaines sa sœur qui habitait en Inde. Il a attendu qu'elle soit là pour mourir 2 heures après. Et il est resté dans l'unité 2 mois. Il a pu, avec sa force physique et intérieure, alors qu'il était cachectique, il a eu la force de repousser sa mort, de contrôler sa mort jusqu'à voir sa sœur. Très récemment, nous avons eu un patient jeune, 2 enfants, qui était en concubinage depuis 20 ans, qui était extrêmement faible. Je ne sais même pas comment il arrivait à vivre, mais son mariage était prévu pour une date précise. Et son mariage a été célébré dans l'unité. Il est mort le lendemain. Il a réussi à tenir jusqu'au jour de son mariage. Certains tiennent jusqu'à signer des papiers lorsque les papiers ne sont pas faits chez le notaire et qu'on s'y prend un peu au dernier moment. Et d'autres attendent un pardon, soit une demande de pardon, soit un pardon reçu, soit un je t'aime. J'ai en tête une patiente, j'y pense souvent, une patiente qui était jeune, atteinte d'une tumeur au cerveau, dans la chambre du fond de l'unité, et qui était tellement dans la maîtrise et le contrôle, mais qui a réussi à demander, à parler à sa maman, qu'on a appelée, qui était une dame âgée, qui commençait une petite démence, et lui a dit, je ne peux pas mourir sans lui demander pardon. J'ai été dur avec ma mère, et j'ai besoin de lui dire pardon. On a fait venir sa maman, je les ai laissées toutes les deux dans la chambre. C'est resté intime. Je n'ai jamais demandé ce qu'elle s'était dit entre elles, ça ne me regarde pas. Elle est décédée 2 jours après. Voyez, on arrive à contrôler sa mort, mais cela se fait dans une certaine paix intérieure, où ce contrôle est dans le but d'une paix intérieure. Je dirais que ce contrôle aboutit à un vrai lâcher-prise. Il y a des patients, hein, et tous les intervenants en soins spirituels pourraient témoigner de cela. Ce n'est pas des histoires exceptionnelles, c'est des histoires normales de soins palliatifs. Mais ce contrôle dans la maladie permet, lorsque le grand acte a été accompli, de pouvoir enfin lâcher prise et de mourir paisiblement, de cette paix de confiance. Mais parfois, et j'ose le dire, mais peut-être que je me trompe, ce contrôle sur la mort peut être négatif. Et là, j'aborde ce thème de cette paix de contrôle, qui est une certaine paix, mais qui n'est pas une paix de relaxation, de soulagement. Oui, lorsque la maladie évolue très vite, parfois le patient n'a pas le temps de comprendre ce qui lui arrive. Et l'angoisse face à cette mort, à laquelle il ne s'est pas préparé, peut le paralyser, peut le tendre, peut l'angoisser, et j'allais dire, peut même le terrifier. Ce contrôle de la mort peut malheureusement devenir une illusion épuisante, crispante, étendue, car il est selon moi une forme de peur, une peur de souffrir dans le futur, une peur d'être seul au moment de sa mort, une peur de mourir, tout simplement. Qui parmi nous n'a jamais eu peur de mourir ou n'a pas encore peur de mourir aujourd'hui? Eh bien, mon quatrième point est celui-ci. Face à cette tendance à vouloir tout contrôler, les soins palliatifs favorisent
le lâcher prise. Comment? Eh bien, c'est très compliqué et il n'y a pas de recette miracle. Mais c'est le travail de toute une équipe. C'est jamais le travail d'un médecin. C'est jamais le travail d'un travailleur social. C'est jamais le travail d'une infirmière, d'un bénévole. Mais c'est le travail de ces deux équipes, l'équipe des soignants et l'équipe des bénévoles. Et ma réflexion est la suivante. Il me semble que nous pouvons dégager trois axes de travail pour favoriser le lâcher-prise. Premièrement, le travail de confiance pour retrouver son identité, malgré la perte d'identité ressentie par le patient. Le travail sur l'espoir pour retrouver un sens à la vie, malgré la fin qui approche, malgré la mort inéluctable. Pour retrouver un sens à la vie dans la fragilité, dans la vulnérabilité, dans la perte d'autonomie. Et enfin, un travail sur l'amitié, sur le lien, garder le lien, reconstruire le lien. Parce que lorsque le patient me dit « je ne peux plus tenir », j'ai envie de lui dire « mais quelqu'un tient avec toi et quelqu'un tient à toi ». Alors, reprenons ces trois travaux de confiance, d'espoir et d'amitié pour favoriser le lâcher-prise en soins palliatifs. Rapidement, point par point. Le travail de confiance d'abord pour retrouver son identité. Car je vous le disais, la maladie est associée à une perte et à une perte de confiance du patient. Oui, la maladie attaque le sentiment d'identité. Les patients le disent, je ne suis plus l'homme que j'étais, je deviens un fardeau. Moi qui étais vivant, moi qui étais fort, moi qui ramenais le salaire à la maison, aujourd'hui, c'est les autres qui s'occupent de moi. Je n'apporte plus rien aux autres. Je me sens comme un moins que rien. Je ne sais même plus qui je suis. Je suis un fardeau sur les épaules de ma famille. Je ne contrôle plus mon corps. Je m'urine dessus. Je fais caca sur mon corps. Je ne sais plus qui je suis. Pourquoi? Parce que le patient se définit par ce qu'il a perdu. Mais en soins palliatifs, on travaille pour essayer que les patients se définissent par ce qu'ils ont encore. Non pas par ce qu'ils ont perdu, mais par ce qu'ils ont encore. Car si l'on se définit par ce que l'on a perdu, cela se traduit par un manque de confiance, et un manque de confiance très clair. Manque de confiance dans les médicaments. Par expérience, les gens qui contrôlent et maîtrisent tout, les médicaments sont moins efficaces. Ils contrôlent également les soignants, écrivent tout sur un carnet, comme dans l'exemple que je vous ai raconté. Alors, qu'est-ce que travailler la confiance avec l'équipe des soignants, toute l'équipe, et travailler les bénévoles? Eh bien, c'est d'abord, et c'est l'exigence absolue en soins palliatifs, c'est d'être très bon dans le soulagement des douleurs, c'est d'être des experts efficaces dans le soulagement des inconforts. Car encore une fois, jamais un patient qui a mal, jamais un patient qui a des inconforts insupportables ne pourra lâcher prise. Vous pourrez toujours faire intervenir tous les membres de l'équipe. Quelqu'un qui a mal veut mourir. Quelqu'un qui a mal veut que ça s'arrête. Et dans ces demandes de mourir, c'est surtout l'expression « arrêtez mes souffrances, je vous en supplie, car je préfère mourir que de vivre cette souffrance insupportable. » Mais les soins palliatifs apporte une réponse dans ce travail de confiance. Cette confiance se travaille dans le jour après jour, dans le quotidien, petit à petit, lorsque les soignants arrivent par des médicaments parfois complexes à soulager les douleurs, à soulager les inconforts, les patients commencent à faire confiance, les familles commencent à faire confiance. Et c'est ce petit travail de reconstruction de la confiance que l'on fait jour après jour. Alors bien sûr, ça prend du temps. On ne rétablit pas un lien de confiance en 2 heures, mais on peut provoquer la mort en très peu de temps. Le travail de confiance nécessite du temps. Encore faut-il que l'on puisse soulager les douleurs et les inconforts le plus rapidement possible. Voyez, pour travailler cette confiance avec les patients, il est important aussi d'écouter les demandes du patient, d'écouter les demandes de la famille.
car parfois les demandes sont bien plus réalistes que les volontés des soignants. Je prends un exemple tout bête, tout bête. Hier, une patiente de l'unité, 94 ans, qui est là depuis plus d'un mois, elle est assez inconfortable. Elle est là depuis plus d'un mois et sa famille me dit hier, mais qu'est-ce que vous pensez si on lui met un peu d'oxygène? Et dans ma tête, je me suis dit, ça va servir à rien. Il n'y a aucun rapport entre sa maladie, ses inconforts et l'oxygène. Puis je me suis dit, Thomas, tu vas donner une conférence sur le lâcher-prise. Alors plutôt que de donner des leçons à tout le monde, lâche-prise toi-même, comme soignant, et écoute la famille. Et on lui a dit, OK, j'ai dit à la famille, OK, on va lui mettre de l'oxygène. Et puis on réévalue demain matin. Elle va mieux. Elle va mieux. Elle est confortable. Et je ne sais pas pourquoi l'oxygène la rend plus confortable. Il n'y a aucun lien entre le manque d'oxygène et ses inconforts. Elle ne manque pas d'oxygène. N'empêche que ce que les patients nous disent, ce que les familles nous disent, lorsqu'on les écoute, en lâchant prise nous-mêmes comme soignants, aboutissent parfois à des solutions qui permettent d'augmenter le confort. Vous voyez, évitons, comme soignants, d'infantiliser les patients. C'est-à-dire, permettons-leur d'exercer encore l'autonomie qu'il leur reste. On ne peut pas miser sur les pertes. Les pertes sont irréversibles. Mais peut-on encore miser sur ce qui reste? Je me souviens la semaine dernière, un patient jeune, 50 ans, qui perd toutes ses énergies, qui se plaint chaque jour de ne pas avoir la force de parler tellement qu'il est fatigué, épuisé. Il était avec un yaourt dans les mains et il n'arrivait pas à ouvrir l'opercule, le petit couvercle. Et j'ai tendu la main pour l'aider, mais je me suis dit, Thomas, lâche prise, donne-lui le temps. Il a mis 10 minutes à ouvrir son yaourt, mais il a réussi. Et ça, c'est probablement lui permettre de continuer à ressentir sa dignité, à conserver son sentiment de dignité. Il est encore capable de le faire. Je lui ai permis de le faire parce que j'ai pris le temps d'attendre devant lui, sans le stresser. Tous ces petits gestes, ces petits moments, ces temps donnés permettent de reconstruire le lien de confiance. Petit à petit, le patient et sa famille recommencent à faire confiance. La confiance permet l'acceptation de la maladie, de la situation et de la mort, et permet le lâcher prise, car on ne lâche vraiment prise que dans les bras de quelqu'un. On ne lâche pas prise tout seul. Le deuxième travail, c'est le travail de l'espoir, pour retrouver le sens, pour retrouver un sens. Là encore, c'est un travail de toute l'équipe, l'équipe des soignants, l'équipe des bénévoles, si important en soins palliatifs. Je vous l'ai dit, les pertes d'espoir, c'est surtout la perte de l'espoir de guérir, évidemment. Mais beaucoup de patients s'accrochent à cet espoir de guérir, qui parfois est relié à un espoir de miracle, de guérison. Et les patients le disent, j'ai perdu l'espoir, je suis foutu, je suis condamné, je suis perdu. Tout cela n'a plus de sens. Pourquoi ne pas mourir aujourd'hui? À quoi ça sert d'attendre? De toute façon, je sais que je vais mourir. Voyez ce temps entre l'aujourd'hui et le moment de la mort peut perdre tout son sens. Et donc les patients disent, ça ne sert à rien de continuer. Eh bien, en soins palliatifs, le travail de l'espoir, et je vous le dis parce que c'est important, parce que beaucoup parmi vous êtes aidants, proches aidants. Et cette façon de travailler sur la confiance, l'espoir et l'amitié peuvent être très utiles pour vous, les aidants. Eh bien, ce travail sur l'espoir consiste à déplacer l'espoir, non plus mettre l'espoir sur l'espoir de guérison, qui est incontrôlable, mais mettre l'espoir sur des choses plus réalisables, sur des espoirs possibles, non pas des faux espoirs. Mais il faut aider le patient à repérer dans sa vie autre chose que l'espoir de guérir. Et parfois, je pose la question straight to the point. Quels sont encore vos espoirs? Qu'est-ce que vous espérez encore pour aujourd'hui, pour demain? Parfois, la réponse est difficile. Parfois, c'est « mais je n'espère rien, je n'ai plus d'espoir ». Mais ensemble, dans la conversation, avec toute l'équipe qui intervient, on essaye de nommer les espoirs encore possibles pour donner du sens à ce qui peut être encore vécu,
comme un mariage à célébrer, ou des choses beaucoup plus petites. Des Haïtiens parfois demandent à boire un verre de crémasse, cet alcool très fort qui chauffe un peu la gorge, mais qui fait parfois du bien à l'esprit. Alors espérer, c'est croire qu'il y a encore du possible. C'est permettre que ceux qui restent puissent avoir quelque chose de la vie du patient. Lorsqu'on permet au patient de dire, racontez-nous la vie que vous avez eue, racontez-nous ce que vous voulez transmettre à ceux qui vont vous suivre après votre mort, et mettez par écrit ce que vous voulez leur transmettre comme valeur, comme éducation pour la vie. Voyez, le lâcher-prise devient possible quand il reste quelque chose à espérer, même si ce n'est plus la guérison. Et enfin, travail d'amitié, travail du lien, pour garder le lien ou reconstruire le lien. Car je vous le disais, la maladie crée des pertes de liens, car les patients parfois se sentent isolés, solitaires, ils parlent moins, ils s'expriment moins, ils ne sortent plus dans le monde des vivants, et il y a un risque immense de repli. Alors le travail des soins palliatifs, c'est de favoriser le lien. Encourager les proches à être présents, encourager les mots posés sur le ressenti, mettre aussi des mots sur les liens qui existent. C'est Emmanuel Lévinas, le philosophe, qui disait « Aimer, c'est dire à l'autre, tu ne mourras pas seul. » Voyez, le lâcher-prise devient possible quand on ne sent plus, quand on ne se sent plus seul dans ce qu'on lâche. En guise de conclusion, après avoir évoqué ce travail de confiance, d'espoir et d'amour, je voudrais terminer par une histoire toute simple que j'ai vécue ce matin. Encore une fois, ça n'est pas une histoire exceptionnelle, c'est une histoire classique, telle qu'on en vit 4, 5, 6 fois par jour en unité de soins palliatifs. C'est un monsieur qui est arrivé dans l'unité il y a 3 jours. Il est jeune, il a 60 ans. Il a un cancer extrêmement grave. Et il est ici pour des douleurs très sévères, une infection très sévère. Et lorsque je parle avec lui, il sait que la mort s'approche. Mais il me dit, je ne sais plus qui je suis. Il a perdu son identité. Il dit, cette vie n'a plus aucun sens. Et lorsqu'il le dit, il s'effondre en larmes à chaque fois. Des larmes que j'ai rarement vues dans ma vie, à chaque mot qu'il prononce. Parce que dans son regard, on voit l'absence d'espoir. Perte du lien aussi, parce qu'il dit, j'étais directeur marketing d'une immense entreprise multinationale au Canada, je ne suis plus rien aujourd'hui. J'ai perdu le lien avec tous mes collègues, et pourtant il avait dirigé une équipe de plus de 100 personnes dans son travail. Et plus personne ne prenait de ses nouvelles. Il perd l'appétit aussi, il perd son autonomie. Il trouve insupportable de porter une couche, de s'uriner sur lui-même, et le manque de force, le manque d'énergie lui est insupportable. Et il a une volonté de contrôle. Et il dit, j'aimerais pouvoir m'endormir pour ne jamais plus me réveiller. Hein, c'est l'expression qui manifeste une souffrance intérieure extrême. Et chez lui, les médicaments sont peu efficaces. Et nous essayons depuis 3 jours, juste 3 jours, de travailler avec lui la confiance, l'espoir et l'amour. La confiance d'abord en lui redonnant un peu de pouvoir sur ce qu'il peut décider et sur ce qu'il peut refuser, comme médicament, comme chose à faire dans les prochains jours, comme intervenant à rencontrer. Je lui proposais la psychologue ce matin, il m'a dit non. Je lui ai proposé la musicothérapeute, il m'a dit oui. On lui a proposé un médicament pour calmer les douleurs de sa tête, il m'a dit non. J'ai accepté, parce qu'il a le droit de choisir, de refuser, de décider. Et c'est ça. Si nous arrivons à être efficaces dans les traitements que nous lui proposons, si nous arrivons à soulager ses inconforts, et c'est le cas aujourd'hui, le lien de confiance va se rétablir, car il veut des résultats sur sa douleur. Et nous cherchons des solutions. Et parfois, quand ça prend du temps, le simple fait que le patient nous voit chercher, essayer de trouver des solutions, de nous creuser le cerveau,
d'essayer de chercher des médicaments qu'on n'a pas l'habitude d'utiliser pour satisfaire ses exigences, pour qu'il puisse décider par lui-même et pour que nous puissions être efficaces, alors le lien de confiance se reconstruit. Et il est plus confortable. Et ses espoirs, eh bien, ça n'est plus de guérir. Ses espoirs, il nous l'a dit, c'est de pouvoir parler avec sa fille et sa femme, parce qu'il les aime de tout son cœur, mais qu'il a du mal à leur parler de sa mort, parce qu'il se culpabilise de mourir si jeune, parce qu'il a peur de laisser sa fille toute seule, il a peur de laisser sa femme fragile toute seule. Et dans la conversation, il m'a dit qu'il n'était pas marié et que ça serait important pour lui de se marier. Et on a décidé de célébrer ce mariage dans les prochains jours, en urgence. Et puis je lui ai proposé de mettre par écrit les valeurs importantes qu'il aimerait transmettre à sa fille. Et il a commencé à écrire ce que l'on appelle un testament de valeurs pour mettre par écrit ce qui lui est important dans sa vie et qu'il veut transmettre après sa mort. Puis nous avons essayé de travailler les liens d'amitié, les liens d'amour. Déjà, en présence de sa femme, remettre les mots d'amour qu'il ressent pour elle. Mais lorsque les mots sont dits, on évite les maudits. On a essayé de mettre des mots sur la façon dont il avait voulu éduquer sa fille et les valeurs d'honnêteté et de vérité ont surgi. Cela a provoqué d'immenses larmes chez sa fille, mais les mots ont été dits. On a mis des mots sur les liens qui existent et qui ont existé tout au long de leur vie, des liens d'amour, c'est une famille magnifique. Et nous avons essayé, nous continuons d'essayer jour après jour de travailler les liens d'amitié avec les soignants. Et il m'a dit ce soir en partant, j'aimerais bien vous revoir, j'aimerais bien qu'on se reparle, avec vous, avec ma femme, avec ma fille. Conclusion très simple d'une histoire ordinaire. Conclusion banale, j'allais dire, d'une unité de soins palliatifs. Mes conclusions qui essayent d'ouvrir sur une conversation entre nous, en nous, sur le lâcher-prise, car en soins palliatifs, on meurt mieux dans le lâcher-prise que dans la maîtrise.

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1: Alors là, ça se complique. Alors là, ça se complique. Parce que on arrive devant la personne, si ça se passe dans la relation, j'en parlerai plus loin, c'est pas forcé, et on dit « je m'excuse ». Alors, moi j'appelle ça des ersatz. Pendant la guerre, on avait du ersatz de café. Hein? Voilà. Et c'était des céréales grillées, comme ça, ça sentait un peu le brûlé, et on croyait que c'était du café torréfié. Hein? Voilà, du ersatz. Alors, le « je m'excuse », je peux vous dire que je hais cette formule. Mais j'ai de la haine contre cette formule, parce que c'est la formule égocentrique par excellence. Parce que ça se passe entre « je » et « me ». « Je m'excuse ». Pourquoi est-ce que je vais trouver quelqu'un pour lui dire que je me débrouille tout seul ? C'est-à-dire, je fais de l'autre le spectateur admiratif de mon auto-justification. Je m'excuse. Ah, c'est horrible, je m'excuse. Je sais pas qui a inventé ça, mais je lui souhaite un purgatoire de 10 000 ans à celui-là. Non, mais parce qu'il a, il y a, ce mot a une fécondité inouïe, hein. Le nombre de gens qui se sont emparés de cette formule, je m'excuse. Vous avez quelqu'un qui a fait un bazar pas possible pour dire que pour la réunion, il faudrait que ça soit pas le jeudi, pas le vendredi matin, pas le samedi après-midi, pas le lundi, mais à tel moment, tout le monde se déplace et la personne vient avec 3/4 d'heure de retard à la réunion qu'on a organisée pour elle et elle dit « je m'excuse ». Alors là, je m'excuse. Moi, je tombe raide par terre. Hein. Vraiment, c'est odieux. C'est boursouflé d'égo. Je m'excuse. Hein. C'est une absence de sens de l'autre qui est hideuse. Je m'excuse. Et alors, il y a un autre cran qui est un peu moins grave. Je le hais un peu moins. Et je dirais, dans le système de convenance français, ça n'a pas forcément le sens que ça a au niveau sémantique des mots. C'est excuse-moi. Mais quand on, si déjà on utilise des mots, autant avoir conscience des mots qu'on utilise. Je traduis, excuse-moi. Je te demande de me trouver des excuses. Est-ce que je parle français ou je parle pas français? Excuse-moi, c'est je te demande de me trouver des excuses. Voilà. Eh bien, c'est pas pardonne-moi. Qu'est-ce que vous voulez que je dise, hein? Parce que pardonne-moi, c'est j'assume ma faute. Et j'attends ton pardon, donc je suis en vulnérabilité devant toi. Excuse-moi, c'est je te demande de me trouver des excuses. Ça veut dire que tu me disculpes. Disculpe, c'est pas déculpabiliser. Disculpe, c'est dire que tu enlèves ma culpabilité, puisque tu m'excuses. Hein? Parce que quand on excuse quelqu'un, c'est qu'on lui trouve des circonstances tellement atténuantes qu'à la fin, il n'y a plus rien, il n'y a plus de responsabilité. Il ne pouvait pas faire autrement. C'est pas sa faute parce que lui-même a souffert dans son enfance, etc., etc. Excuse-moi. Alors, voyez, quand, je nuance juste avec la pratique courante. Quand dans un supermarché, on a bousculé quelqu'un, c'est vrai, on peut dire pardon. Mais on peut dire aussi excusez-moi, d'accord. Bon, parce que ça veut dire, à ce niveau-là, ça veut dire la même chose. Mais quand il s'agit vraiment d'une blessure d'offense, excusez-moi, c'est faible. C'est faible et c'est un ersatz, c'est-à-dire c'est un moyen de ne pas demander pardon. Voilà. Et ces deux manières, je m'excuse qui est hideux et excuse-moi, ce sont des moyens de ne pas demander pardon. Parce qu'on n'emploie pas une formule pour rien. Et si je dis excuse-moi, c'est que je veux pas dire pardonne-moi. Hein? Voilà. Alors Paulette Boudet qui a écrit un livre qui s'appelle Le pardon chemin de vie. Qui a eu beaucoup de succès, elle écrit ceci. Lorsqu'on fait du mal à quelqu'un ou qu'on l'a offensé ou blessé, une fois que le cœur est prêt, la demande de pardon va passer par 4 mots et un comportement. 4 mots et un comportement. Alors, devinez les 4 mots. Je te demande pardon. Quel scoop, hein? Quel scoop! Là, vous avez appris quelque chose et vous écrivez rien, je vois, parce que tellement c'est évident. Vous devriez, parce que elle ajoute, tout ce qu'on ajouterait à ces quatre mots les annule. Alors, je vous donne des exemples, mais je suis sûr que vous avez de la littérature chez vous. Je te demande pardon, mais, cinquième mot. Tu y es quand même allé un peu fort, hein. Donc ça, c'est une demande de pardon qui, en fait, camoufle une accusation. L'autre a quand même tort. Autre exemple. Je te demande pardon, voilà les quatre, mais, cinquième, ce jour-là, j'étais comme ceci ou comme cela. C'est une justification. C'est-à-dire, je m'excuse moi-même et l'autre a le devoir de m'excuser. Donc, c'est encore une fois une fausse demande de pardon. Troisième exemple. Je te demande pardon, mais il faut d'abord que tu comprennes que c'est une demande de pardon sous condition. C'est du donnant-donnant. Donc, rappelez-vous ça. Hein, parce que c'est aussi un critère de discernement pour savoir si vous êtes prêt. Si vous avez l'intention de dire plus que quatre mots, c'est que vous n'êtes pas prêt pour demander pardon. Voilà. C'est aussi simple que ça. Donc, je te demande pardon, point. Je te demande pardon, point. Vous assumez votre responsabilité. Autre chose, et dans un autre temps de la conversation ou dans une autre conversation, est-ce que tu voudrais bien qu'on reparle de notre relation plus générale par ailleurs? Vous comprenez? Autre chose, parce que effectivement, celui à qui on demande pardon et qu'on a offensé, peut-être qu'il a lui-même aussi une responsabilité dans le fait de nous avoir mis en colère, etc. Vous comprenez? C'est pas pour dire que l'autre est tout blanc. C'est quand j'assume ma responsabilité, et ce n'est pas sous condition qu'il assume la sienne. Or, nous faisons sans arrêt ça. Moi, je prends ma part si tu prends la tienne. Mais non! Non, c'est pas vrai. Moi, je prends ma part. Si ça t'aide à prendre la tienne, tant mieux. Et si tu la prends pas, tu regardes avec ta conscience. Mais c'est pas du business, quoi. Voilà. Hein, c'est pas donnant-donnant. Donc, si vous n'êtes pas prêt à dire ces quatre mots, ne demandez pas pardon. C'est aussi simple que ça. Qu'est-ce qu'on fait comme dégâts? Mais c'est pas possible. Et c'est là qu'il y a du pervers dans l'homme, mais franchement, hein. Le nombre de gens qui viennent avec des mais, et puis ça met les gens en difficulté, mais c'est épouvantable. Parce que l'autre à qui on demande pardon, il se sent coupable après de ne pas accorder un pardon parce qu'il y avait quand même ça dans la première partie de la phrase. Mais en même temps, il est complètement piégé parce qu'il est mis en accusation. Mais c'est un patafard. Mais c'est hideux. C'est hideux. Hein. Voilà. Et je trouve que c'est d'autant plus hideux que cela se fait sous couvert de démarches de lumière. Alors qu'en fait, au total, on aura enténébré l'affaire. Vous comprenez? C'est horrible. Et ça, dans les communautés, dans les paroisses, là où il y a des groupes constitués, c'est épouvantable, ça. C'est du poison qui se dilue, qui diffuse comme ça. Donc, quatre mots et un comportement. Alors, quel comportement? La demande de pardon peut se dire avec les lèvres et elle peut se trahir par le corps. On peut dire avec la bouche les mots « je te demande pardon », les quatre, hein, quatre. On prend la meilleure situation. Je demande pardon. Et puis, le corps, dire « je ne te demande pas pardon ». C'est « je te demande pardon ». Ben, les quatre mots y sont, non? Si vous branchez un système informatique qui sait décoder les mots et les écrire sur l'ordinateur, vous verrez sur l'écran « je te demande pardon ». Parce que le ton n'y est pas. Mais le ton, c'est le corps. Hein? L'expression du visage. Hein? Voilà. Est-ce que mon corps est en accord avec mon cœur? Est-ce que c'est bien « je » qui te demande pardon? Et « je » tout entier, c'est-à-dire que c'est bizarre de dire « je » tout entier, comme si on pouvait avoir un « je » pas tout entier. Hein, voilà. Eh bien, je te demande pardon. Que le corps corresponde au cœur, le regard, les mains, le ton, toute la personne. Qu'il y ait une pauvreté. Quand on demande pardon, on est pauvre. On ne prend pas des airs de supériorité. Il n'y a plus rien à sauver. Quand je demande pardon, c'est que je suis dans la position d'infériorité face à l'autre, puisque je suis l'offenseur. Et je suis dépendant de son pardon. Donc les quatre mots, je te demande pardon, le comportement où le corps est en accord avec le cœur, et puis la gratuité. C'est-à-dire celui qui demande pardon ne doit rien attendre ni avant ni après. Ni avant, c'est que l'autre aussi demande pardon, et ni après, que le pardon, on le reçoive. Le pardon n'est pas un dû, c'est un don. C'est écrit dans le mot, le pardon. C'est pas le pardu. Hein? Comprenez? Donc, depuis quand on peut exiger un don? Je viens te trouver pour que tu me donnes un cadeau. Vous avez déjà dit ça à quelqu'un? Il y a un problème là. Or, souvent on est comme ça quand on demande pardon. Ouais, alors ouais, je demande le pardon, il ne m'a même pas donné le pardon. Bon. Ben oui. Et de toute façon, l'offenseur, il ne peut pas crâner parce qu'il est l'offenseur. Qu'est-ce que c'est que cette manière outrée de vexer, de dire ah, il ne m'a même pas donné, comme si le vertueux, c'était l'offenseur. Vous voyez? C'est quoi ça? C'est encore de l'orgueil. C'est encore une prétention à je sais pas quoi. Mais en tout cas, c'est le contraire de la pauvreté. La seule chose que puisse faire celui qui demande pardon, c'est de persévérer dans l'amour qui a motivé sa demande, dans la prière, dans la bénédiction, pour que l'autre, un jour, puisse lui accorder ce pardon. Parce qu'une blessure, c'est quand même une blessure. On a étudié un petit peu la trajectoire de la blessure d'offense. Vous voyez, le temps que ça fasse tous les ronds dans l'eau et que ça touche les différentes couches, eh bien, parfois, ça met du temps. Hein? Et de la même manière qu'il ne faut pas faire trop vite des demandes de pardon, il ne faut pas non plus trop vite donner le pardon. On peut toujours dire un mot pour ne pas laisser l'autre comme ça suspendu. Parce que c'est fou comment quelqu'un qui demande pardon se met en dépendance de l'autre. Parce qu'une demande de pardon faite, on est en creux. Est-ce que ça va venir ou pas? Et la perversion du cœur de l'homme peut faire que l'autre va en profiter pour jouer aux marionnettes avec la personne. Hein, voilà, en tirant les fils. Voyez? Et ça, c'est épouvantable. Donc, pour ne pas rentrer là-dedans, on peut dire j'accueille ta démarche et je la crois sincère. Mais tu vois, j'ai encore mal pour l'instant et je vais prier là-dessus et je te ferai signe. Ça, c'est dans l'hypothèse où ça se passe dans la relation. Attention, hein. On peut le faire dans un premier temps, dans son cœur, on verra. La gratuité. Et soyez en tout cas confiants que si votre cœur et votre corps sont unifiés dans cette démarche, le pardon viendra un jour. Hein. Quand les blessures de l'offensé seront guéries et quand son cœur à lui sera prêt. Hein. Mais c'est un travail de reconstruction, hein. Et on ne reconstruit pas en un jour, surtout quand les dégâts ont été importants. Donc, c'était la démarche claire de demander pardon. Hein. Et après la demande de pardon, il faut envisager la chose qu'on appelle la réparation. La réparation. La demande de pardon suppose parfois une démarche de réparation. Par exemple, rendre ce qu'on a volé, redresser une calomnie. C'est pendant que j'ai calomnié. J'ai répandu un mensonge ou voilà quelque chose qui abîme la personne. Eh bien, si je demande pardon, je dois aussi réparer ce qu'il m'est possible de réparer. Hein. Et par exemple, aller trouver là où les personnes dont je me souviens, à qui je me souviens avoir parlé de l'autre personne, en disant voilà, ce que je vous ai dit concernant telle personne, ça s'est avéré être faux, je regrette de l'avoir dit, je lui ai demandé pardon. Et je voudrais que tu le saches. C'est-à-dire, on allume un contre-feu. Là, on avait allumé un feu. Vous voyez? Ça réparera jamais tout. Et c'est pour ça que c'est grave, la calomnie. Ça réparera jamais tout. Mais si ça, c'est pas fait, alors même la demande de pardon, elle est incomplète. Voilà. Elle est incomplète. Il y a des situations où on peut pas réparer. On peut pas réparer. Bon, je peux pas les évoquer là. J'ai vécu des choses comme ça où, la réparation aurait identifié un coupable dans une construction familiale où personne s'attendait à ce qu'il le soit. Ça aurait été terrible. Alors j'ai dit non, il faut pas réparer. C'était un vol, hein, c'était un vol important d'argent. Voilà. Alors j'ai dit non, tant pis. Et par contre, j'ai demandé à la personne qui se confessait d'avoir fait ça de donner cet argent ailleurs. Hein? C'est trop facile de dire, maintenant, vous ne pouvez pas réparer, parce que sinon, ça fait au moins 25 personnes qui seraient au courant. Et par contre, cet argent, vous le donnez à quelqu'un d'autre, ou à un organisme, ou à quelqu'un. Voilà. C'est Zachée, vous savez, qui dit, je rends le quadruple de ce que j'ai extorqué aux autres. Vous remarquerez que Jésus ne lui a rien demandé. Jésus ne lui a rien demandé. C'est lui qui, se retournant, eh bien, il trouve en lui des réflexes inverses de ce qu'il y avait avant. Avant, son réflexe, c'était de prendre. Et après son retournement, le réflexe, c'est de donner. Voyez? C'est aussi une manière d'authentifier une authentique démarche de pardon. C'est que mes comportements changent. Voyez? Zachée, spontanément, trouve en lui une capacité à donner. Il est même restauré dans sa capacité à donner. Lui qui était le prédateur des autres, il se met à donner, à être le bienfaiteur des autres. Alors, un petit mot sur demander pardon à la place de quelqu'un d'autre, ça, c'est pas possible. Hein. Et y a un courant actuellement qui est en train de se répandre dans le renouveau, qui est pas juste, où des gens demandent pardon à la place de quelqu'un d'autre. On peut pas demander pardon à la place de quelqu'un d'autre, parce que on peut pas se substituer à la responsabilité d'un autre. Voyez? Par contre, on peut réparer le tort fait par quelqu'un d'autre. Je me souviens d'une histoire où de l'argent avait été dérobé à quelqu'un et ça s'était su. Et un jour, cette personne a trouvé dans sa boîte aux lettres l'équivalent de l'argent dérobé, mais c'était pas le voleur qui l'avait rendu. C'était quelqu'un d'autre qui lui a donné l'argent. C'est au moins pour réparer ça, parce que cette personne avait vraiment besoin de cet argent. Voilà. On peut réparer le tort fait par quelqu'un d'autre, mais on peut pas demander pardon à la place de quelqu'un d'autre. Comprenez ça. Voilà. Alors, un point qui est très important, c'est le pardon dans la communion des saints. La communion des saints, c'est ce que nous disons tous les dimanches dans le credo. Donc c'est une réalité qui nous vient de la Bible, notamment du livre de l'Apocalypse, hein, où l'Église du ciel qui prie autour du trône de l'agneau et l'Église de la terre sont en communication. C'est une merveille dans le domaine du pardon. La communion des saints, c'est une manière de dire que le corps du Christ est un corps qui a une face visible et une face invisible. Une face visible terrestre et une face invisible céleste. Ou bien il a une face... il est composé des vivants sur la terre et il est composé des vivants au ciel. Mais c'est le même corps. Nous sommes membres avec nos défunts du même corps du Christ. Et donc, la vie communautaire à l'intérieur de ce corps, elle se passe exactement de la même manière que l'autre soit mort ou qu'il soit déjà mort ou qu'il soit encore vivant sur la terre. Notre Dieu n'est pas le Dieu des morts mais des vivants, hein. Les morts font partie du corps du Christ. Voilà. Du corps ressuscité. Ni la mort, ni la vie, rien ne pourra nous séparer de l'amour de Dieu, manifesté en Christ Seigneur, c'est Romains 8. Nous n'avons pas mis notre espérance dans le Christ pour cette vie seulement, dira saint Paul dans la première épître aux Corinthiens, au chapitre 15. Ça veut dire que nous pouvons demander pardon à des défunts, et nous pouvons donner notre pardon à des défunts. Voilà. Parce qu'ils sont défunts, c'est-à-dire, ils sont sortis de notre horizon à nous, hein, terrestre, hein, Mais dans le corps du Christ, dans le mystère de cette communion des saints, où nous sommes membres du même corps, eh bien, ils sont parfaitement vivants. Et ça, c'est une grande chance, parce que la mort de l'offensé, ou la mort de l'offenseur, ne met pas un terme au processus de pardon. Hein? Je dirais même que c'est là où c'est le plus facile. Parce que nous avons l'avantage que l'offenseur ou l'offensé, hein, selon qu'il s'agisse de demander pardon ou de donner le pardon, que l'offenseur ou l'offensé, il est dans la pleine lumière. C'est-à-dire qu'au moins un des deux protagonistes voit clair. C'est celui qui est au ciel. Parce qu'il est dans la clarté. Hein, il voit clair, c'est-à-dire il voit dans l'ordre de l'amour. Si c'est un offenseur, il a parfaitement connaissance de sa faute. Hein, et donc il n'attend plus qu'une chose, c'est qu'on lui pardonne sa faute. Et si c'est l'offensé, eh bien, il nous a déjà pardonné. Il attend simplement que nous ajustions à ce pardon donné et que nous demandions ce pardon, donc que nous l'accueillions. Et donc, c'est terminé. Cette relation est saine. Voyez. Alors, le dernier point, et ce sera assez court, C'est demander pardon, un chemin vers Dieu. Là, j'ai parlé de demander pardon, un chemin vers l'autre. Là, c'est un chemin vers Dieu. Juste quelques mots là-dessus. Chaque fois que nous blessons quelqu'un, c'est Dieu que nous blessons. Et nous péchons aussi contre Dieu. Voyez la phrase du fils prodigue, « J'ai péché contre le ciel et contre toi ». Il avait conscience d'atteindre les deux niveaux tout à la fois. Psaume 51, « Contre toi, toi seul, j'ai péché. Ce qui est mal à tes yeux, je l'ai fait. » Le psalmiste a conscience qu'en portant atteinte au bien de l'autre, le bien, c'est l'intégrité d'une personne. Eh bien, c'est le Créateur qu'on offense. Voilà. Le Père est directement concerné par nos fautes contre la fraternité. Le Père est directement concerné par nos fautes contre la fraternité. Alors, donc ça veut dire aussi que ça ne suffit pas de demander pardon à Dieu tout seul alors que nous avons offensé des frères. Hein? Il y a toujours deux pardons à demander. L'un à la personne que nous avons offensée, l'autre à Dieu contre qui nous avons péché. Et tout à l'heure, je disais, je reviens juste là-dessus, que c'est pas toujours évident de vivre en direct la démarche de demande de pardon. Bien sûr, là pour le coup, la plupart du temps, elle est à vivre parce que l'offensé, celui que j'ai offensé, il sait que je l'ai offensé, la plupart du temps. Mais parfois, nous pouvons avoir offensé quelqu'un sans qu'il le sache. Je prends par exemple l'histoire de la calomnie, ou bien de s'être fait le relais d'une rumeur qui concerne une autre personne. Donc en fait, nous avons contribué à blesser cette personne dans sa réputation, dans l'image sociale qu'elle a, etc. Selon les situations, c'est pas évident d'aller trouver la personne en disant « j'ai contribué à une rumeur te concernant, etc. » Parce que au moment même où vous faites la démarche de demande de pardon, vous lui apprenez que vous êtes un offenseur. Vous lui apprenez qu'il est offensé par vous. Et en même temps qu'il apprend tout ça, il faut déjà qu'il vous donne le pardon. C'est un problème, ça, voyez. C'est-à-dire, des fois, c'est pas nécessaire de créer des problèmes supplémentaires. Hein, et dans un cas comme celui-ci, je crois que d'aller se confesser, de demander pardon à Dieu, eh bien, ça suffit. Évidemment, si l'autre apprend que vous avez fait partie de la chaîne de rumeurs, alors là, courez très vite lui dire, c'est moi, en effet. Voilà. Comprenez, hein. C'est toujours les situations qu'il faut éviter dans la relation directe, c'est celles où l'autre n'est pas au courant ou n'est pas conscient. Hein? Voilà. Et donc il faut réfléchir. Est-ce que c'est bien que je le mette au courant maintenant? Est-ce que c'est bien que je le fasse comme ça? Bon. Voilà. Mais prenez toujours comme critère le bien de l'autre. Hein? Voilà. Et pas votre bien à vous en premier. Donc, comment est-ce qu'on passe du mal moral, hein, faire quelque chose de mal, au péché? Saint Thomas d'Aquin, un grand théologien du Moyen-Âge, dit « Dieu n'est pas offensé par nous, si ce n'est quand nous agissons contre notre propre bien. » C'est-à-dire que, vous voyez, dans la mesure où Dieu est Dieu, hein, c'est le transcendant, ça nous est difficile de toucher comme ça à l'essence de Dieu en direct. Qui sommes-nous? Nous ne sommes pas des dieux face à Dieu. Hein, voilà. Et par contre, il est offensé quand nous agissons contre notre propre bien. C'est-à-dire, je vais le traduire autrement par un langage plus actuel, c'est quand nous nous déshumanisons ou quand nous déshumanisons l'autre. Alors notre Dieu qui s'est fait homme est atteint. Voyez ? L'homme ne peut pas offenser Dieu en direct, mais en s'abîmant lui-même ou en abîmant l'image de Dieu en l'homme. Voilà. Hein? En se rendant dans des lieux d'indignité, hein, chez les porcs, ou bien en faisant de l'autre un porc, un cochon, un animal. C'est beau, hein, de dire ça, que une des conséquences du mystère de l'incarnation, c'est ça. C'est que quand on touche au bien, c'est-à-dire à l'humanitude, dirait un certain nombre de penseurs aujourd'hui, hein, c'est-à-dire à ce qui fait qu'on est humain, quand on touche à ça et qu'on blesse ça, alors là, on est au cœur de Dieu. Parce que Dieu, créateur, ça veut dire que Dieu humanise. Et le péché déshumanise. Il met de l'inhumanité. Alors, comment connaître véritablement son péché? Eh bien, je l'ai déjà suggéré, hein. C'est pour connaître véritablement son péché, il faut connaître Dieu. Il y a une phrase dans l'évangile de Jean que j'ai découverte assez récemment, au sens découverte que je me suis approprié seulement récemment. Quand il viendra, le Saint-Esprit, il nous convaincra de péché. Pendant très longtemps, je passais un peu vite sur ce genre de phrase. et maintenant je l'aime beaucoup. Quand il viendra, le Saint-Esprit, il nous convaincra de péché. On ne peut pas comprendre cette parole si on ne comprend pas que le Saint-Esprit est en personne relation à Dieu. Il est en personne la relation à Dieu. Accueillir le Saint-Esprit, c'est accueillir la relation avec Dieu. Et la relation tout court. Le Saint-Esprit, c'est l'esprit de communion, c'est l'esprit de relation. C'est lui qui constitue le lien avec Dieu. Hein. C'est-à-dire, c'est le Saint-Esprit qui nous fait connaître l'expérience de Dieu. Ceux qui ne connaissent pas l'expérience de Dieu, c'est-à-dire, ils ne peuvent pas dire que c'est quelque chose qu'ils éprouvent en eux-mêmes, c'est qu'ils ne connaissent pas le Saint-Esprit. Le Saint-Esprit fait passer la foi au stade d'une relation. Et tant qu'elle n'est pas au stade d'une relation, c'est une pensée, une idéologie, un dogme, une doctrine, une morale, une éthique, mais ce n'est pas la foi. Ce n'est pas la foi. La foi chrétienne, c'est moi qui te parle. Et ça, c'est le Saint-Esprit qui dévoile ça et qui rend la relation à Dieu vivante. Voilà. Mais en établissant une personne dans la relation à Dieu, il dévoile du même coup ce qui s'oppose à cette relation. Et c'est comme ça que le Saint-Esprit nous convainc de péché. Je vous donne un exemple qui n'a rien à voir. Vous allez voir comment c'est lumineux. J'étais en train de déblatérer, c'était pas une calomnie au sens, je raconte des très très très méchantes choses, mais j'étais en train de déblatérer avec une personne à propos d'une autre personne. Vous savez, c'est le genre de conversation qui se passe dans un couloir, et elle dit, ah, tu sais pas ce qu'un tel ou une telle m'a encore fait. Alors je dis, tiens, moi, elle m'a fait le même coup la semaine dernière. C'est ça, déblatérer sur quelqu'un, hein. Voilà. Et alors, vous le croirez pas, mais on était en train de se dire ça quand la personne en question débarque. Et attention, elle débarque avec un cadeau pour moi, devant l'autre personne. Alors déjà, on se recompose un visage correct. Tiens, tu es là? Oui. Ben voilà, je t'ai acheté un livre. Voilà, alors je suis là avec le livre qui fait pshh, ça me brûle les doigts, mais elle le sait pas. Et elle dit, pour moi, tu as été toujours très important. Et s'il y a un regard sur moi que je sens qu'il y a confiance en moi, c'est le tien. Voilà, ben voilà. Alors ce jour-là, j'ai expérimenté ce que c'est que le Saint-Esprit nous convainc de péché. C'est-à-dire, au moment où cette personne me disait sa confiance, son amour, sa reconnaissance, moi, j'ai pris conscience de tout mon péché qui empêche ça. Vous comprenez ce que je veux dire? C'est-à-dire, c'est la lumière qu'elle a jetée sur la relation qui a révélé les ténèbres. Hein? C'est l'histoire du pare-brise qui est couvert de poussière, hein, en été et qu'un certain angle de frappe du rayon de soleil révèle comme complètement sale. Voyez? D'un coup, vous dites, ah, mais je vois plus rien. Ben voilà, le soleil révèle la poussière, la saleté. Eh bien, c'est de ce type-là. Et vraiment, je vous souhaite de faire ce genre d'expérience parce que moi, je peux vous dire que ce genre de choses, ça m'a fait franchir, ça m'a fait gagner au moins 10 ans dans ma sainteté parce que c'est tellement horrible d'être pris en flagrant délit de médisance et d'être pris par l'amour en flagrant délit de médisance que vraiment je dis mais ça je veux plus ça, hein, je veux plus ça. Eh bien dans l'ordre de Dieu c'est la même chose. Il y a un je veux plus ça. Et tant que vous n'avez pas ce sursaut de je veux plus ça, vous continuerez allègrement à pécher, disant mais c'est pas grave. Hein. Voilà. Connaître son péché, ça ne peut pas être sans connaître l'amour de Dieu. Ça ne peut pas être sans connaître le cœur de l'autre. Hein? Voilà. Donc, se reconnaître pécheur, c'est déjà commencer à entrer dans une relation avec Dieu. Parce que quelqu'un qui ressent son péché en lui-même, ben, ça y est, qui en pleure. Il a déjà les larmes de la relation. Voilà. L'autre lui importe. Au point qu'il ne peut plus l'offenser, qu'il ne veut plus l'offenser. Olivier Legendre écrit encore, Père, Père, l'homme qui ne sait pas qu'il pêche ne t'aime pas. Celui qui veut t'aimer s'effraie de son péché. C'est beau ça, hein? Père, l'homme qui ne sait pas qu'il pêche ne t'aime pas. C'est aussi simple que ça. Et nous avons quand même l'exemple de nos relations humaines pour nous faire comprendre ça. Quand on s'aime pas, on est insensible au mal qu'on fait à l'autre.

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Chacun d'entre nous n'est dans aucune réalité humaine. Bien et mal s'entremêlent toujours, au point qu'il serait illusoire de prétendre les départager et présomptueux de classer les gens en deux catégories bien tranchées, les bons, les mauvais. Il faut laisser à chacun le temps de faire ses preuves et de manifester ce qu'il est en réalité.

0: Lecture du livre de la Sagesse, chapitre 12, versets 13 et 16 à 19. L'auteur développe des considérations religieuses sur l'histoire d'Israël. Il se demande en particulier pourquoi Dieu a montré une telle modération envers les ennemis de son peuple. Dieu prend soin de tous parce qu'il est pleinement impartial. En outre, sa force, loin de le rendre injuste, est le principe même de sa justice. À ceux qui ne croient pas en sa force, Dieu la montre. À ceux qui se confient en sa justice, il manifeste sa miséricorde. Comme lui, le juste se montrera humain et miséricordieux envers tous.
1: Lecture du livre de la Sagesse, chapitre 12, versets 13 et 16 à 19. Il n'y a pas de Dieu en dehors de toi, Seigneur, toi qui prends soin de toutes choses et montres ainsi que tes jugements ne sont pas injustes. Ta force est à l'origine de ta justice et ta domination sur toutes choses te rend patient envers toutes choses. Il montre sa force, l'homme dont la puissance est discutée, et ceux qui la bravent sciemment, il les réprime. Tandis que toi, Seigneur, qui disposes de la force, tu juges avec indulgence, tu nous gouvernes avec beaucoup de ménagement, car tu n'as qu'à vouloir pour exercer ta puissance. Par ton exemple, tu as enseigné à ton peuple que le juste doit être humain, et tu as pénétré tes fils d'une belle espérance. À ceux qui ont péché, tu accordes la conversion.

0: Lecture de la lettre de Saint Paul apôtre aux Romains, chapitre 8, versets 26 et 27. Sauvés en espérance et pourtant si faibles, seule la force de l'Esprit et sa prière en nous peuvent nous hisser à ce niveau d'amour et de foi où nous serons pleinement accordés aux vues de Dieu sur notre salut.
1: Lecture de la lettre de Saint Paul apôtre aux Romains, chapitre 8, versets 26 et 27. Frères, l'Esprit Saint vient au secours de notre faiblesse, car nous ne savons pas prier comme il faut. L'Esprit lui-même intervient pour nous par des cris inexprimables. Et Dieu, qui voit le fond des cœurs,

Évangile de Jésus-Christ selon saint Matthieu, chapitre 13, versets 24 à 43. Jésus proposa cette parabole à la foule. Le royaume des cieux est comparable à un homme qui a semé du bon grain dans son champ. Or, pendant que les gens dormaient, son ennemi survint. Il sema de l'ivraie au milieu du blé et s'en alla. Quand la tige poussa et produisit l'épi, alors l'ivraie apparut aussi. Les serviteurs du maître vinrent lui dire, « Seigneur, n'est-ce pas du bon grain que tu as semé dans ton champ? D'où vient donc qu'il y a de l'ivraie? » Il leur dit, « C'est un ennemi qui a fait cela. » Les serviteurs lui disent, « Alors, veux-tu que nous allions l'enlever? » Il répond, « Non, de peur qu'en enlevant l'ivraie, vous n'arrachiez le blé en même temps. Laissez-les pousser ensemble jusqu'à la moisson. Et, au temps de la moisson, je dirai au moissonneur, « Enlevez d'abord l'ivraie, liez-la en bottes pour la brûler. » Quant au blé, rentrez-le dans mon grenier. » Il leur proposa une autre parabole. Le royaume des cieux est comparable à une graine de moutarde qu'un homme a semée dans son champ. C'est la plus petite de toutes les semences, mais quand elle a poussé, elle dépasse les autres plantes potagères et devient un arbre, si bien que les oiseaux du ciel font leur nid dans ses branches. Il leur dit une autre parabole. Le royaume des cieux est comparable à du levain qu'une femme enfouit dans trois grandes mesures de farine jusqu'à ce que toute la pâte est levée. Tout cela, Jésus le dit à la foule en parabole, et il ne leur disait rien sans employer en parabole, accomplissant ainsi la parole du prophète. C'est en parabole que je parlerai, je proclamerai des choses cachées depuis les origines. Alors, laissant la foule, il vint à la maison. Ses disciples s'approchèrent et lui dirent, « Explique-nous clairement la parabole de l'ivraie dans le champ. » Il leur répondit, « Celui qui sème le bon grain, c'est le Fils de l'homme. Le champ, c'est le monde. Le bon grain, ce sont les fils du royaume. L'ivraie, ce sont les fils du mauvais. L'ennemi qui l'a semé, c'est le démon. La moisson, c'est la fin du monde. Les moissonneurs, ce sont les anges. » De même que l'on enlève l'ivraie pour la jeter au feu, ainsi en sera-t-il à la fin du monde. Le Fils de l'homme enverra ses anges et ils enlèveront de son royaume tous ceux qui font tomber les autres et ceux qui commettent le mal, et ils les jetteront dans la fournaise. Là, il y aura des pleurs et des grincements de dents. Alors les justes resplendiront comme le soleil dans le royaume de leur Père. Celui qui a des oreilles, qu'il entende.

Je me demande, en lisant la première lecture, combien d'hommes ou de femmes maintenant, puisqu'il y a des femmes au gouvernement, dans les gouvernements, font la prière que nous venons d'entendre du roi Salomon. C'est-à-dire, prennent conscience que, quelle que soit leur fonction, quel que soit le poste où ils ont été portés par les élections, si on vit dans un monde démocratique, eh bien, ils sont là, complètement pauvres, devant la lourdeur de la tâche qui leur est confiée, et que la première qualité, ou plutôt le premier don qu'ils ont à mendier de Dieu, c'est la sagesse. C'est la sagesse pour le gouvernement. Or, le livre de la sagesse qui est attribué à Salomon nous rappelle justement que la première chose qu'a fait Salomon quand il a accédé au pouvoir et qu'il avait quelque chose comme 17 ans, selon la tradition, c'est qu'il s'est mis à genoux pour implorer la sagesse. Et que Dieu l'a comblé de tous ses autres dons, c'est un petit peu comme une prophétie que Jésus nous a dite, car Jésus nous a dit des choses très importantes et prophétiques pour chacune de nos âmes. Cherchez d'abord le royaume de Dieu, tout le reste vous sera donné par surcroît. Or, dans cet éloge de la sagesse que nous lisons aujourd'hui, il y a des choses très importantes pour nous permettre de comprendre certaines attitudes, voyez-vous. Certaines attitudes des gouvernements sans Dieu et certaines attitudes que nous avons du mal à comprendre, c'est-à-dire cette longue patience de Dieu. Dieu est très patient, pourquoi ? Parce que, nous dit la sagesse, il est force. Et qu'il nous juge à partir de cette force. Et Dieu sait qu'à la fin des temps, cette force va triompher. Elle triomphe déjà, mais on ne le voit pas. Je pense toujours à cet épisode de Bethléem, Hérode avait voulu massacrer tous les petits-enfants pour tuer le Messie. Comment est-ce que s'est montrée la force de Dieu dans cet épisode ? Eh bien, la force de Dieu s'est montrée dans ce sens qu'il a fait évader Jésus et personne ne s'en est aperçu. Le salut du monde était sur un petit âne, humble et victorieux, exactement comme nous l'avons entendu la semaine dernière. Et la puissance de Dieu était là. Or, la puissance de l'homme, nous dit la sagesse, il montre sa force, l'homme dont la puissance est discutée, et ceux qui la bravent sciemment, il les réprime. Nous avons là la clé de tous les régimes totalitaires. L'homme qui arrive au pouvoir se sent dans une position de fragilité, donc il utilise la force brutale pour asseoir sa puissance, alors que Dieu n'a pas besoin de ça. Et cet homme qui a écrit le livre de la sagesse ou qui a rédigé les pensées de Salomon, dit simplement « Toi, Seigneur, tu disposes de la force, tu juges avec indulgence, tu nous gouvernes avec ménagement, parce que tu n'as qu'à vouloir pour exercer ta puissance. » On le voit bien à la résurrection du Christ. Le Père voulait et la pierre du tombeau n'a servi à rien. Les gardes non plus. Par ton exemple, tu enseignes à ton peuple que le juste doit être humain. C'est très très très beau, voyez-vous ça. Or, cette justice de Dieu, ça n'est pas notre justice humaine, c'est la justice dans l'Esprit Saint. Cette justice qui nous est enseignée, qui est faite de miséricorde, de patience et de douceur, mais aussi d'une recherche absolument
exigeante de la lumière et de la vérité. Si Dieu est vraiment patient et miséricordieux, la Bible nous dit aussi, quand il se révèle à Moïse qui est dans le creux du rocher, que Dieu ne tient pas le coupable pour innocent même s'il le pardonne. Ça veut dire que la miséricorde de Dieu ne voile pas la vérité. Mais simplement, il est patient. Et il est patient comme ce propriétaire qui s'aperçoit que pendant qu'il dormait, son ennemi a semé de l'ivraie dans le champ et qui laisse grandir l'ivraie à côté du blé parce qu'il dit « si j'arrache les jeunes pousses d'ivraie, je vais arracher les jeunes pousses de blé aussi, ce qui fait que je vais gâcher toute ma récolte ». Et Dieu fait cela parce qu'il sait aussi que dans notre cœur, si nous supplions l'Esprit Saint, alors nous recevrons la force de changer l'ivraie en blé. Parce que Dieu peut faire ça dans notre cœur. Les mauvaises herbes, il peut les changer en bonnes herbes.

J'ai connu, je vais vous donner cet exemple-là, quelqu'un qui, à cause de son enfance, était assez violent. Violent. C'était pas de sa faute. Mais par contre, quand... Vous savez, la violence, c'est une force. C'est quand même une force. Ce qu'il y a, c'est qu'il faut apprendre à la canaliser pour qu'elle se retourne pas contre son prochain, mais qu'elle développe, qu'elle se change en énergie de service. C'est tout à fait possible. C'est tout à fait possible, par la grâce de la transformation de l'Esprit-Saint, qu'une violence qui habite le cœur d'un jeune, et je l'ai vu et j'en suis témoin, puisse se transformer en énergie mise au service du royaume. Ça, c'est la transformation dans l'esprit. C'est une forme de résurrection intérieure, déjà. Car le Seigneur a le pouvoir de changer le mal et de le mettre au service du bien. C'est très important. Or, nous ne savons pas demander ce qu'il nous faut. Par exemple, dans notre prière, parfois nous ne savons pas demander des choses qui soient pour le royaume. Souvent, nous demandons des choses pour nous, et c'est très bien. Le Seigneur nous a dit de faire connaître à Dieu tous nos besoins. Ça, c'est très bien. Mais il n'y a pas que nous sur terre. Il y a d'autres personnes sur terre. Et l'amour du prochain consiste aussi à demander le meilleur pour le prochain. Et c'est l'Esprit-Saint qui nous apprend, dans notre faiblesse, à demander à Dieu le Père de nous envoyer ce qui est bon pour nous. Et c'est très important de soumettre notre prière à l'action de l'Esprit-Saint. Alors, nous allons voir des merveilles. Alors, dans notre travail, dans notre famille, dans notre vie professionnelle, dans notre vie relationnelle, nous allons voir des merveilles qui ne sont pas et qui ne seront jamais celles que nous attendions. Par exemple, nous ne verrons peut-être pas la conversion de quelqu'un qui nous fait du mal, mais l'Esprit-Saint va changer notre cœur et petit à petit, nous allons apprendre à prier pour cette personne. Nous allons apprendre à demander des bénédictions pour cette personne. Et l'ivraie qui est dans notre cœur, le désir de vengeance peut-être, ou le désir, ou le refus de pardonner, va se changer en désir de pardonner. Le désir de vengeance va se changer en désir d'amour. Et nous allons voir notre ivraie se transformer en bon grain. Car telle est la sagesse de Dieu. Et la sagesse de Dieu peut opérer ce genre de miracle. Et la sagesse de Dieu peut faire sortir des enfants de Dieu des pierres du chemin, comme disait Jean-Baptiste. Car rien n'est trop merveilleux pour Dieu, comme disait déjà Dieu à Abraham quand il lui promet Isaac. Rien n'est trop merveilleux pour Dieu. Alors, si nous laissons de côté nos sagesses humaines, mais que nous revenons à un bon sens spirituel, c'est-à-dire que nous écrivons, par exemple, dans notre chambre, sur un petit billet que nous collons sur notre mur, cette parole de Jésus qui peut gouverner toute notre vie. Sans moi, vous ne pouvez rien faire. Voilà. On peut mettre ça sur la glace de notre lavabo, par exemple. Et on se lève le matin et on voit ça. Voilà. Sans moi, vous ne pouvez rien faire. Sans l'Esprit-Saint, je ne sais pas prier. Je ne peux pas lire la parole. Donc, je vais d'abord demander avant toute chose à l'Esprit-Saint de guider ma journée, de transformer l'ivraie de mon cœur en blé
et je vais m'ouvrir à la sagesse de Dieu.

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0: À Saint-Damien, vous avez pu vivre votre idéal de perfection.
1: Oui, notre vie est devenue une perpétuelle action de grâce.
0: Tant de femmes ont voulu suivre votre exemple. Elles sont accourues de partout. Votre couvent est devenu, voyons, comme une chambre au parfum. D'autres monastères ont vu le jour. Certains se sont transformés pour adopter votre forme de vie. Le pape lui-même a dû se résigner. Je me souviens du 4e concile du Latran, en 1215. Il avait essayé de fondre les dames pauvres à la règle bénédictine.
1: Trop de nouveaux ordres naissaient en marge de la religion officielle. Il fallait enrayer le processus. Claire dut, à regret, prendre le titre d'abbesse. Mais un an plus tard, elle demandait au pape un privilège pour son ordre.
0: Celui de pauvreté. Beaucoup se souviennent encore de l'épisode. Innocent III est parti d'un grand éclat de rire. Le privilège de pauvreté. À une époque où tous les couvents revendiquaient le droit de posséder des terres et des biens.
1: J'ai encore en mémoire le texte du pontife.
2: Nous vous confirmons votre privilège de vivre en très haute pauvreté. Celui qui nourrit les oiseaux du ciel et donne leurs vêtements aux lys des champs ne vous laissera pas manquer de vêtements ni de nourriture.
0: Le nouveau pontife, Grégoire IX, a-t-il renouvelé le privilège ?
1: Bien sûr, mon frère. Il savait mieux que quiconque l'importance de cette règle. Il avait séjourné à Saint-Damien quand il était encore le cardinal Hugolin. François lui avait confié la protection de notre ordre. Il nous a écrit une règle de vie et nous encouragea à étendre notre voie dans toute la chrétienté. C'est ainsi que je partis pour Florence, au couvent de Monticelli. Je suis devenue abbesse. Une belle expérience, mais quelle terrible épreuve! L'absence de Claire minait mon âme. Elle l'enveloppait de l'épais brouillard du chagrin. Heureusement, Dieu a mis fin à mon malheur. Je vis à nouveau dans la lumière de ma très douce mère.
0: J'ai quitté Agnès ce jour-là, les doigts tachés d'encre, le dos meurtri par l'écriture, mais le cœur rempli de la présence de Claire. Cette dame était une grâce de Dieu. La nuit était venue, l'office de complie était sonné. Dans ma hutte, les troublants témoignages des sœurs revenaient à ma mémoire. Cecilia, Benvenuta, Aimé. Toutes m'avaient confié leur guérison miraculeuse, la toux, l'hydropisie, les fistules. Claire venait à bout du mal le plus profond. Le signe de croix était son seul remède. Rien ne lui résistait. Sœur André avait failli mourir.
3: Des écrouelles s'étaient logées dans ma gorge. Une nuit, je crus étouffée. Claire avait senti ma détresse. Pendant qu'elle chargeait une de nous de cuire un petit œuf, elle se mit à prier auprès de moi. Et tandis que des bras invisibles m'enveloppaient, Claire versait dans ma bouche le jaune de l'œuf. Mon corps fut nourri, en même temps que mon âme.

0: Un groupe d'hommes éclairait la nuit de leurs torches. Bernard, Barthélemy, Léon. Mes frères franciscains avaient quitté la Portioncule pour venir à ma rencontre. Je bénis leur venue et leur contai mon aventure. Le couvent, les sœurs soudées dans la pauvreté autour de leur douce mère. Et l'impatience qui me tenaillait de rencontrer cette très sainte dame. Bernard attisa encore ma curiosité. Cet homme avait été un des premiers à suivre François. Ce grand bourgeois aisé avait laissé son or sans un seul regret. Il s'exprimait avec une belle humilité.
1: Aucun de nos frères n'a la force de Claire. L'esprit de François parle par sa bouche. À sa mort, elle a été notre réconfort et notre guide. Même le chat semble rallié par sa foi. Sœur Philippa vous a-t-elle raconté l'histoire ? Un jour, notre petite mère était clouée au lit. Ses jambes ne pouvaient la soutenir.

0: Sa foi est si profonde qu'elle attire toute la tendresse de Dieu et son infinie compassion.
1: Tu dis vrai, mon frère. Un jour, elle reçut la détresse de parents. Les yeux de leur petit étaient dans la nuit noire. L'âme de notre sœur gémit comme une viole. Elle pria en pleurant et envoya l'enfant à la douce ortolane pour qu'elle bénisse l'aveugle. Il fut guéri à la minute même.
0: La nuit était très avancée lorsque je pris congé des frères. Je m'apprêtais à retrouver ma hutte, mais soudain...
2: Frère Thomas ?
0: Gilles hésitait. Cet homme du peuple était peu enclin au langage. Il préférait le silence des actes. Pourtant, ce soir-là...
2: Thomas, je dois vous confier un secret. Je le partage avec le frère Bentivenga. Portez-en témoignage aux hommes de demain. Voici. Un jour, l'huile vint à manquer au monastère. Dame Claire s'en soucie. Elle pose une cruche vide sur le petit comptoir de service, appelle un de nos frères pour quêter le précieux liquide. Mais voilà le prodige. Bentivenga n'eut pas le temps de se retourner que la cruche est pleine. Dieu avait pourvu aux besoins de ses filles.
0: Ce vigile s'éloignait. Seule sa voix parvenait encore à mon oreille.
2: Tu es fort, tu es grand, tu es le Très-Haut, tu es le Roi Tout-Puissant.
0: Je repris à sa suite. Tu es trois, tu es un, Seigneur Dieu. Tu es le bien, tu es le tout-bien, tu es le souverain bien. Je m'endormis, bercé dans la prière de François.

0: Le lendemain, j'eus l'occasion d'assister à un mystère de Dieu. Saint Damien était en fête. Un grand théologien venait prêcher, conduit par frère Gilles en personne. Toutes les sœurs étaient assemblées dans le cœur de l'église, recueillies, prêtes à recevoir la nourriture spirituelle. J'étais aussi impatient de fondre mon esprit au son de sa parole. Le maître commença son sermon, mais voilà...
1: Maître, tais-toi, je veux prêcher.
0: Gilles s'était levé d'un bond. L'homme timide égrenait maintenant les mots comme des perles. Le ciel parlait par sa bouche. Ses mots étaient doux comme le miel. Gilles n'était plus que chant. Nos âmes vibraient à l'unisson. Quand le Verbe se retira du corps de Gilles, il dit simplement de sa voix hésitante
1: « Frère, achève maintenant ton sermon. »
0: Alors, le maître s'agenouilla aux pieds de Gilles et rendit grâce à Dieu. L'humilité est une preuve de sagesse, pensais-je, alors que Pacifica me conduisait sur la petite terrasse du monastère. Vous l'ai-je dit ? Une lumière m'attendait. Une très douce flamme. Claire. Elle apparut dans la lumière du matin. Je ne faisais pas un geste. De peur de rompre le charme de l'instant. La dame mit fin à mon trouble.
2: Mon frère, vous voilà bien songeur. Le prêche de Gilles nous a mis, il est vrai, entre ciel et terre. Mais laissez-moi vous raconter une autre histoire de prêche. Il y eut une époque, les visites de François se faisaient si rares au monastère. Ses missions d'évangélisation le retenaient loin de ses sœurs. Ses sermons nous manquaient. Pourtant, un matin, il nous réunit toutes dans le cœur de l'église. Mais au lieu de prêcher, il couvre sa tête de cendres et entonne le Miserere. Pitié pour moi, mon Dieu, dans ton amour selon ta grande miséricorde, efface mon péché. Une belle leçon d'humilité. Je ne suis rien d'autre qu'un pécheur. Vous pouvez vous passer de moi. Il nous avait sevré de son sermon. Il nous convia à partager son pain à la portioncule, puis il donna à boire à nos âmes assoiffées. Ces mots, mon frère, étaient une musique d'une suavité inouïe. Nous étions soulevés dans la chaleur de sa voix. Les gens d'Assise s'en souviennent encore. Ils virent la forêt embrasée par les flammes, se précipitent pour éteindre le feu et trouvent les petits pauvres dans l'extase du ciel. Voilà tout. La vie aux côtés de mon père était enchantement. Et moi, la petite plante du bienheureux, je fleurissais. Il me nourrit encore en songe. Une nuit, je rêvais que j'escaladais une très haute échelle, mais sans difficulté. En haut, François attendait ma venue. Et telle une mère pour son petit, il me donna le sein et étancha ma soif de son lait. Je bus avec délectation.
0: Dame Claire, vous avez goûté au lait de miséricorde. Votre pureté a ému notre Seigneur.
2: Je vous bénis, mon frère, pour ces paroles. Mais je ne suis qu'une pécheresse. Trop souvent, le mauvais veut faire de moi sa proie. Devant mes prières et mes larmes, il ricane et me toise en éructant.
3: Tu deviendras aveugle à pleurer ainsi. Le cerveau va te couler en morve par les narines.
2: Mes prières redoublent. Une voix monte en moi et chasse l'ombre tout à fait. Celui qui voit Dieu ne peut pas être aveugle.
0: Votre âme est aussi sainte que celle de François.
2: Mon frère, je ne suis que sa servante. Dieu lui-même l'a sanctifiée en marquant sa chair des signes de la passion. Je me souviens de son dernier séjour à Saint-Damien. Son pauvre corps n'était plus qu'une plaie ensanglantée. Pauvre moribond tourmenté par la fièvre, les yeux brûlés d'avoir contemplé la splendeur de l'esprit. Je le revois dans sa hutte de paille, sa couche envahie par les mulots. Il m'avait fait appeler. Mais dans son agonie, frère Thomas, Ce n'est pas la souffrance qui sort de sa bouche. C'est un chant d'allégresse.

0: Loué sois-tu, mon Seigneur, pour sœur lune et les étoiles, pour frère vent et pour l'air et les nuages, pour l'azur calme et tous les temps. Loué sois-tu, mon Seigneur, pour sœur eau, pour frère feu, pour notre mère la terre qui nous porte et nous nourrit.
1: Loué sois-tu, mon Seigneur, pour tous ceux qui pardonnent pour amour pour toi. Nulle haine ne résiste à ce message d'amour. Vous souvenez-vous, Thomas, peu de temps avant la mort de François, son chant fait taire la querelle opposant l'évêque au potestat d'Assise. Dame mort l'emporta peu de temps après. Elle faillit m'emporter. Mon esprit était dans la joie de sa résurrection, mais mes larmes trahissaient mon chagrin. François m'avait promis une dernière visite. Ce fut fait. Sa dépouille, avant d'être ensevelie en l'église Saint-Georges, passa par Saint-Damien. Mes pleurs cessèrent. Je retrouvai la paix et la confiance du cœur.
0: Loué sois-tu, mon Seigneur, pour notre sœur la mort corporelle, à qui nul homme vivant ne peut échapper.

0: Ma mission était terminée. Je demandais à Claire sa bénédiction et quittais Saint-Damien. J'avais prié les sœurs de ne pas laisser le pauvre frère Thomas sans nouvelles. Leurs lettres me parvinrent, régulières, joyeuses. Grâce à elles, je vivais encore un peu à Saint-Damien. Pendant plus de 20 ans, il en fut ainsi. L'ordre des dames pauvres s'étendit bien vite à toute la chrétienté. L'Espagne, la France, la Pologne et la Bohême. Les princesses aussi revendiquaient le privilège de pauvreté. Agnès de Prague, fille du roi de Bohême, était devenue l'épouse très digne de Jésus et la plus fidèle des filles de Claire. Claire. Les forces peu à peu abandonner son corps. Où trouvait-elle la force d'être encore une mère? La plante de François était désormais si fragile. Et pourtant, elle trouva l'énergie de jeûner plus encore que de coutume quand le pape interdit les sermons de nos frères à Saint-Damien. La mort du corps plutôt que celle de l'âme, avait-elle répliqué. Et cette horde de barbares qui incendia toute la vallée de Spolète, les Sarrasins, une vraie horde de loups aux ordres de l'empereur Frédéric II. Ils étaient déjà dans le cloître. Claire avait réuni ses filles dans l'église. Elle les entourait de ses bras. Sa prière émut le cœur du Christ. « Je vous garderai toujours », lui avait-il soufflé. Les Sarrasins avaient disparu, épargnant aussi Assise. C'était peu de temps avant la mort de Claire. Pacifica m'avait fait porter une longue lettre.
1: Le temps approche, mon frère. Claire va quitter la terre. Elle vit désormais dans la lumière du Christ et boit la même coupe. Pendant le Jeudi Saint, elle est restée dans la contemplation de sa passion pendant tout un jour et une nuit. Elle souffre avec lui. Il lui donne sa joie. À Noël, mon frère, le Christ la transporta en l'église Saint-François. Elle vous vit chanter à la messe de la Nativité. Nous l'avions laissée seule pour célébrer l'office. Imaginez, mon frère, son oreille était près des grandes orgues. Depuis ce jour, elle se hâte de finir sa tâche. Elle presse le pontife d'accepter la règle qu'elle a écrite pour l'ensemble de ses filles. Son testament est déjà prêt. Il nous enjoint de toujours respecter pauvreté et humilité.
0: Les frères Ange et Léon sont allés la veiller. Le pape vint prier à son chevet. La règle de Claire fut acceptée solennellement. Alors, l'âme put s'éloigner du corps.
2: Pars, mon âme. Rejoins celui qui t'a créé.
0: La dernière nuit de Claire fut un éblouissement. Benvenuta peut en témoigner. Tout un cortège de vierges vinrent chercher leur sœur. L'une d'elles, plus majestueuse encore que les autres, lui donna un baiser, la couvrant d'une aube étincelante. Sa couronne de lumière éclairait la pièce comme en plein jour. En août 1255, je fus convié à témoigner à son procès de canonisation. Je revis les sœurs, dans leur nouveau couvent, près de la basilique Sainte-Claire. Le pape m'avait confié une nouvelle mission. Écrire la vie de Sainte-Claire

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0: Jérusalem, 11 décembre 1961. Adolf Eichmann est condamné à mort. Après plusieurs mois d'un procès retentissant, l'ancien chef nazi est reconnu coupable. Coupable d'avoir pleinement participé à l'extermination de millions de juifs. Eichmann a dû faire face aux témoignages d'hommes et de femmes rescapés des camps de la mort, venus raconter les crimes nazis. Impassible, dans sa cage de verre blindée, l'ancien dignitaire du Troisième Reich s'est défendu calmement, en soulignant qu'il n'avait fait que son travail, qu'il avait exécuté les ordres. En somme, il n'a rien inventé, rien créé, rien décidé, rien choisi. Obéissant aux ordres, Eichmann a participé avec zèle à l'organisation de la solution finale, alors qu'au même moment, d'autres Allemands s'engageaient pour l'enrayer. On peut citer Émilie et Oskar Schindler qui vont sauver plus de 1000 juifs de la déportation, et puis le pasteur Dietrich Bonhoeffer, exécuté en camp de concentration pour s'être opposé au régime hitlérien. Librement, au péril de leur vie, ils ont dit non au nom de l'humanité.
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0: Nous l'avons vu pour Maurice Zindel, il ne suffit pas d'être né pour devenir humain. Reconnaissant nos pulsions, nos peurs, nos fermetures, il s'agit de devenir une personne capable de reconnaître en l'autre un visage à respecter. Tout ce que la solution finale a voulu annihiler en réduisant les prisonniers à des numéros. Le mal se niche dans cette négation de l'autre, mais pas seulement. Pour Zindel, insidieusement, nous entravons la vie, nous dévivons, en quelque sorte, quand nous refusons de prendre notre vie en main pour la créer. Car contrairement aux robots, nous avons été créés créateurs, et libres surtout. Création et liberté, ces deux thèmes zindéliens essentiels sont au menu de ce nouvel épisode. Pour nous accompagner, Marc Donzé, prêtre à Lausanne et président de la Fondation Maurice Zindel.
2: Il est très sensible à ça. Pour lui, le chemin de la vie, c'est un chemin de liberté. C'est-à-dire qu'on est appelé à la construire chacun de façon originale, à partir de ce qui fait le plus profond de nous-mêmes. C'est pour ça que dans le chemin de la liberté, il dit souvent qu'il faut devenir origine. Qui n'est pas toujours bien compris, devenir origine, ça veut dire qu'on est, de par le fond de nous-mêmes, l'origine de la manière dont on pose nos actes ou dont on dispose de notre vie. Et chacun, dans ce sens-là, fait une figure originale, c'est le cas de dire, et unique. Tout ce chemin est là. Donc on n'est pas le clone de quelqu'un d'autre, on ne devrait pas en tout cas, ou bien les parents ne doivent pas vouloir que les enfants soient exactement comme ils voudraient qu'ils soient, parce qu'ils doivent pouvoir se déployer de leur façon à eux. Et donc, c'est ce chemin de la construction de l'homme. Et le fond de la construction de l'homme, c'est justement de passer de quelque chose à quelqu'un, ou comme il dit des fois, passer du moi résultat. Le moi résultat, c'est ce qu'on est au départ. Au moins origine, quand j'ai pu déployer ce qui fait le fond de moi-même comme personne.
0: Alors on aura l'occasion d'y revenir, mais je reviens sur la création du monde, parce qu'il en parle beaucoup, Maurice Zindel. Il dit que Dieu ne crée pas le monde comme sa chose, comme un objet, mais qu'il crée par débordement d'amour. Donc c'est l'amour qui est créateur.
2: Ah, pour lui c'est tout à fait clair. Et ça aussi c'est très important, parce que est-ce que maintenant on interprète la création comme un geste d'amour? Pas sûr.
0: Aujourd'hui,
2: aussi dans les temps anciens. Et donc c'est très important de se dire comment est-ce que je vois la création comme un geste d'amour. Et il aimait bien citer Einstein qui a pas forcément parlé d'amour, mais Einstein qui cherchait la cohérence de la création. Einstein disait de temps en temps, Dieu ne joue pas au dé dans la création. Et que cette recherche de la cohérence de la création, retraduite par Zindel, c'est la recherche d'une confidence, évidemment sous-entendue du créateur. Et confidence, vous voyez, c'est une confidence d'harmonie. quand on regarde, par exemple, toute l'évolution depuis le Big Bang jusqu'à maintenant, tout ce qui a fait que l'homme puisse exister, le nombre de réglages très fins qui font que la vie soit possible, c'est absolument incroyable. C'est bouleversant. Et donc, se dire que la création, c'est un acte de foi, mais se dire que la création, c'est un geste d'amour. Oui, ça, c'est fondamental pour lui.
3: La création n'est pas un coup de baguette magique qui suscite du néant ce qui n'est pas. La création a son secret, son mystère dans cette pauvreté radicale où Dieu s'exproprie de soi, où Dieu ne cesse de se donner, de se vider pour être la plénitude de l'amour. C'est dire que la création est le fruit de l'amour. Dieu, qui n'est que l'amour, qui ne peut rien posséder, qui est l'anti-narcisse et l'anti-possession, Dieu ne nous touche que par son amour. Mais l'amour ne peut rien qu'il n'ait pas consenti. Le oui du fiancé ne suffit pas. Il faut le oui de la fiancée pour authentifier le mariage. La création ne peut pas être le fait de Dieu tout seul. La création est une histoire à deux. La création est une histoire d'amour. Dieu ne peut rien sans nous.

0: Marc Donzé, Maurice Zindel nous dit que la création est une histoire d'amour. Alors nous avons déjà eu l'occasion de le dire dans ce podcast. Ça veut dire que chacun d'entre nous est invité à être partenaire, on pourrait dire aussi un allié, pour faire quelque chose avec ses 10 doigts, avec son intelligence, avec son cœur.
1: Moi, j'aime bien dire que la création, elle est donnée en alliance, justement. Donc, chacun, comme vous dites, est un allié. Et donc, chacun participe au devenir de la création. C'est pour ça qu'il aime bien employer une expression qui vient de Bergson, d'ailleurs, qui disait « l'homme est co-créateur ». Évidemment, pas au même niveau que Dieu, Dieu est Dieu, mais quand même, oui, il est responsable. Et puis, il dit... Zindel volontiers que la création, elle n'est pas toute finie. Donc la vraie création plénière, elle est encore à venir, elle est en avant. Et il cite volontiers saint Paul dans le chapitre 8 d'Épître aux Romains, la création est en attente de la révélation des fils de Dieu et elle gémit dans un travail d'enfantement. Encore maintenant. Donc la création continue d'être enfantée. Et ça veut dire que l'humanité collabore à cet enfantement. Dans ce sens-là, sa création, c'est une histoire à deux. L'humanité collabore, oui, toute âme qui s'élève, élève le monde, disait Élisabeth Le Sœur, mais elle peut aussi détruire, comme l'amour peut être bafoué. Et donc, c'est ce qui, pour Zindel, explique beaucoup d'aléas dans la création, c'est le côté destructeur du mal que peut faire l'homme. Et donc, c'est le contre-coup d'une histoire à deux.
0: Où l'homme est libre de faire.
1: Voilà, l'homme est libre.
0: Ce qu'il entend, ce qu'il croit être bon,
1: oui.
0: Et que parfois il se trompe.
1: Alors c'est toujours ce qu'il croit être bon pour lui, mais parfois ce bon pour lui est tellement égocentré qu'il se trompe, oui. Eh bien, aujourd'hui, la surexploitation de la création, c'est sûrement une grave erreur. Mais beaucoup d'hommes pensent que c'est tout à fait bon pour eux. À long terme, ça ne le sera peut-être pas.

0: Marc Donzé, c'est indispensable maintenant là de parler de la Genèse parce que bien sûr quand on parle de la création dans l'imaginaire judéo-chrétien on pense au livre de la Genèse. Alors ce poème hein, qui nous raconte de manière métaphorique les débuts de l'humanité, on trouve l'histoire d'Adam et Ève. Et c'est quand même la question de la liberté là qui nous est soumise hein, sous cette forme poétique. Qu'est-ce qu'on peut dire de la création et de la liberté? Qu'est-ce qu'il en dit, l'humoriste Zindel, à partir de ce texte?
1: Il faut toujours revenir à la question de l'amour. L'amour ne s'impose pas. Donc, il est lié à la liberté. Et donc, pour Adam et Ève, comme pour nous tous, il est lié à la liberté. Alors, il y a quelque chose d'assez intéressant. C'est le fameux arbre de la connaissance du bien et du mal. C'est quoi cet arbre? Et des commentateurs ont dit, mais quand même, Dieu qui se réserve un arbre, ça n'a pas d'allure, ça, hein? Et il y a eu un commentaire que j'ai trouvé génial de Marie Balmary qui disait que l'arbre de la connaissance du bien et du mal, c'est l'interdit, avec un petit trait d'union, hein, ce qui est dit entre. Et donc l'homme étant un être de langage, eh bien il faut pour que le langage existe, faut qu'il y ait une certaine distance. Si on est complètement fusionné, il n'y a plus de langage possible. Et donc, pour Marie Balmary, mais je crois que c'est l'idée de la Genèse, l'arbre de la connaissance du bien et du mal marque la juste distance entre Dieu et l'homme pour que l'homme existe et soit pas complètement absorbé en Dieu, pour que l'homme existe comme personne.
0: Il n'est pas dans la fusion.
1: Il n'est pas dans la fusion et Dieu n'est pas dans la fusion. Mais l'homme est invité à garder ou à vivre la juste distance. Et quand il la vit pas, sa relation à la création se défait. C'est pour ça que Adam devient un mangeur de poussière. C'est pour ça que Ève subit les douleurs de l'enfantement, alors que l'enfantement, qui est l'acte le plus magnifiquement créateur, devrait être harmonieux. Voilà. Et donc, ça c'est très intéressant parce que ça montre que la réponse de liberté de l'homme, elle influe sur l'harmonisation de sa relation à la création et aussi de sa relation avec Dieu. A contrario, quand Saint François d'Assise parle aux oiseaux, ou bien quand il chante les louanges de la création, il y a une harmonisation qui se fait autour de lui. Et même Saint Antoine de Padoue lui parlait aux poissons, il paraît qu'il frétillait dans la mer avec son serment.
0: Donc il y a une sorte de d'alliance et de
1: Et
0: respect réciproque.
1: c'est l'idée du chapitre 11 d'Isaïe, hein, le loup habitera avec l'agneau. Et donc, il y a toujours une interaction. Et c'est ça qui est très fort chez Zindel, c'est que si l'homme est co-créateur, il y a une interaction entre Dieu, l'homme, la création.
2: Livre de la Genèse, chapitre 3. Or le serpent était la plus astucieuse de toutes les bêtes des champs que le Seigneur Dieu avait faites. Il dit à la femme, « Vraiment, Dieu vous a dit, vous ne mangerez pas de tout arbre du jardin ?» La femme répondit au serpent, « Nous pouvons manger du fruit des arbres du jardin, mais du fruit de l'arbre qui est au milieu du jardin, Dieu a dit, vous n'en mangerez pas et n'y toucherez pas afin de ne pas mourir. Le serpent dit à la femme, non, vous ne mourrez pas. Mais Dieu sait que le jour où vous en mangerez, vos yeux s'ouvriront et vous serez comme des dieux possédant la connaissance de ce qui est bon ou mauvais.

0: Marc Dorsey, venons-en à ce qu'on appelle le péché originel ou la faute originelle, parce que Maurice Zindel en parle, et il dit que lui, finalement, fondamentalement, la faute originelle, c'est de ne pas rentrer dans ce mouvement de création avec Dieu, c'est de pas devenir origine. Vous en parliez tout à l'heure, ne pas y croire qu'on peut travailler avec lui et qu'on est, j'allais dire, à égalité avec lui.
1: Alors le premier péché originel, c'était déjà ça, puisque tout d'un coup, Ève ou Adam ont perçu Dieu grâce à cause plutôt du mensonge du serpent comme un concurrent. Donc ils se sont dit, on peut pas justement travailler avec lui. Enfin, il faut qu'on fasse notre chemin à nous tout seul d'une certaine manière. Donc le péché originel, c'est ça. Et pour lui, le péché originel, il va se transmettre. Pas à la manière de saint Augustin, où il se transmet par génération, mais il se transmet parce que les dysfonctionnements de la création ou les dysfonctionnements entre les hommes, ils se transmettent de génération en génération. Mais ça, c'est l'expérience. On voit bien encore maintenant que ça se transmet. Quand on naît sur cette terre, on est chargé de toutes les splendeurs du monde, mais on est aussi chargé de toutes ses pesanteurs. Alors c'est une manière de parler du péché originel, hein. C'est toute cette transmission, ce charriage de ce que l'humanité a gauchi dans le devenir d'elle-même et de la création. Puis il y a une autre manière pour lui de parler du péché originel, c'est de ne pas devenir origine. Et donc, dans ce sens-là, le péché originel, ça veut dire que on n'accède pas à sa liberté. On ne consent pas à accéder à sa liberté. Des fois, c'est pas forcément coupable parce qu'on en est empêché, mais quand on ne consent pas, qu'on n'y consent pas volontairement, ça c'est un péché originel parce qu'on ne devient pas origine. Hein. Je me contente, je sais pas quoi, du mainstream, je me contente de l'opinion générale, je m'engage en rien, etc. D'une certaine manière, c'est un péché originel pour lui.

0: Ce que la Trinité Sainte nous révèle, c'est que la liberté a une structure. C'est que la liberté est une exigence. L'exigence la plus profonde, la plus totale, la plus radicale. Parce que justement, chaque acte vraiment libre est un acte originel. Comme chaque faute vraiment libre est une faute originelle. Qu'est-ce que cela veut dire ? Cela veut dire que, en chaque acte vraiment libre, j'engage tout mon être. Il y va de la totalité de mon être. Dans chaque acte libre, totalement libre, je me choisis moi-même. Dans chaque acte libre, je pose mon moi ou comme possessif ou comme oblatif. Dans chaque acte totalement libre, je me construis, je me fais être. Je me crée moi-même ou bien je me décrée. Je me décrée si je m'enferme dans mon moi possessif. Il s'agit donc d'être d'une manière originale, d'être en étant le créateur de soi, d'être en refusant de se subir, ce qui n'est possible que par le don total de nous-mêmes.
1: Marc Donzé, quand on entend Maurice Zindel, on comprend que nous avons vraiment une grande responsabilité à saisir la balle de la créativité, de croire que je peux être créateur avec Dieu ou pas. Pourquoi prend-il l'exemple de la Trinité, venant structurer notre propre liberté ?
2: Parce que pour lui, le don plaignait de soi. C'est l'acte suprême de la liberté. Et donc, le don suprême et plaigné du Père au Fils, c'est un acte suprême de liberté. Et dans l'autre sens, du Fils au Père, dans la respiration du Saint-Esprit. Et alors, Dieu, qui vit cette liberté, il crée pour la liberté. Et il respecte la liberté des hommes. Alors, contrairement à ce qui se passe dans la Trinité, où le don libre est parfaitement réciproque, avec les hommes, il n'est pas toujours réciproque, puisque l'homme ne répond pas forcément. Et donc, il y a un infini respect de la liberté dans l'offrande d'amour de Dieu à l'homme. Et c'est pour ça que Zindel aimait bien dire que la liberté, elle est déposée en nous comme une puissance, ou comme une potentialité plutôt, mais qu'elle est une vocation. Donc, qu'on est appelé à la liberté, hein, qu'elle n'est pas toute faite. Et donc, c'est tout un chemin pour réaliser ce chemin de la liberté. Et après, chez Saint Paul, il y a deux phrases qui suivent. Vous avez été appelé à la liberté, Galates 5:13, après que cette liberté ne se tourne pas, si je le dis dans le vocabulaire moderne, vers l'égocentrisme, mais qu'elle se tourne vers l'amour des uns des autres. Donc le fond de la liberté pour Maurice Zindel, c'est, je dirais, l'amour fraternel. Et donc, il se démarque très fort de quelqu'un comme Sartre, mettons, pour qui la liberté, ce serait comme une espèce de tableau blanc. Ça, c'est moi qui dis comme ça. Hein. C'est-à-dire que la liberté, on peut inscrire n'importe quoi. Tableau blanc, on peut inscrire n'importe quoi. Et donc, pour Zindel, on peut effectivement inscrire n'importe quoi, mais c'est une manière, dit-il, vulgaire de vivre la liberté, puisque sa vocation, c'est d'inventer les chemins de l'amour les plus magnifiques à partir de ce qu'on est.
1: Et il dit, mais non, la vraie liberté, c'est la libération.
2: Oui.
1: Libération de soi, libération des autres.
2: Alors ça, pour lui, c'est quelque chose de très important. Hein. La vraie liberté, c'est la libération. Alors, c'est la libération de certaines contraintes extérieures. On peut pas se libérer de toutes d'ailleurs. Et pour lui, il y a un chemin qui est très très important. C'est la libération de toutes les contraintes intérieures. C'est-à-dire de tout ce qui, dans l'héritage que nous vivons, nous contraint, ne nous rend pas libres. Par exemple, quelqu'un qui a une libido un petit peu débordante, qui est presque asservi à cette libido, il n'est pas libre, au moins sur cet aspect-là. Et donc, pour lui, c'est très important. C'est tout un travail du devenir libre que d'être libérer de nos contraintes intérieures. Hein. Par exemple, quelqu'un qui est avare, pour pas parler toujours des problèmes sexuels, et j'avais un collègue qui l'était, il était obnubilé par cette avarice, et ça le rendait esclave d'une certaine manière. Et donc, comment enlever ou déployer ou au moins atténuer ces pulsions qui sont en nous? Il y a cette volonté de devenir de plus en plus libre par rapport à ça. Mais ça, c'est l'aventure de toute une vie.

0: Marc Donzé, qu'est-ce que vous diriez justement sur la manière dont Maurice Zindel a exercé sa liberté avec des faits peut-être concrets qui vous viennent en tête, qui font qu'il a tracé sa voie de liberté et de création?
1: Par exemple, quand il avait 25 ans, qu'il était jeune prêtre, là, il a vu que les jeunes filles dont il s'occupait, qui étaient dans un pensionnat à Genève, qui étaient des bonnes, dans les bonnes familles genevoises, étaient très naïves. Donc il a commencé à se dire, mais il faut les faire grandir, les élever. Et elle a commencé par leur donner des cours de sexualité, des cours d'affectivité, parce qu'elles étaient trop naïves. Ce qu'un prêtre ne devait pas faire dans les années 1920. Mais c'était extraordinaire, parce que on a eu des témoignages de ces jeunes filles beaucoup plus tard, quand elles sont devenues vieilles, qui disaient, eh bien, ils nous élevaient. Et je trouve que c'est un témoignage pour un pédagogue extraordinaire. Ils nous élevaient. Moi, il a eu beaucoup d'originalités diverses. On pourrait faire un long discours là-dessus, mais il a vraiment suivi son chemin, y compris dans le fait de manger que des pommes de terre plutôt que tous les menus qu'on lui offrait.
0: Il y avait du choix dans ses
1: Ah oui, clairement, oui.
0: Dans ses actions, dans ses pensées, une ligne.
1: Il y avait une ligne, oui. Il y avait une ligne tout à fait claire, donc d'intériorité, d'ouverture aux autres, de partage, bon, comme j'ai dit avant, de connaissance. Oui, il y avait une ligne. Il est inconfondible comme personnage.
0: Merci à Marc Donzé qui publie chez Paroles et Silences l'ensemble des œuvres complètes de Maurice Zindel. Il est aussi l'auteur de « Prier 15 jours » avec Maurice Zindel aux éditions Nouvelle Cité. Lecture Dominique Chenet, voix Hubert Artigue, musique originale Hugues Laurent, un podcast réalisé par Béatrice Soltner.

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0: Alors, elle leva les yeux en regardant le ciel. Puis elle me dit en joignant les mains à la hauteur de la poitrine.
1: Que soy era Immaculada Concepción. Je suis l'Immaculée Conception.

0: Au nom du Père, et du Fils, et du Saint-Esprit.
1: Amen.
0: Premier mystère glorieux, la résurrection. Si le Christ n'est pas ressuscité, vaine est notre foi, s'écrit saint Paul. Prions avec la Vierge Marie pour tous ceux qui ont perdu la foi, qui doutent et se découragent, que le Saint-Esprit ravive en nous l'amour pour Dieu et le désir de le servir. Notre Père qui es aux cieux, que ton nom soit sanctifié, que ton règne vienne, que ta volonté

0: de notre mort. Amen.
1: Je vous salue, Marie, pleine de grâce, le Seigneur est avec vous. Vous êtes bénie entre toutes les femmes, et Jésus, le fruit de vos entrailles, est béni.
0: Sainte Marie, Mère de Dieu, priez pour nous pécheurs, maintenant et à l'heure de notre mort. Amen.
1: Je vous salue, Marie, pleine de grâce, le Seigneur est avec vous. Vous êtes bénie entre toutes les femmes, et Jésus, le fruit de vos entrailles, est béni.
0: Sainte Marie, Mère de Dieu, priez pour nous pécheurs, maintenant et à l'heure de notre mort. Amen.
1: Je vous salue, Marie, pleine de grâce, le Seigneur est avec vous. Vous êtes bénie entre toutes les femmes, et Jésus, le fruit de vos entrailles, est béni.
0: Sainte Marie, Mère de Dieu, priez pour nous pécheurs, maintenant et à l'heure de notre mort. Amen.
1: Je vous salue, Marie, pleine de grâce, le Seigneur est avec vous. Vous êtes bénie entre toutes les femmes, et Jésus, le fruit de vos entrailles, est béni.
0: Sainte Marie, Mère de Dieu, priez pour nous pécheurs, maintenant et à l'heure de notre mort. Amen.
1: Je vous salue, Marie, pleine de grâce, le Seigneur est avec vous. Vous êtes bénie entre toutes les femmes, et Jésus, le fruit de vos entrailles, est béni.
0: Sainte Marie, Mère de Dieu, priez pour nous pécheurs, maintenant et à l'heure de notre mort. Amen.
1: Je vous salue, Marie, pleine de grâce, le Seigneur est avec vous. Vous êtes bénie entre toutes les femmes, et Jésus, le fruit de vos entrailles, est béni.
0: Sainte Marie, Mère de Dieu, priez pour nous pécheurs, maintenant et à l'heure de notre mort. Amen.
1: Je vous salue, Marie, pleine de grâce, le Seigneur est avec vous. Vous êtes bénie entre toutes les femmes, et Jésus, le fruit de vos entrailles, est béni.
0: Sainte Marie, Mère de Dieu, priez pour nous pécheurs, maintenant et à l'heure de notre mort. Amen.
1: Je vous salue, Marie, pleine de grâce, le Seigneur est avec vous. Vous êtes bénie entre toutes les femmes, et Jésus, le fruit de vos entrailles, est béni.
0: Sainte Marie, Mère de Dieu, priez pour nous pécheurs, maintenant et à l'heure de notre mort. Amen.
1: Je vous salue, Marie, pleine de grâce, le Seigneur est avec vous. Vous êtes bénie entre toutes les femmes, et Jésus, le fruit de vos entrailles, est béni.
0: Sainte Marie, Mère de Dieu, priez pour nous pécheurs, maintenant et à l'heure de notre mort. Amen.
1: Gloire soit au Père, au Fils et au Saint-Esprit.
0: Comme il était au commencement, maintenant et toujours, et dans les siècles des siècles. Amen.
1: Ô Marie conçue sans péché,
0: priez pour nous qui avons recours à vous.
1: Deuxième mystère glorieux, l'Ascension. Je monte vers mon Père et votre Père, dit Jésus à ses disciples. Ô Marie, nous te confions les choix que nous avons à faire et les décisions que nous avons à prendre. Obtiens-nous la grâce du discernement et de la fidélité à nos engagements. Notre Père, qui es aux cieux, que ton nom soit sanctifié, que ton règne vienne, que ta volonté soit faite sur la terre comme au ciel.
0: Donne-nous aujourd'hui notre pain de ce jour. Pardonne-nous nos offenses, comme nous pardonnons aussi à ceux qui nous ont offensés. Et ne nous laisse pas entrer en tentation, mais délivre-nous du mal. Amen.
1: Je vous salue, Marie, pleine de grâce, le Seigneur est avec vous. Vous êtes bénie entre toutes les femmes, et Jésus, le fruit de vos entrailles, est béni.
0: Sainte Marie, Mère de Dieu, priez pour nous pécheurs, maintenant et à l'heure de notre mort. Amen.
1: Je vous salue, Marie, pleine de grâce, le Seigneur est avec vous. Vous êtes bénie entre toutes les femmes, et Jésus, le fruit de vos entrailles, est béni.
0: Sainte Marie, Mère de Dieu, priez pour nous pécheurs, maintenant et à l'heure de notre mort. Amen.
1: Je vous salue, Marie, pleine de grâce, le Seigneur est avec vous. Vous êtes bénie entre toutes les femmes, et Jésus

0: Jésus, le fruit de vos entrailles, est béni.
1: Sainte Marie, Mère de Dieu, priez pour nous pécheurs, maintenant et à l'heure de notre mort. Amen.
0: Je vous salue, Marie, pleine de grâce, le Seigneur est avec vous. Vous êtes bénie entre toutes les femmes, et Jésus, le fruit de vos entrailles, est béni.
1: Sainte Marie, Mère de Dieu, priez pour nous pécheurs, maintenant et à l'heure de notre mort. Amen.
0: Je vous salue, Marie, pleine de grâce, le Seigneur est avec vous. Vous êtes bénie entre toutes les femmes, et Jésus, le fruit de vos entrailles, est béni.
1: Sainte Marie, Mère de Dieu, priez pour nous pécheurs, maintenant et à l'heure de notre mort. Amen.
0: Je vous salue, Marie, pleine de grâce, le Seigneur est avec vous. Vous êtes bénie entre toutes les femmes, et Jésus, le fruit de vos entrailles, est béni.
1: Sainte Marie, Mère de Dieu, priez pour nous pécheurs, maintenant et à l'heure de notre mort. Amen.
0: Je vous salue, Marie, pleine de grâce, le Seigneur est avec vous. Vous êtes bénie entre toutes les femmes, et Jésus, le fruit de vos entrailles, est béni.
1: Sainte Marie, Mère de Dieu, priez pour nous pécheurs, maintenant et à l'heure de notre mort. Amen.
0: Je vous salue, Marie, pleine de grâce, le Seigneur est avec vous. Vous êtes bénie entre toutes les femmes, et Jésus, le fruit de vos entrailles, est béni.
1: Sainte Marie, Mère de Dieu, priez pour nous pécheurs, maintenant et à l'heure de notre mort. Amen.
0: Je vous salue, Marie, pleine de grâce, le Seigneur est avec vous. Vous êtes bénie entre toutes les femmes, et Jésus, le fruit de vos entrailles, est béni.
1: Sainte Marie, Mère de Dieu, priez pour nous pécheurs, maintenant et à l'heure de notre mort. Amen.
0: Je vous salue, Marie, pleine de grâce, le Seigneur est avec vous. Vous êtes bénie entre toutes les femmes, et Jésus, le fruit de vos entrailles, est béni.
1: Sainte Marie, Mère de Dieu, priez pour nous pécheurs, maintenant et à l'heure de notre mort. Amen.
0: Gloire soit au Père, au Fils et au Saint-Esprit.
1: Comme il était au commencement, maintenant et toujours, et dans les siècles des siècles. Amen.
0: Ô Marie, conçue sans péché,
1: priez pour nous qui avons recours à vous.
0: Troisième mystère glorieux, la Pentecôte. Le jour de la Pentecôte, l'Esprit Saint est répandu sur l'Église et sur les apôtres qui annoncent les merveilles de Dieu. Prions pour tous les missionnaires et tous les fidèles du Christ, afin que, conduits par l'Esprit Saint, ils annoncent à tous les hommes la bonne nouvelle du salut. Notre Père qui es aux cieux, que ton nom soit sanctifié, que ton règne vienne, que ta volonté soit faite sur la terre comme au ciel.
1: Donne-nous aujourd'hui notre pain de ce jour. Pardonne-nous nos offenses, comme nous pardonnons aussi à ceux qui nous ont offensés. Et ne nous laisse pas entrer en tentation, mais délivre-nous du mal. Amen.
0: Je vous salue, Marie, pleine de grâce, le Seigneur est avec vous. Vous êtes bénie entre toutes les femmes, et Jésus, le fruit de vos entrailles, est béni.
1: Sainte Marie, Mère de Dieu, priez pour nous pécheurs, maintenant et à l'heure de notre mort. Amen.
0: Je vous salue, Marie, pleine de grâce, le Seigneur est avec vous. Vous êtes bénie entre toutes les femmes, et Jésus, le fruit de vos entrailles, est béni.
1: Sainte Marie, Mère de Dieu, priez pour nous pécheurs, maintenant et à l'heure de notre mort. Amen.
0: Je vous salue, Marie, pleine de grâce, le Seigneur est avec vous. Vous êtes bénie entre toutes les femmes, et Jésus, le fruit de vos entrailles, est béni.
1: Sainte Marie, Mère de Dieu, priez pour nous pécheurs, maintenant et à l'heure de notre mort. Amen.
0: Je vous salue, Marie, pleine de grâce, le Seigneur est avec vous. Vous êtes bénie entre toutes les femmes, et Jésus, le fruit de vos entrailles, est béni.
1: Sainte Marie, Mère de Dieu, priez pour nous pécheurs, maintenant et à l'heure de notre mort. Amen.
0: Je vous salue, Marie, pleine de grâce, le Seigneur est avec vous. Vous êtes bénie entre toutes les femmes, et Jésus, le fruit de vos entrailles, est béni.
1: Sainte Marie, Mère de Dieu, priez pour nous pécheurs, maintenant et à l'heure de notre mort. Amen.
0: Je vous salue, Marie, pleine de grâce, le Seigneur est avec vous. Vous êtes bénie entre toutes les femmes, et Jésus, le fruit de vos entrailles, est béni.
1: Sainte Marie, Mère de Dieu, priez pour nous pécheurs, maintenant et à l'heure de notre mort. Amen.
0: Je vous salue, Marie, pleine de grâce, le Seigneur est avec vous. Vous êtes bénie entre toutes les femmes, et Jésus, le fruit de vos entrailles, est béni.
1: Sainte Marie, Mère de Dieu, priez pour nous pécheurs, maintenant et à l'heure de notre mort. Amen.
0: Je vous salue, Marie, pleine de grâce, le Seigneur est avec vous. Vous êtes bénie entre toutes les femmes, et Jésus, le fruit de vos entrailles, est béni.
1: Sainte Marie, Mère de Dieu, priez pour nous pécheurs, maintenant et à l'heure de notre mort. Amen.
0: Je vous salue, Marie, pleine de grâce, le Seigneur est avec vous. Vous êtes bénie entre toutes les femmes, et Jésus, le fruit de vos entrailles, est béni.
1: Sainte Marie, Mère de Dieu, priez pour nous pécheurs, maintenant et à l'heure de notre mort. Amen.
0: Je vous salue, Marie, pleine de grâce, le Seigneur est avec vous. Vous êtes bénie entre toutes les femmes, et Jésus, le fruit de vos entrailles, est béni.
1: Sainte Marie, Mère de Dieu, priez pour nous pécheurs, maintenant et à l'heure de notre mort. Amen.
0: Gloire soit au Père, et au Fils, et au Saint-Esprit.
1: Comme il était au commencement, maintenant et toujours, et dans les siècles des siècles. Amen.
0: Ô Marie conçue sans péché,
1: priez pour nous qui avons recours à vous.
0: Quatrième mystère glorieux, l'Assomption de la Vierge Marie. Marie est élevée à la gloire du ciel dans l'unité de son âme et de son corps. Ô Marie, secours des chrétiens, nous te prions pour tous nos défunts, que ton intercession maternelle les conduise à la béatitude éternelle. Nous te confions également toutes les familles endeuillées, tous ceux qui souffrent de la perte d'un proche. Notre Père, qui es aux cieux, que ton nom soit sanctifié, que ton règne vienne, que ta volonté soit faite sur la terre comme au ciel.
1: Donne-nous aujourd'hui notre pain de ce jour. Pardonne-nous nos offenses, comme nous pardonnons aussi à ceux qui nous ont offensés, et ne nous laisse pas entrer en tentation, mais délivre-nous du mal. Amen.
0: Je vous salue, Marie, pleine de grâce, le Seigneur est avec vous. Vous êtes bénie entre toutes les femmes, et Jésus, le fruit de vos entrailles, est béni.
1: Sainte Marie, Mère de Dieu, priez pour nous pécheurs, maintenant et à l'heure de notre mort. Amen.
0: Je vous salue, Marie, pleine de grâce, le Seigneur est avec vous. Vous êtes bénie entre toutes les femmes, et Jésus, le fruit de vos entrailles, est béni.
1: Sainte Marie, Mère de Dieu, priez pour nous pécheurs, maintenant et à l'heure de notre mort. Amen.
0: Je vous salue, Marie, pleine de grâce, le Seigneur est avec vous. Vous êtes bénie entre toutes les femmes, et Jésus, le fruit de vos entrailles, est béni.
1: Sainte Marie, Mère de Dieu, priez pour nous pécheurs, maintenant et à l'heure de notre mort. Amen.
0: Je vous salue, Marie, pleine de grâce, le Seigneur est avec vous. Vous êtes bénie entre toutes les femmes, et Jésus, le fruit de vos entrailles, est béni.
1: Sainte Marie, Mère de Dieu, priez pour nous pécheurs, maintenant et à l'heure de notre mort. Amen.
0: Je vous salue, Marie, pleine de grâce, le Seigneur est avec vous. Vous êtes bénie entre toutes les femmes, et Jésus, le fruit de vos entrailles, est béni.
1: Sainte Marie, Mère de Dieu, priez pour nous pécheurs, maintenant et à l'heure de notre mort. Amen.
0: Je vous salue, Marie, pleine de grâce, le Seigneur est avec vous. Vous êtes bénie entre toutes les femmes, et Jésus, le fruit de vos entrailles, est béni.
1: Sainte Marie, Mère de Dieu, priez pour nous pécheurs, maintenant et à l'heure de notre mort. Amen.
0: Je vous salue, Marie, pleine de grâce, le Seigneur est avec vous. Vous êtes bénie entre toutes les femmes, et Jésus, le fruit de vos entrailles, est béni.
1: Sainte Marie, Mère de Dieu, priez pour nous pécheurs, maintenant et à l'heure de notre mort. Amen.
0: Je vous salue, Marie, pleine de grâce, le Seigneur est avec vous. Vous êtes bénie entre toutes les femmes, et Jésus, le fruit de vos entrailles, est béni.
1: Sainte Marie, Mère de Dieu, priez pour nous pécheurs, maintenant et à l'heure de notre mort. Amen.
0: Je vous salue, Marie, pleine de grâce, le Seigneur est avec vous. Vous êtes bénie entre toutes les femmes, et Jésus, le fruit de vos entrailles, est béni.
1: Sainte Marie, Mère de Dieu, priez pour nous pécheurs, maintenant et à l'heure de notre mort. Amen.
0: Je vous salue, Marie, pleine de grâce, le Seigneur est avec vous. Vous êtes bénie entre toutes les femmes, et Jésus, le fruit de vos entrailles, est béni.
1: Sainte Marie, Mère de Dieu, priez pour nous pécheurs, maintenant et à l'heure de notre mort. Amen.
0: Gloire soit au Père, et au Fils, et au Saint-Esprit.
1: Comme il était au commencement, maintenant et toujours, et dans les siècles des siècles. Amen.
0: Ô Marie conçue sans péché,
1: priez pour nous qui avons recours à vous.
0: Cinquième mystère glorieux, le couronnement de la Vierge Marie. Marie, la Vierge Immaculée, est désormais auprès du Père dans la gloire du ciel, où elle continue d'intercéder pour nous. Ô Marie, nous te confions spécialement tous les membres souffrants de l'Église, en particulier les malades et ceux qui les accompagnent. Notre Père qui es aux cieux, que ton nom soit sanctifié, que ton règne vienne, que ta volonté soit faite sur la terre comme au ciel.
1: Donne-nous aujourd'hui notre pain de ce jour. Pardonne-nous nos offenses, comme nous pardonnons aussi à ceux qui nous ont offensés. Et ne nous laisse pas entrer en tentation, mais délivre-nous du mal. Amen.
0: Je vous salue, Marie, pleine de grâce, le Seigneur est avec vous. Vous êtes bénie entre toutes les femmes, et Jésus, le fruit de vos entrailles, est béni.
1: Sainte Marie, Mère de Dieu, priez pour nous pécheurs, maintenant et à l'heure de notre mort. Amen.
0: Je vous salue, Marie, pleine de grâce, le Seigneur est avec vous. Vous êtes bénie entre toutes les femmes, et Jésus, le fruit de vos entrailles, est béni.
1: Sainte Marie, Mère de Dieu, priez pour nous pécheurs, maintenant et à l'heure de notre mort. Amen.
0: Je vous salue, Marie, pleine de grâce, le Seigneur est avec vous. Vous êtes bénie entre toutes les femmes, et Jésus, le fruit de vos entrailles, est béni.
1: Sainte Marie, Mère de Dieu, priez pour nous pécheurs, maintenant et à l'heure de notre mort. Amen.
0: Je vous salue, Marie, pleine de grâce, le Seigneur est avec vous. Vous êtes bénie entre toutes les femmes, et Jésus, le fruit de vos entrailles, est béni.
1: Sainte Marie, Mère de Dieu, priez pour nous pécheurs, maintenant et à l'heure de notre mort. Amen.
0: Je vous salue, Marie, pleine de grâce, le Seigneur est avec vous. Vous êtes bénie entre toutes les femmes, et Jésus, le fruit de vos entrailles, est béni.
1: Sainte Marie, Mère de Dieu, priez pour nous pécheurs, maintenant et à l'heure de notre mort. Amen.
0: Je vous salue, Marie, pleine de grâce, le Seigneur est avec vous. Vous êtes bénie entre toutes les femmes, et Jésus, le fruit de vos entrailles, est béni.
1: Sainte Marie, Mère de Dieu, priez pour nous pécheurs, maintenant et à l'heure de notre mort. Amen.
0: Je vous salue, Marie, pleine de grâce, le Seigneur est avec vous. Vous êtes bénie entre toutes les femmes, et Jésus, le fruit de vos entrailles, est béni.
1: Sainte Marie, Mère de Dieu, priez pour nous pécheurs, maintenant et à l'heure de notre mort. Amen.
0: Je vous salue, Marie, pleine de grâce, le Seigneur est avec vous. Vous êtes bénie entre toutes les femmes, et Jésus, le fruit de vos entrailles, est béni.
1: Sainte Marie, Mère de Dieu, priez pour nous pécheurs, maintenant et à l'heure de notre mort. Amen.
0: Je vous salue, Marie, pleine de grâce, le Seigneur est avec vous. Vous êtes bénie entre toutes les femmes, et Jésus, le fruit de vos entrailles, est béni.
1: Sainte Marie, Mère de Dieu, priez pour nous pécheurs, maintenant et à l'heure de notre mort. Amen.
0: Je vous salue, Marie, pleine de grâce, le Seigneur est avec vous. Vous êtes bénie entre toutes les femmes, et Jésus, le fruit de vos entrailles, est béni.
1: Sainte Marie, Mère de Dieu, priez pour nous pécheurs, maintenant et à l'heure de notre mort. Amen.
0: Gloire soit au Père, et au Fils, et au Saint-Esprit.
1: Comme il était au commencement, maintenant et toujours, et dans les siècles des siècles. Amen.
0: Ô Marie conçue sans péché,
1: priez pour nous qui avons recours à vous.
0: Prions. Heureux de nous trouver sous la protection de Marie, la Vierge très sainte, nous te prions, Dieu Tout-Puissant. Fais que sa maternelle intercession nous délivre de tout mal sur la terre et nous conduise aux joies éternelles dans le ciel, par Jésus le Christ, notre Seigneur.
1: Amen.
0: Au nom du Père, et du Fils, et du Saint-Esprit.
1: Amen.

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Bonjour. Notre Père qui es aux cieux, que ton nom soit sanctifié. Dans cette demande, c'est toute la question de la révélation de Dieu et en même temps de l'appel à la sainteté qui est enclose. Je vous rappelle que, en m'appuyant sur des citations nombreuses de l'Ancien Testament, et en particulier de deux citations, l'une d'Ézéchiel, que je vous rappellerai, et du Lévitique, nous devons avoir une conscience aiguë que sont liés intimement le fait que Dieu se révèle, se nomme lui-même, en disant son nom unique, singulier, et en même temps qu'il donne, dans le même moment, sa volonté sainte, la loi de sainteté. Pour l'homme, recevoir la révélation de Dieu, c'est en même temps recevoir la volonté de Dieu. Et quand Dieu se révèle, c'est pour rendre l'homme semblable à lui. Donc, révélation du nom, connaissance de Dieu et accomplissement de la volonté de Dieu, c'est la même chose, c'est lié. Et Dieu sanctifie son nom, c'est-à-dire manifeste la sainteté, quand il agit à l'intérieur des hommes à qui il se livre ainsi, en leur permettant d'agir comme lui-même agit. L'homme n'est pas seulement un animal, je vous le répète à nouveau, ni même un animal doué de raison. L'homme est un être divin fait à l'image et à la ressemblance de Dieu. Et Dieu, en se révélant à lui, en se faisant connaître, en se nommant et en appelant l'homme, en se nommant lui-même et en appelant l'homme à lui répondre, Dieu communique sa volonté sainte et appelle l'homme à vivre comme Dieu, à vivre divinement. Soyez saints parce que je suis saint, dit Dieu. Soyez parfaits comme est parfait votre Père des cieux, dit Jésus. Ainsi donc, sanctifier le nom de Dieu, demander à Dieu de sanctifier son nom, c'est demander d'achever l'œuvre de la révélation qu'il fait de lui-même en transformant, nous à qui il parle, de telle sorte que nous agissions selon sa volonté de sainteté, selon son idéal de sainteté, selon ses commandements. Et voici maintenant la deuxième chose que je voulais vous dire aujourd'hui. C'est donc bien Dieu qui agit en se révélant et en donnant ses commandements et en manifestant sa volonté dans la liberté de l'homme. Mais celui qui agit ainsi, celui en qui Dieu sanctifie son nom, manifeste sa gloire de cette façon, la gloire de son nom, de qui il est, c'est le Fils. Et les passages que je vous ai proposés la semaine dernière, dans Saint Jean, le disent clairement. Devenir enfant de Dieu, devenir fils de Dieu, au sens où Israël était appelé à le devenir, c'est être fidèle à ses commandements. Et Jésus se présente, lui, comme le Fils qui seul accomplit parfaitement la volonté sainte du Père. Précisément parce qu'il vient du Père, que, en sa condition humaine, il est lui-même la parole de Dieu, le commandement de Dieu, et qu'il l'accomplit parfaitement. Ainsi donc, devenir des fils et ne faire qu'un avec le Fils, c'est demander à Dieu de sanctifier son nom. Que ton nom soit sanctifié, ça veut dire aussi. Seigneur, toi qui te nommes et qui nous donnes ta volonté, transforme-nous, manifeste ta volonté en nous rendant semblables au Fils, en faisant de nous des fils. Vous voyez que la première prière chrétienne, la première demande que le Christ met sur nos lèvres est une demande de la sainteté adressée au Père. Nous demandons que Dieu manifeste ainsi sa volonté sainte et sa puissance de sanctification en nous-mêmes. Et de la sorte, il manifeste qui il est. Car c'est en nous que Dieu révèle qui il est. C'est à nous que Dieu révèle qui il est. Et il nous montre qui il est en nous rendant semblables à lui. C'est en ce sens que le peuple de fils ainsi rassemblé est une nation sainte, une portion choisie pour Dieu, un peuple sacerdotal. Cette expression de l'Ancien Testament se retrouve reprise par dans la première épître de Pierre, et nous la connaissons bien. Peuple sacerdotal, nation sainte,
part choisie de Dieu. Troisièmement, ainsi, quand Dieu se manifeste en nous et manifeste sa sainteté en nous, quand il agit ainsi en nous rendant saints, rendant possible la sainteté, ainsi quand Dieu manifeste qui est le Fils et nous appelle à devenir des fils, voici que s'amorce en cette demande, se éclate en cette demande, celui de la question et la promesse de l'annonce du mystère de Dieu à toutes les nations, à tous les peuples de la terre. C'est cette phrase que je veux relire avec vous. Pour la première partie, ce que je viens de vous dire jusqu'à présent, je pensais surtout à la phrase du Lévitique que j'ai citée la semaine dernière, au chapitre 22, versets 31 et 32. « C'est moi le Seigneur, vous ne profanerez pas mon saint nom, afin que je sois sanctifié au milieu des enfants d'Israël. » De la sorte, ceux qui sanctifient ainsi le nom de Dieu, ceux en qui Dieu manifeste sa sainteté en révélant qui il est et en donnant la force de transfiguration de l'agir humain, de la volonté humaine, dans une fidélité amoureuse à la volonté de Dieu, c'est le peuple choisi, rassemblé par Dieu, le peuple des fils, dans le Fils. Jésus dira de lui-même « J'ai accompli ta volonté ». Rappelez-vous les passages que je vous citais au chapitre 17e dans la prière sacerdotale de Jésus, qui correspond exactement à cette attitude spirituelle de soumission à l'action sanctifiante de Dieu. Mais la seconde citation que je voulais vous rappeler, c'est dans Ézéchiel 36 au verset 23, « Je montrerai, dit Dieu, je montrerai la sainteté de mon grand nom qui a été profanée parmi les nations, alors elles connaîtront les nations païennes que je suis le Seigneur quand j'aurai montré ma sainteté en vous à leurs yeux. » La manière dont Dieu se révèle aux nations païennes, c'est quand il manifeste sa sainteté parmi ceux à qui il s'est d'abord révélé, c'est quand il sanctifie son nom parmi les disciples de son Fils, parmi ceux qui ne font qu'un avec le Fils. Pour faire un raccourci encore plus provoquant, c'est par la sainteté que Dieu manifeste dans les chrétiens qu'il révèle qui il est. Vous vous rendez compte ? Alors que nous avons surtout conscience d'être pécheurs et d'être indignes de l'amour de Dieu, voici que notre demande, quand nous disons à Dieu « Seigneur, nous t'en prions que ton nom soit sanctifié en nous, pour que le monde croie que tu as envoyé ton Fils. » Et là, je paraphrase Saint Jean. Et c'est bien ce qui se passe au chapitre 12e de Saint Jean, auquel je vous avais renvoyé la semaine dernière. Car à quel moment, quand Jésus dit « Elle est venue l'heure où le Fils de l'homme doit être glorifié », puis il y a la parabole du grain de blé tombé en terre qui porte beaucoup de fruits, si, à condition qu'il meure. Et ensuite, Jésus frémit devant la perspective de sa mort et de l'offrande de sa vie. « Mais Père, sauve-moi de cette heure, dirai-je cela ? Mais c'est précisément pour cette heure que je suis venu, continue Jésus. Père, glorifie ton nom. Glorifie ton nom. » Donc le nom révélé. La voix qui vient du ciel et qui confirme la révélation du Sinaï, « Je l'ai glorifié et le glorifierai encore dans le Fils, dans la sainteté unique du Fils unique. » Et Jésus reprit pendant que la foule s'étonne et se demande qu'est-ce qui se passe, est-ce que c'est un coup de tonnerre. Et Jésus réplique, « Ce n'est pas pour moi que cette voix retentit, mais bien pour vous. C'est maintenant le jugement du monde. Et maintenant le prince de ce monde va être jeté dehors. Pour moi, quand j'aurai été élevé de terre, j'attirerai à moi tous les hommes. » Il s'agit bien, alors dans cette prière, quand Jésus dit cela, que se passe-t-il ? Eh bien, l'évangéliste Saint Jean nous le précise. Il y avait, c'est le verset 20 du chapitre 12e, il y avait quelques Grecs, des païens, qui étaient montés à Jérusalem pour adorer Dieu, à l'occasion de la fête. Et il s'adresse à Philippe, qui était de Bethsaïde de Galilée, donc une ville où on parlait grec, et ils lui firent cette demande, « Seigneur, nous voudrions voir Jésus ».
C'est quand Philippe va le dire à André et que tous les deux, ils n'osent pas déranger Jésus, ils se tiennent par la main l'un l'autre pour se donner du courage. Ils vont voir Jésus et lui disent, ben voilà, ils veulent te voir. C'est là où Jésus a cette prière d'action de grâce. Vous le voyez, en Jésus, dans ce qui va être l'offrande de sa vie, se manifeste la sainteté du nom du Père. Et dans la dernière, la sainteté du nom divin, car lui accomplit pleinement cette mission d'amour qui est en même temps une évangélisation, une annonce de la gloire de Dieu manifestée aux païens. Et Jésus voit déjà ces païens qui viennent vers lui. Et alors, la dernière chose que je voulais vous dire aujourd'hui, dans cette prière, Père, que ton nom soit sanctifié, et Jésus fait cette prière d'action de grâce pour lui-même, voici que maintenant il va la faire pour ses disciples, pour nous. En effet, voici ce que dit Jésus. J'ai manifesté ton nom aux hommes que tu m'as donnés du milieu du monde. Ils étaient à toi, tu me les as donnés, et ils ont observé ta parole. C'est-à-dire, ils ont fait ta volonté. Donc, tu as manifesté, tu as sanctifié ton nom en eux, par l'offrande que le Christ fait de sa vie. Ils savent maintenant que ce que tu m'as donné vient de toi. Que les paroles que je leur ai données sont celles que tu m'as données. Ils les ont reçues, ils ont véritablement connu que je suis sorti de toi et ils ont cru que tu m'as envoyé. Ils sont à toi et tout ce qui est à moi est à toi comme tout ce qui est à toi est à moi. Et c'est ainsi que j'ai été glorifié en eux. Ainsi, quand Dieu est glorifié dans le Christ, et glorifie le Christ, c'est-à-dire manifeste sa puissance divine, la condition divine, dans le Fils unique qui accomplit l'acte d'amour, Jésus dit, « Eh bien Père, c'est dans mes disciples que moi je suis glorifié, dit Jésus. » Vous le voyez, cette vertigineuse prière, « Père, que ton nom soit sanctifié », c'est à la fois accueillir la révélation du nom divin, accepter la révélation de la volonté de Dieu, croire que la sainteté est notre vocation, croire surtout que la sainteté vient de Dieu qui nous sanctifie. Et en priant, nous nous soumettons à cette puissance divine pour que celui, le mystère de Dieu, se manifeste dans notre liberté et qu'ainsi nous devenions, dans le Christ, enfants de Dieu et révélateurs du Père. De sorte que, à travers les disciples de son Fils, la gloire du Christ apparaisse et la gloire du Père. Et que de la sorte, par la puissance de l'Esprit, les nations, les peuples croient que le Père a envoyé le Fils. Il n'y a pas d'autre sens à donner à la phrase de l'Écriture qui dit, parlant des chrétiens, c'est Jésus encore qui nous le dit, c'est à ce signe qu'ils vous reconnaîtront pour mes disciples, que vous vous aimiez les uns les autres. Il serait naïf de penser que nous ayons plus de bienveillance les uns à l'égard des autres que les hommes n'en montrent habituellement. Nous aimer les uns les autres comme le Christ nous a aimés, c'est manifester dans la condition humaine la puissance divine d'aimer. Et elle se manifeste en dépit de nos péchés, en dépit de nos refus, en dépit de nos dérobades et en dépit des blessures que nous pouvons nous infliger les uns aux autres. Oui, mes amis, puissions-nous dire dans le Christ, notre Père qui es aux cieux, que ton nom soit sanctifié.

J'ai oublié, pour conclure notre méditation, notre réflexion, d'ajouter une phrase qui fera la liaison avec la demande suivante, que ton règne vienne. C'est que cette demande que Dieu manifeste sa sainteté en nous donnant part à sa sainteté, nous donne, sanctifie ainsi son nom en nous pour se révéler à toutes les nations, c'est aussi la demande de la source de la sainteté, c'est-à-dire de l'Esprit Saint. Implicitement, il y a dans cette demande que ton nom soit sanctifié, l'appel à ce que Dieu envoie son Esprit Saint. Et je voudrais ajouter encore autre chose. Il m'est revenu à l'esprit une prière que Jésus disait quotidiennement à la synagogue, chaque jour, et je vous lis le début de cette prière, où nous voyons presque les mots du Notre Père. « Que le grand nom soit exalté et sanctifié dans le monde qu'il a créé selon sa volonté, que son règne vienne. » Et ainsi donc, cette prière, comme je vous l'avais expliqué il y a quelques semaines, est faite de cette méditation constante que fait Jésus, des formules de l'Écriture et de la prière liturgique qu'il a reçue, je disais de la Vierge Marie, mais en tout cas de toute la prière qu'il a reçue lui-même comme petit enfant. Que ton règne vienne. Qu'est-ce que cela veut dire? Spontanément, on imagine le règne de Dieu comme on imagine le règne des hommes sur ce monde. C'est-à-dire, le règne de Dieu, c'est en gros la mise en expansion du christianisme. Voilà comment, naïvement, on se représente les choses. Non, je ne sais pas si vous avez jamais pensé à ça, mais quand on regarde les maps monde avec la carte de l'expansion des différentes religions, on s'aperçoit qu'il y a des zones qui sont recouvertes par le christianisme, d'autres par l'islam, d'autres par d'autres religions. Et on se dit, le règne de Dieu, c'est quand toute la map monde sera recouverte par le signe d'appartenance au christianisme. Voilà ce que ça peut vouloir dire, le règne de Dieu. Eh bien, vous devriez quand même, si vous avez cette pensée plus ou moins instinctive à l'esprit, avoir quand même quelques doutes. Pourquoi ? Rappelez-vous de la prédication de Jean-Baptiste. Qu'est-ce que dit Jean-Baptiste ? Il dit « Retournez-vous, convertissez-vous, le règne de Dieu est là, il est arrivé. » Et cette prédication de Jean-Baptiste est reprise par Jésus en propres termes. « Convertissez-vous, croyez en la bonne nouvelle, le règne de Dieu est là, est parmi vous, il est arrivé, il est au milieu de vous. » Et Jésus donne comme consigne à ses disciples d'annoncer la venue du règne de Dieu. Et il leur donne pouvoir d'accomplir un certain nombre de signes qui attesteront que le règne de Dieu est là. Donc, si Jésus lui-même, au moment où il commence sa mission, que ses disciples et nous aussi continuons, dont nous sommes, la mission que le Christ continue en nous, pour dire être plus exact encore, c'est que nous annonçons que le règne de Dieu est arrivé. Alors vous me direz, mais c'est étrange, comment peut-on demander à Dieu que son règne vienne, alors que la foi nous fait dire, nous fait accueillir, que le règne est là? Eh bien, cette opposition verbale entre l'acte de foi qui nous fait accueillir le règne de Dieu qui vient, qui est là, et la demande qui nous fait, qui nous tourne vers le Père en lui demandant que son règne vienne, qu'il vienne, lui et son règne, qu'il règne sur nous et sur le monde, peut s'éclairer si nous voyons qu'est-ce que cela veut dire, le règne de Dieu. À l'instant, j'écartais l'hypothèse que ce soit simplement la conquête d'un marché, à la limite. Alors, qu'est-ce que c'est ? Bien, là, les citations devraient être très nombreuses, et vous me pardonnerez de ne pas vous accabler sous leur nombre. Je vous renvoie, disons, au dernier chapitre du prophète Isaïe. C'est peut-être là où il y aurait les citations les plus belles et les plus abondantes. Et le règne de Dieu, c'est le moment où Dieu va enfin manifester qu'il est véritablement
le maître, le seigneur, le roi du monde. Et l'image du roi est là, d'une certaine façon, que comme secondaire, comme emprunté à une certaine expérience humaine de la souveraineté. Ce qui caractérise le règne de Dieu, ce n'est pas que Dieu est un roi de substitut par rapport aux autres rois, ou un chef ou un souverain qui se substituerait aux souverains humains. Le règne de Dieu se caractérise par un contenu, par une espérance, par une promesse. Et quel est ce contenu? Quelle est cette espérance? Eh bien là, écoutez bien. Tout d'abord, et je dis les choses dans un ordre quelconque, mais vous allez voir qu'elles s'enchaînent, elles sont solidaires les unes des autres, exactement comme un être vivant. Si vous l'attrapez par un bras, bah, tout vient. Et la première chose du règne de Dieu, c'est que, enfin, les péchés seront pardonnés. Qu'il y aura un véritable pardon de la part de Dieu. Cela vous semble étrange que ça puisse être l'objet de l'espérance des hommes. Mais nous sommes peut-être trop familiarisés, nous chrétiens, avec l'idée que le péché est pardonné et que le pardon existe. Mais pour qui a eu la révélation de la sainteté de Dieu, de la grandeur de Dieu, de la dignité de la vocation humaine? Pour qui a eu aussi la révélation simultanée de la grandeur de la liberté qui est donnée à l'homme et en même temps de sa faiblesse? Le sentiment du péché est quelque chose de profondément accablant et d'une infinie tristesse. Je dis bien pour qui a eu simultanément et la révélation de la sainteté de Dieu et de la grandeur de l'homme et de la vocation de l'homme. Je ne confonds pas ce sentiment du péché avec le sentiment de la culpabilité que beaucoup traînent, se sentir vaguement coupable ou précisément coupable de ce qu'il a fait ou de ce qu'il n'a pas fait. Non, non, le sentiment de la grandeur du péché, c'est que quand on a vraiment fait le mal, quand on s'aperçoit que ce qu'on a fait, c'est mal, c'est vraiment mal, on mesure qu'il n'y a pas de réparation possible au mal qui a été accompli. Parce que le mal inscrit dans la liberté des hommes, que ce soit à l'égard d'autrui, que ce soit à l'égard de soi-même, que ce soit à l'égard de Dieu, il est là, inscrit désormais dans l'histoire, dans notre liberté. Il porte des conséquences concrètes. Si vous avez blessé quelqu'un, eh bien, la blessure demeure. Au plus, on peut oublier. Soi-même, on peut faire semblant d'oublier ce que l'on a fait. On peut même arriver à oublier pour de bon. Est-ce vraiment pour de bon? Est-ce pour toujours? On n'en sait rien. Parce que les souvenirs ressurgissent toujours un jour ou l'autre. On peut, à l'égard d'autrui, tourner la page. Mais une blessure, c'est une blessure. Un tort, c'est un tort. Et si les fautes sont graves, une infidélité, c'est une infidélité, une trahison, c'est une trahison, un meurtre, c'est un meurtre. Un vol, c'est un vol. Et une parole qui n'a pas été tenue, ou un mensonge, c'est un mensonge. Alors, comment peut-on vraiment pardonner? Eh bien, Dieu seul pardonne, car Dieu seul peut donner le pardon qui est plus que l'oubli, plus que « va, ça fait rien », plus que « je te dispense », plus que l'amnistie, si vous voulez, du juge, ou bien le sursis, ou bien délivrer, dispenser de la peine à accomplir. Non, le pardon de Dieu, c'est une nouvelle création. C'est ce qui a été détruit, le recréer. Seul le Créateur peut pardonner, parce que le pardon est un signe de destruction, j'allais dire presque de mort, et seul le Créateur peut rendre la vie. Le pardon, c'est une résurrection des morts. Eh bien, le signe du règne de Dieu, c'est que les péchés seront pardonnés. Premier signe. Deuxième signe, je l'ai abordé. Deuxième signe, c'est que la résurrection des morts arrivera, viendra. C'est que les morts ressusciteront. Qu'est-ce que cela veut dire que les morts ressusciteront? Est-ce simplement que un fait un peu invraisemblable, que des gens qui sont en état cadavérique vont revenir à cette existence-ci? Non, espérer en la résurrection des morts, c'est aller beaucoup plus loin. C'est recevoir la certitude que la mort est vaincue, que cette expérience que l'homme ne peut pas faire de mourir, car
Personne ne peut revenir de ce point de non-retour. Personne ne peut dire ce que c'est que de mourir. Ce que c'est que d'être mort, plutôt exactement. On peut peut-être se sentir mourir, mais on ne se sait pas mort. Ce point nul de l'existence humaine qui habite toute l'existence et qui fait de la vie humaine un être pour la mort, eh bien, voici que Dieu, parce qu'il est notre créateur et qu'il nous appelle à partager sa vie, nous fait devenir, dans cette existence où la mort est inscrite, un être pour la vie, au-delà de la mort. Et croire que le règne de Dieu est là, c'est croire que Dieu peut vaincre ce que nous devons appeler comme notre ennemi. Et puis, je vais vite maintenant, c'est non seulement la résurrection des morts, mais c'est aussi le don de l'Esprit-Saint. Car le pardon des péchés, la résurrection des morts, c'est l'œuvre de l'Esprit-Saint. L'Esprit même de Dieu répandu en nous, qui nous donne la vie, qui nous sanctifie et qui nous donne enfin la fidélité à Dieu. C'est la justice. La justice ou la sainteté accomplie dans l'existence humaine. Enfin, les hommes pourront vivre selon la volonté de Dieu. Et puis, le règne de Dieu, c'est lorsque le scandale de la souffrance des justes sera enfin levé. Car ceux qui acceptent de vivre selon la loi de Dieu, selon la parole du Christ, se trouvent sans cesse acculés dans une situation presque insupportable. Vous voyez, que nous dit notre maître, le paradoxe, il le pousse au bout, l'insupportable, il le prend à son compte. Quand on te donne une gifle, tends l'autre joue. Pardonne à ton ennemi, aime ton ennemi. Il nous met dans une situation, littéralement, de martyr. Et ceux qui tentent un tout petit peu d'appliquer cette manière de se conduire, savent bien que ce n'est pas facile, que sans cesse on y manque. Et savent bien aussi que sans cesse naît dans le cœur et le secret de l'âme l'interrogation, mais pourquoi est-ce que Dieu permet que le mal semble triompher? Pourquoi est-ce que Dieu permet-il que la fidélité et l'amour semblent être sans cesse bafoués? Pourquoi Dieu permet-il que ceux qui mettent leur vie dans le service de la vérité soient toujours réduits à l'anéantissement? Pourquoi Dieu permet-il que ceux qui se conduisent avec honnêteté et justice sont souvent des victimes? Pourquoi le mal? Pourquoi la souffrance inutile? Pourquoi ce monde mal fait? Eh bien, quand le règne de Dieu arrive, voici que la fidélité apparaît dans toute sa beauté et que la logique du bien rejoint la logique du vrai et du beau, que la vie en plénitude est dévoilée par le Dieu qui exerce sa justice. Et le mal, du coup, est révélé, le mal est dénoncé, le mal est jugé. C'est le triomphe de la justice divine qui essuie les pleurs des yeux des innocents, recueille dans sa main tous les pleurs de tous ceux qui ont été fidèles, console les pauvres et leur donne cette joie de savoir qu'enfin l'amour dont ils ont vécu et la vie qu'ils ont donnée n'a pas été perdu en vain, mais qu'au contraire, elle est la joie du monde et le salut du monde. Espérance folle, direz-vous, ou diront les païens. Espérance chimérique, dira l'incrédule. Règne de Dieu. Règne de Dieu, résurrection des morts, pardon des péchés, don de l'Esprit, accomplissement de la justice, sainteté donnée à l'homme, et rassemblement d'un peuple dans la communion, comme sont rassemblés les ossements desséchés dans la vallée des morts, ainsi que nous le dit le prophète Ézéchiel. Ainsi que ton règne vienne, le règne de Dieu est arrivé. Voilà le contenu de ce que Jésus annonce comme un fait et ce qu'il nous demande de prier.

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L'ange du Seigneur porta l'annonce à Marie, et elle conçut du Saint-Esprit. Voici la servante du Seigneur. Qu'il me soit fait selon sa parole. Et le Verbe s'est fait chair, et il a habité parmi nous. Je te salue, Marie, comblée de grâce. Le Seigneur est avec toi. Tu es bénie entre toutes les femmes, et Jésus, ton enfant, est béni. Sainte Marie, Mère de Dieu, prie pour nous pécheurs, maintenant et à l'heure de notre mort. Amen. Prie pour nous, Sainte Mère de Dieu, afin que nous soyons rendus dignes des promesses de Jésus-Christ. Que ta grâce, Seigneur notre Père, se répand dans nos cœurs. Par le message de l'ange, tu nous as fait connaître l'incarnation de ton Fils bien-aimé. Conduis-nous par sa passion et par sa croix, avec le secours de la Vierge Marie.

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0: Bonjour Catherine.
1: Bonjour Mathieu. Cette semaine, nous partons pour Val-d'Or, à la rencontre d'une femme dont l'engagement et la voix résonnent bien au-delà de l'Abitibi-Témiscamingue, sa région natale. Directrice générale du Centre d'amitié autochtone de Val-d'Or depuis plus de 35 ans, Édith Cloutier est très liée à cette institution depuis son plus jeune âge. De mère anishinabé et de père québécois, elle a grandi à Val-d'Or dans un contexte urbain, mais profondément enracinée dans sa culture maternelle.
0: Au fil de cette entrevue, Édith Cloutier évoque pour nous des souvenirs de son enfance, son héritage familial, son parcours de militante et de bâtisseuse. Nous explorons ensemble le rôle fondamental du Centre d'amitié autochtone dans le tissu social de Val-d'Or, puisque l'établissement est devenu, au fil des décennies, un carrefour majeur pour plusieurs communautés autochtones.
1: Les nombreuses réalisations d'Édith Cloutier lui ont valu un nombre impressionnant de distinctions. Prix de la justice du Québec, doctorat honoris causa de l'Université Concordia et de l'INRS, ainsi que les titres de chevalière de l'Ordre national du Québec et de membre de l'Ordre du Canada. Ces honneurs témoignent de la vaste portée de son action, tant au niveau local que national, et de sa contribution incontournable à l'amélioration des conditions de vie des Autochtones en milieu urbain.
0: À notre micro, Édith Cloutier aborde aussi le soutien apporté par le Centre d'amitié de Val-d'Or aux femmes autochtones qui ont révélé les abus policiers dans cette région, des dénonciations qui mèneront à la Commission Vient. Elle revient également sur la création du Conseil national de réconciliation, auquel elle participe notamment à titre de membre du conseil d'administration inaugural. Enfin, Édith Cloutier nous parlera de spiritualité, de transmission et de cette énergie qui continue de la porter au fil de son parcours incarnant l'espoir et la dignité.

0: Édith Cloutier,
1: Kwe.
0: Kitchimigwetch, de nous recevoir dans les locaux du Centre des métiers autochtones de Val-d'Or. Vraiment, merci de votre accueil.
1: Ben, ça me fait plaisir.
0: Édith Cloutier, vous êtes née au Témiscamingue en 1966, d'une mère Anishinaabe et d'un père québécois. Et alors que vous êtes encore toute jeune, votre famille élargie déménage à Val-d'Or. Est-ce que vous diriez que vous avez vécu une enfance à la fois urbaine et ancrée dans la culture Anishinaabe?
1: Oui, urbaine, oui, dans la culture Anishinaabe, mais avec tout un cheminement sur cette compréhension de la culture. Ma mère est une femme indienne qui a perdu son statut en mariant un homme non-indien en vertu de la loi sur les Indiens de l'époque qui a été corrigée en 1985. Et donc, dans son parcours, elle a toujours été en milieu urbain et évidemment, dans ces époques-là, donc on est dans les années 60, fin 50, les Autochtones qui quittaient les communautés, qui se retrouvaient en contexte urbain, n'avaient pas d'opportunité tant que ça de préserver les liens culturels, la langue, les coutumes qui étaient déjà effritées par le système des pensionnats indiens. Donc, ça donnait pas grand-chose dans la vie de parler Anishinaabe quand tu vivais à Val-d'Or, par exemple, si tu voulais un emploi. Le fait autochtone était un fait invisibilisé. Voilà, j'ai grandi en ville parce que le système de la loi sur les Indiens faisait en sorte que les femmes perdaient leur identité et elles ne pouvaient plus vivre dans les communautés. Et donc, moi, mon cheminement puis mon parcours m'a amené à grandir en ville, mais en étant toujours très consciente que j'étais Anishinaabe, parce que vous parliez de famille élargie. Mm-hmm. On est déménagé avec les tantes, les cousins, les cousines, les grands-parents, parce que j'ai grandi beaucoup plus alignée avec ma famille Anishinaabe, la famille de ma mère, mais dans un contexte urbain.
2: Mm-hmm. Et ça vous a mené au Centre d'amitié autochtone. Vous y êtes depuis très longtemps, très jeune, vous êtes venue ici.
1: Mais les centres d'amitié autochtone, c'est des centres communautaires pour les Autochtones dans les villes. Donc, les Autochtones qui venaient des communautés à Val-d'Or, donc dans les années 70, pour des rendez-vous médicaux ou des soins, devaient avoir un lieu pour attendre les rendez-vous, puis parfois, ils devaient rester 24 heures en ville. Et donc, les centres d'amitié, celui de Val-d'Or du moins, offraient de l'hébergement pour les personnes autochtones Anishinaabe en transit pour notamment des rendez-vous médicaux. Mais c'était aussi un lieu de rencontre pour les Autochtones qui commençaient à s'installer en ville dans le début des années 70, qui est une époque assez bouillonnante quand même sur le plan de la mobilisation des peuples autochtones pour la reconnaissance de leurs droits. Exemple, à Val-d'Or, le Centre d'amitié a été fondé en 1974, donc un lieu communautaire. Mais dans ces mêmes époques-là, le Conseil tribal Anishinaabe, le Conseil algonquin qu'on appelait, qui réunissait les 9 communautés, donc les 9 chefs des 9 communautés autochtones de l'Abitibi-Témiscamingue, ont mis en place ce conseil politique pour parler d'une même voix politique pour les Algonquins. À l'époque, on disait des Algonquins de cette région-là, de ce territoire-ci. Donc, le Conseil algonquin a ouvert ses portes. Il y avait aussi une radio communautaire autochtone qui a commencé à diffuser dans des locaux au centre-ville de Val-d'Or. Il y avait le mouvement des femmes autochtones pour mettre des pressions, pour modifier la loi sur les Indiens. Et donc, on s'est retrouvés, nous autres, nos familles, à venir s'installer à Val-d'Or dans tout ce bouillonnement-là, sans oublier que la Convention de la baie James a été signée dans ces époques-là, là, 74, 75, 76. Les Cris ont pris Val-d'Or comme un siège social pour cette mobilisation-là de, qui les a maintenant amenés à être leur propre gouvernement. Donc, c'est dans cette dynamique-là que ma grande famille, on s'est retrouvés à Val-d'Or. Donc, on se sentait bien à travers cette dynamique-là. Et le centre était le lieu où on pouvait se réunir en famille. Il y avait des activités pour les enfants. Mon grand-père a été un des premiers administrateurs au conseil d'administration du Centre d'amitié. Le Centre d'amitié est devenu mon premier employeur de ma vie à l'âge de 15 ans. Mmh. Donc, c'est quand même un parcours qui m'a amené aujourd'hui à avoir la seule et unique job de ma vie, qui a été directrice générale du Centre d'amitié autochtone 36 ans plus tard.
2: Élite Cloutier, il existe 122 centres d'amitié autochtone au pays. Est-ce que les centres d'amitié autochtone ont des liens très étroits entre eux? Puis est-ce que ça tisse un espèce de maillage d'une société civile autochtone, finalement, d'un océan à l'autre?
1: On parle du mouvement des centres d'amitié autochtone au Canada, le mouvement des centres d'amitié autochtone au Québec, qui partage vraiment une mission commune, qui est d'améliorer la qualité de vie des Autochtones en milieu urbain, qui est d'offrir vraiment un espace de manifestation culturelle, identitaire et citoyen. Le mouvement des centres d'amitié autochtone est cette voie collective citoyenne et qui permet, à travers ce mouvement-là, d'amplifier une voix qui est souvent invisibilisée, qui est celle des Autochtones en milieu urbain, avec toute la spécificité du fait urbain par rapport aux communautés territoriales qui sont des réserves avec vraiment ce qui lie tout le monde dans une communauté. C'est, oui, le territoire, mais c'est aussi tous des Anishinaabés avec les branches familiales qui convergent sur ce territoire-là, tandis qu'en milieu urbain, on est vraiment dans une diversité de nations. On côtoie autant des Atikameks que des Anishinaabés, que des Cris, que des Inuits dans un milieu urbain, ce qui fait qu'on est en mesure d'offrir des réponses qui sont culturellement pertinentes, qu'on dit, à une diversité de nations autochtones.
0: Oui. Puis le centre d'amitié autochtone de Val-d'Or est particulièrement dynamique, puis il y a différents services qui sont offerts. Un de ceux, je pense, qui a le plus de portée, même, je dirais, à l'extérieur de Val-d'Or, c'est votre clinique de santé. Mm-hmm. C'est la clinique Minowé, c'est bien ça?
1: Ben, en fait, maintenant, on a évolué. C'est la clinique en santé autochtone du centre d'amitié autochtone existe depuis maintenant 20 ans, qui a pris quand même une forme aujourd'hui, qui a une envergure avec tout un volet de services médicaux, mais un volet aussi de guérison traditionnelle, de culture intégrée au cheminement de mieux-être. Donc, c'est une initiative de santé et mieux-être autochtone. Et donc, on a pu justement travailler à la co-construction d'une clinique avec le Réseau québécois de la santé et services sociaux. Parce que la particularité, c'était d'inscrire des services de première ligne, de soins santé pour les Autochtones en milieu urbain, mais c'est aussi de le faire non pas en vase clos, mais de le faire en l'inscrivant dans l'offre de services publics québécois. C'est pour ça qu'on chemine depuis de nombreuses années, parce que le but, c'est d'avoir un impact systémique, d'apporter les changements systémiques dans le réseau de la santé par rapport aux services qu'on donne aux Autochtones et donc d'offrir des réponses culturellement pertinentes et sécurisantes. On sait, on a tous connu l'épisode, le triste et tragique épisode de Joyce Echaquan. Je pense que ça l'a permis d'accélérer quand même ce cheminement-là de reconnaître que les Autochtones peuvent porter leurs solutions et les mettre en œuvre, dans ce cas-ci, par la mise en place d'une clinique en santé autochtone qui offre autant des services classiques de soins médicaux, médecins, infirmières, travailleurs sociaux, etc., mais qui combine aussi avec des services en matière de, je dirais, culturelle, de guérison culturelle, en intégrant des cérémonies, en intégrant des accès à des aînés, en offrant un accès à la forêt, à la nature, aux pratiques culturelles, dans cette vision globale et holistique de la santé du mieux-être autochtone.
2: Donc, ça veut dire que quelqu'un qui vient à la clinique pour un mal physique, une douleur ou une maladie ou quelque chose, systématiquement, la clinique va aussi s'interroger sur son état de bien-être, sur l'aspect culturel, spirituel.
1: En fait, intégrer une clinique en santé autochtone dans un centre d'amitié autochtone, c'est d'élargir l'accès à des services. Parce que dans un centre d'amitié autochtone, on a aussi des services en justice. Mm-hmm. On a des avocats qui travaillent au centre. On a des services de stimulation précoce pour les enfants. On a des services en périnatalité sociale. On a des services en employabilité. On a des services petite enfance. On a un CPE. Donc, mon point, c'est quand on rentre dans un centre d'amitié, on peut rentrer parce qu'on a un mot de ventre puis il faut voir le médecin, mais qu'à travers la rencontre, on peut voir dans l'histoire familiale de la personne ben, qu'on peut offrir des réponses multiples pour le mieux-être global pour son enfant de 3 ans qui a des difficultés de langage. Bien, il peut y avoir une référence dans nos services de stimulation précoce. On a des orthophonistes, on a des éducateurs spécialisés. Puis en même temps, bien, elle peut avoir son conjoint qui est sans emploi, puis qui pourrait s'intéresser à nos parcours en enrichissement des compétences et accéder à ce parcours-là pour cheminer vers un retour sur le marché du travail. Et elle peut avoir son adolescente qui vit des problématiques liées à l'alcool, à la drogue. Bien, on a des groupes de soutien pour les adolescents, les adolescentes. On a donc tout ça dans un centre d'amitié autochtone qui permet d'offrir des réponses holistiques, globales, intégrées, familial, puis ça fonctionne, ça fonctionne.
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0: Édith Cloutier, le Centre d'amitié autochtone de Val-d'Or, bien, il a joué un rôle majeur dans l'accompagnement, dans le soutien de la douzaine de femmes autochtones qui ont raconté à Radio-Canada les sévices sexuels, les violences, l'intimidation subies de la part de certains policiers de la Sûreté du Québec. Rappelons que le reportage qui a été présenté à l'émission Enquête en 2015 et qui donnait la parole à ces femmes a eu un impact majeur. La commission Vient sur les relations entre les Autochtones et certains services publics au Québec a été créée dans la foulée de cette dénonciation, de ce reportage. Édith Cloutier, le Centre d'amitié autochtone est toujours resté proche de ces femmes qui ont pris la parole avec courage. Est-ce que vous diriez que ces femmes ont, plus de 10 ans après les dénonciations, obtenu justice?
1: La réponse courte, c'est non. La réponse longue, c'est bien, ça a permis de mettre dans l'espace public, puis pas juste sous l'angle autochtone, mais plus large, dans quelle réalité ces femmes autochtones se retrouvent. La justice vient par des gestes concrets. On a mis beaucoup d'espoir dans la commission Vient, qui effectivement découle du courage et de la dénonciation de ces femmes. À l'issue de la commission Vient, il y a des recommandations, des appels à l'action importants dans différents domaines, parce qu'on se penchait sur les relations entre les Autochtones et certains services publics, santé, justice, services sécurité publique, etc., qui ont aujourd'hui des impacts importants. Ça, on ne veut pas minimiser ça, mais le fait des femmes autochtones, la réalité des femmes autochtones, elle est presque invisible à travers le rapport. Il n'y a aucun angle féministe autochtone dans le rapport de la commission vient. Et ça, on l'a manifesté au commissaire, on l'a manifesté lorsque le rapport a été déposé. Puis comme je dis, je ne veux pas minimiser les impacts positifs. La clinique en santé autochtone est citée comme un modèle, là, et ça nous a donné des opportunités de s'asseoir avec les instances gouvernementales pour atterrir avec un financement adéquat. Mais la question des femmes autochtones et leur relation avec l'institution policière n'a pas été, je vais le dire en un anglicisme, adressée dans le rapport. Le rapport a permis d'entendre des excuses aux peuples autochtones venant du premier ministre et du gouvernement du Québec. Mais les femmes autochtones attendent encore des excuses de l'institution policière duquel elles ont subi des torts. Maintenant, il y a une suite, et la suite, c'est un recours collectif que les femmes ont mis de l'avant, soutenu par une firme d'avocats, et on a appris il y a à peine 2 semaines, 3 semaines, que le recours collectif a été accepté. Donc, la justice, elle doit prendre ancrage dans des actions concrètes, dans la reconnaissance de tort et dans une forme de, je dirais, de reconnaissance.
0: De réparation.
1: De réparation. Et est-ce que c'est la voie de l'action collective? Parce qu'on a épuisé quand même plusieurs des options. Par contre, il y a quand même des changements dans, je dirais, les pratiques, l'institution policière dans ses formations policiers. Il y a quand même des éléments qui ont permis de faire certaines avancées. Par contre, on voit qu'on est encore dans des débats au Québec sur la reconnaissance ou non-reconnaissance du racisme systémique. Bon, ça, c'est un autre combat. Mais ceci étant dit, le même noyau de femmes sont toujours présentes, malgré leur vulnérabilité, leur fragilité, dans un parcours qui n'est pas facile. Et en devenant des figures publiques, ça a eu des impacts pour elles aussi. Mais par contre, c'est quand même beau de voir la force qu'elles ont de continuer presque 10 ans, parce que ça va faire 10 ans que le reportage a été diffusé cet automne, de voir qu'elles maintiennent le cap avec force et courage pour revendiquer cette justice et ses réparations. Et nous sommes toujours à leur côté. On a fait la promesse le jour 1 qu'on sera à leur côté. Et on est toujours avec elle dans ce processus-là.

0: Édith Cloutier, vous faites partie d'une équipe de 5 personnes autochtones devant mettre sur pied le premier Conseil national de réconciliation, donc un organisme fédéral présentement en chantier qui va venir...
1: Il a été créé, là, on l'a fondé et tout. Là.
0: Officiellement, ouais, c'est vrai, avec le CA a été annoncé et tout ça. Donc, cet organisme viendra répondre à l'appel à l'action numéro 53 formulé par la Commission de vérité et réconciliation. Donc, ces appels à l'action qui ont été lancés au moment de mettre fin aux travaux de la Commission en 2015. Donc, Édith Cloutier, concrètement, comment va être déployé le mandat du Conseil national de réconciliation?
1: Bien, votre question tombe à point parce qu'on tient notre première réunion du Conseil d'administration en personne avec le Conseil d'administration pratiquement complet, 9 personnes sur un total de 13. Et on tient notre première réunion à la fin du mois de juin. Oui. J'ai eu le grand privilège d'être nommée présidente de ce conseil d'administration qui a un mandat de mettre en lumière les avancées de la réconciliation au Canada. Donc, un grand chantier devant nous. Puis, je pense qu'il y en a beaucoup d'initiatives à différentes échelles qui sont dans la direction de la réconciliation, mais qui sont pas si bien documentées que ça. Mmh. Donc, le travail du Conseil, c'est de documenter, de répertorier, de dialoguer avec des acteurs de la grande société canadienne qui prônent la réconciliation, qui agissent sur la réconciliation. Mais il y a aussi un autre volet du mandat qui est de mesurer les progrès de la réconciliation du gouvernement du Canada qui a la responsabilité de faire avancer les appels à l'action. Il y a différents rapports qui indiquent qu'on n'est pas aussi avancé qu'on le devrait. Comme au Québec, il y a une veille sur les avancées de la commission Vient qui sont pas, on n'est pas aussi avancé qu'on devrait l'être. Mais ceci étant dit, ce Conseil national de réconciliation aura un mandat de déposer un premier rapport dans un an avec une mesure des progrès de la réconciliation au Canada dans la grande société, mais aussi auprès du gouvernement dans son imputabilité puis sa responsabilité de faire avancer la réconciliation au Canada.

0: Edith Cloutier, bon, par votre travail, vous contribuez à une résurgence culturelle autochtone. Mm-hmm. Vous avez évoqué en début d'entrevue aussi que vous-même, à travers votre vie, vous avez fait un travail de réappropriation culturelle. Vous avez déjà parlé en entrevue de la dimension spirituelle également. Est-ce que de ce côté-là aussi, il y a eu un travail de réappropriation d'une spiritualité qu'on pourrait nommer autochtone?
1: C'est que l'espace dans un centre d'amitié permet aussi de connecter avec notre identité, avec nos valeurs, mais c'est aussi un milieu où on peut être en connexion avec les traditions, puis aussi la culture, et donc des apprentissages liés à la spiritualité autochtone. Les centres d'amitié, c'est une de nos grandes forces, c'est de protéger cette culture en assurant une transmission intergénérationnelle, mais aussi des savoirs autochtones. Donc, il y a une place privilégiée pour les aînés, il y a une place privilégiée pour les porteurs de savoirs, et il y a surtout un accès qui est donné à ses aînés et ses porteurs de savoir, aux membres de la communauté. Et c'est grâce à cet accès-là que moi, j'ai pu apprendre tout au long de ma vie, parce que c'est 35 ans de ma vie, de recevoir des enseignements de nos aînés qui sont présents localement à l'échelle des événements qu'on a ou des rassemblements nationaux qu'on a dans le mouvement des centres d'amitié. Cette présence des aînés, ces porteurs de savoir, fait qu'on est en apprentissage en continu. Et c'est devenu ça, moi, ma voie spirituelle. Puis, c'est de trouver son équilibre parce qu'on reçoit ces enseignements-là et ces apprentissages-là. Puis, en même temps, bien, ça vient nous donner ce renforcement-là identitaire, puis cette capacité de se définir puis d'agir en fonction de où on se situe aussi dans notre parcours. Donc, moi, ça a été un grand privilège d'avoir accès encore aujourd'hui à des enseignements que les aînés nous font, mais aussi à tous ces apprentissages spirituels qui se font dans la pratique.
0: Oui. Mmh.
1: C'est vraiment, on tient des cérémonies, on entend des discours, on ouvre des rencontres de manière traditionnelle. Donc, c'est à travers ce qu'on vit qu'on a ces enseignements et ces apprentissages-là.
2: Mais Edith Cloutier, il nous reste à vous dire miigwech.
1: Ketchi miigwech à vous.
2: Merci. Ketchi miigwech, un grand merci à Edith Cloutier pour sa générosité et pour la force de son engagement au service de la justice, de la dignité et du mieux-être des peuples autochtones.
0: 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À la semaine prochaine, Catherine.
2: À la semaine prochaine, Mathieu. D'ici là, nous restons à l'écoute de Radio VM et Radio Galilée.

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1: À l'émission « Vivant dans nos mémoires », nous vous proposons une entrevue avec René d'Antoine Letarte, bassiste et parolier des Bel Canto, producteur et réalisateur musical. Il est décédé en 2024. Danny Benz l'avait rencontré en 2018.

0: Aujourd'hui, je suis heureuse de vous présenter un musicien, un auteur, compositeur et interprète que vous avez peut-être connu il y a un certain petit bout, dans le temps où il y avait des soirées de danse à Québec ou que vous écoutiez la radio populaire. Il a en effet fait partie d'un groupe pendant presque 10 ans qui s'appelait Les Bel Canto, un groupe originaire de Québec. Dans un deuxième temps, sa carrière s'est orientée vers celle de producteur et de réalisateur pour des interprètes de la relève. On pense aux Marie-Claire et Richard Séguin, Gilles Valiquette, Jim Corcoran et Bertrand Gosselin. Il nous en parlera certainement un peu plus tard. J'ai grand bonheur de vous présenter celui qui dirige maintenant une académie de chansons à Lévis. C'est M. René d'Antoine Letarte. Bonjour M. Letarte.
1: Bonjour.
0: Comment allez-vous?
1: Je vais bien.
0: Bon, alors on a décidé de vous présenter comme étant un troubadour. Un troubadour, dans le dictionnaire, on dit que ça signifie celui qui fait des vers. Pour vous, René Letarte, qu'est-ce que ça signifie être troubadour?
1: C'est une expérience nouvelle pour moi. Ça veut dire simplement que les troubadours étaient des trouveurs de chansons, de poèmes et évidemment de rimes. Et puis, c'est ce que j'ai fait. J'ai écrit des rimes, j'ai écrit des vers, j'ai écrit des poèmes, j'ai écrit des chansons. Et donc, c'est ça, un troubadour.
0: Ouais.
1: Je l'ai exercé aussi physiquement. C'est-à-dire que j'ai passé 5 ans de ma vie en France à chanter des chansons dans toutes les occasions, tout seul avec ma guitare, comme les troubadours d'autrefois, quoi.
0: Oui, sur toutes les routes de France. Et quand on pense à votre enfance, est-ce qu'il y avait déjà des germes de musiciens autour de vous? Est-ce que c'était clair pour vous que la musique, c'était votre vie?
1: Oui, ça n'a jamais été un plan B pour moi. Quand je suis entré là-dedans, la musique, au départ, pour moi, c'était pour y rester. C'est-à-dire que je n'avais pas l'intention de faire autre chose.
0: C'était une vocation?
1: Oui, absolument.
0: Ouais.
1: Absolument. C'est encore une vocation pour moi d'être musicien et d'être auteur, compositeur et chanteur.
0: Est-ce qu'il y en avait autour de vous, dans la famille, dans les proches?
1: Mon père jouait un peu d'harmonica. Mes frères avaient fait partie de ce qu'on appelle les chanteurs de la Croix de Bois.
0: Oui.
1: Alors, les petits chanteurs de la Croix de Bois, mes frères étaient là-dedans. Moi, j'ai jamais été dans les chanteurs à la Croix de Bois là, mais on avait un petit peu de la fibre de musicien dans la famille.
0: Donc, il y a quelque chose qui s'est dessiné très, très tôt chez vous. Et puis, quand même, à un âge, qu'on dirait assez jeune, à l'âge de 23 ans, vous avez joint ces groupes, ces camarades qui formaient le groupe Bel Canto.
1: Oui, ils me l'ont demandé.

0: Une des magnifiques chansons de Simon & Garfunkel que vous avez choisi de nous faire entendre, René Lotarte. Pourquoi celle-là?
1: Parce que je l'aime.
0: Oui,

0: Ouais. 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Ouais, c'est ça. Mais elle est tellement empreinte. En fait, elle a traversé les décennies, cette chanson-là.
1: Oui.
0: Elle est encore là pour rester.
1: Oui. C'est Paul Simon, que j'ai connu il y a... Au début, son premier disque, j'ai tout de suite aimé.
0: Oui.
1: Et puis... Voilà, je pense que c'est Garfunkel qui chante cette chanson-là.
0: Oui, effectivement. On parlait de ce groupe dont vous avez fait partie, les Bel Canto, qui à cette époque-là, on se rappelle, dans les années 60, les groupes qu'on disait « yéyé », il y en avait plusieurs au Québec. Mais vous étiez un des seuls groupes qui ameniez des textes de chansonniers dans votre répertoire.
1: Oui.
0: C'est important ça pour vous?
1: Oui, on aimait les chansonniers québécois. Et puis, on a décidé d'enregistrer quelques chansons de différents chanteurs comme Ferland, Vigneault. On a fait carrière avec nos chansons que nous composions
0: original,
1: nous-mêmes.
0: Ouais.
1: Oui. Et puis, des chansons de chansonniers. C'est ce qui distinguait un peu notre groupe des autres. Par le fait qu'on était justement interprète de chansonnier et auteur-compositeur.
0: Et ça vous a amené à faire quand même des tournées, des choses intéressantes dans vos enregistrements. Vous êtes allé jusqu'au studio EMI, ça c'est sur Abbey Road à Londres. Comment ça s'est passé, ça?
1: Ben, ce qu'on avait gagné, le prix qualité sur disque, dans ce temps-là, ils appelaient ça le Festival du disque. Donc, on avait gagné le prix du groupe de l'année en 1969. Et on avait aussi gagné le prix qualité sur disque. Et ça, c'était accompagné d'une bourse du ministère des Affaires culturelles, disait dans le temps.
0: Oui, oui.
1: Et puis, donc, avec cette bourse, nous avons organisé, notre gérant avait organisé un voyage en Europe. Et on passait aussi par les studios de EMI, dans le studio où les Beatles avaient enregistré leurs chansons. Et on a enregistré 3 titres dans ces studios-là.
0: Ça devait faire un effet particulier?
1: Oui, c'est une joie. Une joie.
0: Certainement. Et puis, on vous retrouve avec tout ça aussi, choisi comme le groupe représentant le Québec à l'Expo universelle d'Osaka au Japon en 1970. Est-ce que vous en gardez des souvenirs précis?
1: Bien sûr.
0: Oui.
1: Bien sûr. C'était formidable. On était à Londres, justement, en train d'enregistrer dans le studio EMI. Et on a appris la nouvelle que nous avions été choisis pour représenter les groupes québécois au pavillon d'Osaka, le pavillon du Canada.
0: Alors, ça consistait en quoi, votre présence là-bas?
1: Ben, 15 jours. On avait 15 jours de spectacle à faire dans le pavillon du Canada, tous les jours. Alors, c'est ce qu'on a fait. On a beaucoup aimé ça.
0: Oui, j'imagine. L'effet de vous rendre en Asie, j'imagine que c'était la première fois pour vous. Est-ce que vous pouvez nous raconter les impressions les plus fortes que ça vous a fait, ce voyage?
1: La première impression qui est la plus forte, c'est qu'on avait l'impression d'arriver sur une autre planète parce que, d'abord, il n'y avait aucun signe de publicité qui était en français ou en anglais.
0: Rien d'occidental.
1: C'était tous des signes qu'on ne connaissait pas. Alors, c'était vraiment, vraiment un dépaysement total. Et voilà, c'était l'expérience de l'inconnu, là, pure. Alors, c'était formidable.
0: Effectivement. Et puis, on vous retrouve au bout de presque une dizaine d'années, chacun prenant des routes différentes, et vous décidez de devenir producteur et réalisateur pour La Relève.
1: Oui, on a nommé La Relève après le travail qu'on a fait. Parce que au départ, le mot relève n'existait pas. Il était devenu à la suite de notre travail.
0: Oui.
1: Alors, c'est Renaud Mirois, que vous connaissez peut-être, de Radio-Canada, qui a nommé le phénomène dans lequel nous étions impliqués, qu'il l'a nommé « Voici, la relève est arrivée ». Alors, la relève, c'était les Séguins, Gilles Valiquette, Jim Corcoran, Bertrand Gosselin. Et entre autres, il y avait Jacques Michel, qui lui n'était pas de la relève, mais qui était quand même un artiste avec lequel je travaillais. J'ai fait 3 albums avec lui.
0: Alors, comment est-ce que vous les avez, je dirais, détectés, ces jeunes-là, à cette époque-là? Ils étaient dans la vingtaine ou à peu près. Comment ils sont arrivés à vous?
1: Je ne sais pas si c'est eux qui sont arrivés à moi ou c'est moi qui est arrivé à eux. Mais le premier, j'étais dans le studio de Tony Roman. Tony Roman qui m'avait prêté son studio. Moi, je lui prêtais ma voiture. Il sortait en ce temps-là, il était amoureux de Nanette. Alors, il n'y avait pas de voiture, lui, Tony Roman. Alors, je lui prêtais ma voiture. Et lui, en échange, il me prêtait son studio. Alors, c'est comme ça que j'ai rencontré Richard et Marie-Claire Séguin. Et puis après ça, il y avait Gilles Valiquette qui enregistrait justement un disque au studio de Tony. Et donc, à un moment donné, il y avait un moment où il était en relaxation là, dans le studio à Tenant. Et puis, je suis allé le voir. Il chantait pour des amis quelques chansons. Je lui ai demandé s'il faisait des chansons en français. Il croyait pas trop au français dans la chanson. Et finalement, moi, je lui ai dit, c'est dommage, parce que si tu écrivais en français, moi, je serais intéressé à travailler avec toi. Et quelques temps plus tard, il m'a appelé, puis me disant, j'ai des chansons en français, si tu veux les entendre. Je suis allé les entendre, j'ai dit, j'embarque.
0: De quoi s'agissait-il?
1: Oh, c'était la chanson « Chantons ». Du premier disque, Chansons pour un café. Alors, toutes les chansons de Chansons pour un café, c'est moi qui les ai réalisées, bien entendu.

0: Celui que vous venez d'entendre, eh bien, c'est l'invité qui est devant moi, c'est René d'Antoine Latarte, qui chante ce chant intitulé « Le soleil s'est levé », qui a été composé dans quelles circonstances, Monsieur Latarte?
1: C'était à l'occasion d'une conférence qui avait eu lieu à Montréal, à la Place des Arts, avec le Maharishi Mahesh Yogi. Je n'ai jamais été un adepte de Maharishi Mahesh Yogi, mais j'avais une belle curiosité d'aller voir, assister à sa conférence. Et après la conférence, quand je suis revenu chez moi, j'ai écrit cette chanson-là, qui est une chanson, en réalité, qui est devenue une espèce d'hymne pour célébrer l'indépendance de notre pays.
0: Avec vos convictions. On parle des années 70.
1: Oui, à peu près, oui.
0: Des années 70 où commençait à poindre la formation, la création du Parti québécois. Et pour vous, d'ailleurs...
1: Mais moi, j'ai toujours été proche de ça parce que j'étais au départ ami avec les gens qui ont fondé l'ARN, qui a donné à la suite le Parti québécois. Et puis, j'ai eu la chance d'avoir un ami qui s'appelle Rodrigue Guitté. Rodrigue Guitté, qui est un des fondateurs du ARN. Évidemment, Rodrigue a eu le cœur de me recevoir, parce que comme troubadour, je voyageais. Et quand je revenais à Montréal, j'avais pas toujours un logement, un endroit où aller. Alors, c'est toujours Rodrigue qui m'a accueilli, qui m'a offert le gîte. Alors, et Rodrigue était le fondateur, comme j'ai dit tout à l'heure, du ARN. Et donc, j'étais déjà branché sur cette idée-là. Mais Rodrigue, avec ses convictions profondes, m'a vraiment impliqué là-dedans. Je n'ai jamais sorti de ce sentiment.
0: Non, effectivement. Si vous voulez peut-être aider l'auditoire qui nous écoute en décrivant qui était Rodrigue Guitté.
1: Rodrigue Guitté, c'est un des fondateurs du ARN avec d'Allemagne, Bourgault. En fait, c'est lui qui a écrit la première charte du ARN avec cette équipe-là. Donc, c'était un des fondateurs de ce qu'on appelle aujourd'hui le Parti québécois. Mais en fait, c'est un des fondateurs de l'idée de l'indépendance du Québec.
0: Est-ce que c'était aussi quelqu'un du milieu universitaire, comme Pierre Bourgault?
1: Je peux pas dire. Oui, lui, c'était un professeur d'architecture. Il était architecte lui-même. C'est donc un universitaire.
0: Oui, effectivement.
1: Oui, notoire.
0: Et parmi tous ceux qui ont voulu faire du Québec une nation, bien sûr, René Lévesque, qui pour vous constitue quand même un exemple, un démocrate aussi. Comment est-ce que vous diriez, comment vous pourriez le présenter, par exemple, aux personnes qui nous écoutent et qui n'auraient pas d'idée, qui était René Lévesque?
1: Je l'ai rencontré plusieurs fois. J'ai joué même quand il a été élu pour la première fois à la tête du gouvernement québécois. Et il y avait eu une espèce d'honneur de fête pour célébrer son élection au Centre Paul Sauvé à Montréal. Et moi, j'étais musicien pour Raymond Lévesque. Et avec Raymond Lévesque, je l'ai rencontré, je lui ai payé un scotch. Il m'a dit qu'il pouvait le payer, il dit « Non, je peux le payer. » Non, j'ai dit « Non, je vais le payer. » Il y a quelqu'un qui m'a dit par après, il t'a dit qu'il pouvait le payer, mais à ce moment-là, il n'avait plus de sous, il avait plus d'argent pour payer quoi que ce soit.
0: Alors, une rencontre et des échanges que vous faisiez à quel propos? Vous souvenez-vous?
1: J'ai pas beaucoup échangé. Je lui ai juste offert un scotch. Il a accepté.
0: Et ça vous a marqué, finalement?
1: Ben oui, j'étais content de l'avoir rencontré. J'avais beaucoup d'admiration pour cet homme-là.
0: Quelqu'un qui a fait sa marque, quelqu'un qui a aussi été, que l'on soit ou non, du même avis, du même parti, un exemple, je pense, pour le Québec, un exemple dans sa façon de faire de la politique.
1: Oui.
0: Et puis là, on est encore avec vous, avec ces jeunes que René Aumirois a qualifiés de la relève. Et ça vous a donné l'occasion, parce que vous avez mentionné les Séguin, Gilles Valiquette aussi, et aussi Jacques Michel. Puis il y avait Jim et Bertrand, hein, Jim Corcoran et Bertrand Gosselin. C'est un duo qui a cheminé quand même plusieurs années et qui a marqué beaucoup aussi par ses chansons, le répertoire québécois. Est-ce que vous pourriez nous en dire de Jim et Bertrand?
1: Oui, ben, écoutez, Jim et Bertrand, c'est un phénomène particulier au Québec. C'est le premier groupe dont on pourrait attribuer le type de musique de folk.
0: Oui.
1: Le folk song, hein, qui existe aux États-Unis antérieurement. Et eux, c'était le premier véritable groupe folk au Québec. Et donc, j'étais fier d'être réalisateur de cette nouvelle racine qui s'implantait chez nous. Alors, donc, Jim et Bertrand, c'est la première véritable racine folk québécoise. Parmi tous les gens avec lesquels j'ai travaillé, tous sont demeurés de mes amis. Mais Bertrand Gosselin est resté le plus proche de mes amis de ce groupe-là.
0: Oui. Est-ce que vous pourriez nous en dire quelques mots sur son caractère, sa personnalité, ce qui fait qu'il vous est attaché?
1: Bertrand, c'est le plus beau fou que j'ai rencontré dans ma vie. C'est un être exceptionnel. Très intelligent, brillant comme un singe. C'est tout ce que je peux dire, là. Je peux pas entrer dans des détails, là, mais je sais que c'est un être exceptionnel.
0: On a déjà, bien sûr, eu connaissance de ce bout de chemin qu'il a fait avec Jim Corcoran, mais on apprend aussi, en lisant un peu à son sujet, qu'il a fait des arts du cirque. C'est quelqu'un qui savait être musicien tout en étant équilibriste et jongleur. C'est
1: exactement.
0: Quand même assez fabuleux, ça.
1: Je l'ai vu sur un fil, je l'ai vu sur... Alors, je l'ai vu sur le trampoline, je l'ai vu... C'est un espèce de brillant fou, là.
0: La folie à l'état pur, est-ce qu'on pourrait dire ça?
1: Oui, à l'état pur, oui. oui.

0: Aujourd'hui, c'est la suite de cette rencontre avec l'auteur, compositeur, interprète, musicien René d'Antoine Letarte, qui, je vous le rappelle, a déjà dans sa jeunesse fait partie pendant presque une dizaine d'années du groupe Les Bel Canto. Ensuite, il est devenu réalisateur et producteur d'albums, de CD pour des jeunes à ce moment-là, les Séguins, les Valiquettes, Jim Corcoran et Bertrand Gosselin. C'est d'eux qu'on parlait en se quittant la semaine dernière. Et donc, je suis en compagnie de René d'Antoine Letarte. On parlait de cette énergumène de grand fou de Bertrand Gosselin, la dernière fois, celui qui demeurait votre ami, comme tous les autres, mais peut-être plus particulièrement. Et tout comme vous, d'ailleurs, il a continué son travail, entre autres en faisant des chansons pour les enfants.
1: Oui.
0: Ce que vous-même aussi avez fait.
1: Mais en fait, c'est moi qui ai parti ça, qui ai parti le bal. À un moment donné, j'ai demandé une bourse au ministère de la Culture, c'est-à-dire les artistes à l'école, un programme qui permettait aux artistes d'aller dans les écoles donner un atelier. Alors moi, j'ai monté un atelier et puis j'ai réussi à avoir cette subvention et pour présenter cet atelier. Et j'ai écrit quelques chansons, une dizaine de chansons. Et dans ce temps-là, j'habitais chez Bertrand Gosselin. Dans la maison de ses parents, au-dessus, là, il y avait un logement, et Bertrand habitait là. Moi, j'habitais là avec lui, j'avais une chambre là. Et puis, il a vu mon travail, puis il s'est inscrit, lui, à la suite de ça, aux artistes à l'école, et il a bénéficié aussi l'acceptation du ministère pour aller donner des ateliers. Alors, on est tous les deux un peu auteurs d'ateliers, de chansons avec les enfants dans les écoles. Bertrand en a fait beaucoup plus que moi, parce que moi, j'ai quitté le Québec pour la France pendant 5 ans. Et pendant ce temps-là, Bertrand a continué à donner des ateliers ici. Je pense qu'il y en a plus de 500-600 ateliers d'écriture de chansons. Moi, j'en ai une centaine peut-être. Alors, voilà. J'ai écrit beaucoup de chansons pour les enfants.
0: Vous parlez de ce séjour que vous avez fait en France, où là aussi vous donniez vous-même des ateliers d'écriture sur le territoire français. Mais je voudrais aussi qu'on bifurque un petit peu, puis qu'on parle d'un autre aspect de votre vie, parce qu'à un moment donné, vous avez rencontré Marielle Bernard.
1: Oui.
0: Et je voudrais que vous m'expliquiez.
1: C'est en revenant de l'Europe.
0: Comment ça s'est passé?
1: Ben, j'étais à Val-David et Marielle habitait à Val-David. J'ai donné un spectacle à Val-David et Marielle est venue me voir et est venue entendre mon spectacle. Et puis, ça s'est adonné qu'on s'est rencontrés, on a parlé. J'étais très, très content des rencontres que j'ai eues avec elle, une femme intelligente. Et donc, j'ai été touché par sa présence et ses attitudes. Et puis, donc, c'est devenu mon épouse avec le temps.
0: C'est devenu l'histoire d'une vie commune.
1: Oui, elle est toujours là.

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0: C'est bien sûr l'immense Brel que vous nous offrez, René Letarte, pour parler de Marielle.
1: Ben, je savais pas que vous qu'on juxtaposerait ça à ma belle Marielle.
0: Oui.
1: Oui.
0: Mais c'est ça, c'est du grand art, la chanson de Brel. Vous qui aimez la plume, vous qui travaillez, qui ciselez les mots, qui est attaché à la langue française, Brel, on peut pas vraiment trouver un mentor meilleur.
1: Oui, c'est vrai.
0: Il travaillait des années avant de sortir une chanson.
1: C'est vrai. Mais moi, je suis un peu comme ça aussi.
0: Oui.
1: Oui, il y a des chansons qui ont traîné pendant des années dans mes tiroirs et puis que je peaufine. Avec le temps, un peu à la manière de Brel, c'est, sans que je sache qu'il faisait ça au départ, là. Moi, je faisais ça aussi.
0: Oui.
1: Écrire des chansons et prendre le temps de ciseler vraiment, en faire des bijoux.
0: Ben oui,
1: c'est possible.
0: C'est ça l'idée, d'être artisan avec les mots, comme le sont les bijoutiers ou les sculpteurs sur bois. Donc, René Letarte, on vous retrouve avec cette autre période où vous avez sillonné la France en donnant des ateliers d'écriture. Là aussi, il y avait quelque chose d'innovateur. Je lisais ça en préparant notre rencontre, en me disant... Il y a quelque chose qui ressemble un petit peu à ce que deviendra ensuite le Festival de chansons de Petite-Vallée, où il y a des ateliers d'écriture de chansons pour les jeunes et qui s'inscrivent à ce genre de démarche-là. Vous avez donc créé ça aussi. Quand on dit que vous êtes un des piliers de la chanson populaire au Québec, c'est à plusieurs niveaux qu'on vous retrouve dans les initiateurs de mouvements.
1: Ça a tombé comme ça.
0: Oui.
1: C'est un add-on. J'ai jamais eu d'intention là, d'être ça. Là.
0: Non, non.
1: Ça s'est fait.
0: Ça s'est arrivé. Ouais.
1: Voilà.
0: Comment est-ce qu'on peut enseigner à faire une chanson? Qu'est-ce que vous enseignez?
1: Ben, j'ai écrit un livre qui s'appelle « Le petit référentiel de l'auteur-compositeur pour l'harmonie des sons chantés en langue française ».
0: D'accord.
1: Alors, à partir de cette écriture, j'ai développé la méthode d'écrire des chansons. Et c'est cette méthode-là que j'avais la prétention d'enseigner.
0: Alors, disons qu'on a une inspiration. Disons que nous vient une idée, un flash, comme on pourrait dire, sur soit un thème ou encore une phrase. Et qu'est-ce que vous nous dites? Qu'est-ce qu'il faut faire après?
1: Ça serait long d'expliquer ça là, dans une émission d'une demi-heure, mais c'est simplement que à partir du thème que les enfants choisissaient en classe, on élaborait les mots qui se juxtaposaient au thème, à l'idée.
0: Une recherche de vocabulaire.
1: Oui, une espèce de petit dictionnaire de mots là, qu'on développait. Et après ça, ben, on les faisait fonctionner en rime. Et puis, j'enseignais l'idée de la rime, évidemment, aux enfants. Et puis, un coup, on avait trouvé ensemble le texte et les enfants avaient des idées. Et moi, je les plaçais dans l'ordre de l'harmonie pour une chanson. Et donc, j'écrivais au tableau le résultat de notre travail. Et puis, après, quand les enfants allaient en récréation, par la suite, ben, pendant ce temps-là, moi, j'écrivais une musique sur le texte que nous avions écrit. Et voilà. C'est comme ça qu'on écrivait des chansons.
0: Donc, il y a un gros travail à faire, justement, une recherche de vocabulaire. C'est quelque chose qui est important pour vous, René Letarte, le soin de la langue.
1: Oui, mais c'est le soin de la langue, oui, mais avant tout, le soin du son de la langue. Le son que la langue apporte pour faire des chansons. Dans chanson, il y a chant, il y a son. Chant, son. Tout le reste est littérature.
0: Ouais, effectivement. Si on a une bonne idée, mais que le son n'est pas agréable à entendre, n'est pas mélodieux, harmonique.
1: Ben, la chanson, ça s'adresse à l'oreille, d'abord. Et l'oreille, après ça, on envoie ça au cerveau qui l'interprète, mais c'est l'oreille qui est la première captée par l'harmonie. Si c'est pas harmonieux, l'oreille ne laisse pas passer.
0: Est-ce que pour vous, René Letarte, il y a nécessairement le texte qui vient avant la musique? La musique sert le texte ou est-ce que ça peut être l'inverse?
1: C'est difficile pour moi de répondre à toutes ces questions-là. Pour moi, là, la chanson, c'est du son. C'est du son harmonisé. Et la signification, bien entendu, C'est sûr, l'intelligence humaine fait en sorte que il faut que ce soit non seulement audible, mais intelligible, quoi, je dirais. Il faut que ça, marque
0: à l'intérieur. Il faut qu'il y ait un sens.
1: Oui, il faut qu'il y ait un sens, oui. Des fois plusieurs, mais des fois un au moins.
0: Oui, c'est ça. Oui, il y a des chansons à plusieurs sens, à plusieurs niveaux, comme on dit.
1: Oui.
0: Donc, il faut qu'il y ait l'harmonie, il faut qu'il y ait le son, il faut qu'il y ait le sens. Et à travers tout ça, ça peut se multiplier à l'infini. On n'a jamais terminé d'écrire des chansons.
1: Non, c'est sûr. Il y aura toujours quelque chose de nouveau, j'espère. Moi, j'en ai écrit peut-être, je ne sais pas, moi, 500-600 chansons dans ma vie. Mais il y en a de meilleures, il y en a de moins bonnes, évidemment. Mais il est très rare que j'ai une mauvaise chanson.
0: Quand vous décidez que là, elle vient au monde, c'est parce que là...
1: Parce que je considère qu'elle a atteint son fruit, je dirais.
0: Qu'il est mûr.

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0: C'est la voix de René Le Tartre, l'invité de cette semaine que l'on vient d'entendre dans cette chanson intitulée « La Nouvelle », que vous qualifiez de votre meilleure chanson.
1: Je crois que c'est le plus beau travail que j'ai fait. En fait, je ne sais même pas si c'est un travail. C'est plutôt une réception. J'ai accueilli cette chanson-là parce qu'elle m'a été donnée. Parce que quand je l'écoute aujourd'hui, je suis un peu étonné du résultat du travail que j'ai fait là-dedans. C'est comme si je n'avais pas inventé cette chanson-là, mais que je l'avais reçue. C'est ça. J'écoute cette chanson-là aujourd'hui, puis je considère que c'est la plus belle chanson que j'ai faite dans ma vie.
0: Oui.
1: Mais j'en ai fait beaucoup que j'aime aussi, là, tu sais. Mais celle-là, elle est particulière. Elle a quelque chose. Elle a une mission particulière, je trouve.
0: Poursuivons cette guerre, vaincre la misère.
1: Poursuivons cette guerre, oui. À vaincre la misère au grand lever du jour.
0: Oui.
1: C'est-à-dire, le combat, c'est la faim dans le monde. Faire en sorte que le monde puisse manger à sa faim, parce que nous sommes vivants, puis pour nous avons dans ce corps le besoin de le nourrir. Et donc, c'est non seulement le besoin, mais c'est une nécessité profonde. Et je ne crois, je suis difficilement capable d'accepter qu'il y ait encore des millions de gens qui meurent de faim, tu sais, des enfants. Alors, donc, cette chanson-là parle de ce combat que nous avons tous à livrer pour la faim dans le monde.
0: René Le Tartre, avant de nous quitter, j'aimerais que vous nous parliez de ce que vous avez décidé de fonder, de créer. C'est l'Académie de chansons.
1: L'Académie de chansons.
0: À Lévis.
1: C'est quand je me suis installé avec Marielle à Lévis, dans le sous-sol, il y avait un sous-sol dans notre maison, et puis j'ai décidé pour gagner un peu ma croûte, de donner des cours de chant. Alors, j'ai appelé ça l'Académie chanson. Parce que non seulement on donne des cours de chant, mais on donne des cours de l'attitude à avoir quand on est chanteur. Se libérer des peurs. C'est un peu ça que j'enseigne. J'enseigne l'attitude. Je ne suis pas là pour faire des chanteurs et chanteuses sur scène, là. Je suis plutôt là pour délivrer les gens de la peur de s'affirmer. Alors, c'est un peu ça, mon travail.
0: Ça s'adresse tant, par exemple, aux jeunes qui veulent suivre des cours qu'à des jeunes personnes ou des personnes qui veulent faire de la chanson d'une manière plus professionnelle?
1: Oui. J'ai un studio de professionnels d'enregistrement, donc il y a des gens qui... Même actuellement, je suis en train de faire un album avec une chanteuse professionnelle, là. Et puis, oui, ça peut servir ces chanteurs-là, chanteuses professionnelles, mais ça sert aussi surtout à ceux qui veulent faire, qui veulent chanter, mais qui veulent aussi apprendre à ne plus avoir peur d'affronter, de chanter devant les gens, parce que c'est pas facile de chanter devant les gens.
0: C'est pas vraiment naturel, hein?
1: C'est pas quelque chose de... Ouais. C'est parce que quand on fait de la chanson... À 8 heures, mettons le soir, à 8 heures, on entre en scène ou à 10 heures, on doit chanter devant 50 personnes. Ou tu sais, et toute cette peur, parce que c'est pas normal que d'avoir à telle heure à chanter devant tout le monde comme ça. La vie, c'est pas ça. La vie, c'est improviser sa vie. C'est improviser. Quand on improvise, il y a pas de gêne, il y a pas de peur. Bon, du moins, le moins possible. Mais pour chanter, il y a une peur qui s'installe. Il y a quelque chose de difficile qu'on appelle le trac.
0: Ouais.
1: Et ça se domine, le trac.
0: De quelle manière, pour vous, René Le Tartre?
1: C'est juste de dire aux gens, parce que quand j'entends quelqu'un chanter, moi je peux dire c'est quoi la peur qu'il y a derrière telle ou telle phrase qui a été dite et qui est pas orthodoxe, qui est pas belle, tu sais, alors, qu'est-ce qui fait qu'un chanteur a une crainte? Ben là, il faut mettre le doigt dessus la crainte et dire si ça a été raté, c'est parce qu'il y a eu telle ou telle pensée en chantant. Alors, moi, je peux mettre le doigt sur cette pensée-là, dire, c'est ça. Alors, j'ai cette faculté-là. C'est une chance que j'ai, hein, de pouvoir, avec mon sentiment, en entendant quelqu'un chanter, de pouvoir définir qu'est-ce qui faisait que ce soit pas bon. Hein? Alors chez moi, je suis pas là pour abaisser mes gens, mais je suis plutôt là pour leur mettre le doigt sur les bonnes choses pour changer ces attitudes, faire en sorte que ça devienne plus facile pour eux de chanter.
0: Alors, c'est votre nouveau projet, cette nouvelle façon de transmettre, en fait, votre passion. On en parlait au début de notre rencontre. Vous êtes entré dans la musique par vocation et vous n'en êtes toujours pas sorti, René Letarte.
1: J'en sortirai pas. Vivant.
0: Il n'y en est pas question.
1: Non. C'est comme ça que je fais ma vie, là. Et je vais continuer comme ça, à la grâce de Dieu.
0: Certainement, mais ça a été un grand plaisir de vous croiser en nos micros. Merci beaucoup de votre présence.
1: C'est moi qui vous remercie.
2: À Vivant dans nos mémoires, vous venez d'entendre une entrevue réalisée en 2018 par Danny Benz avec René d'Antoine Letarte, bassiste et parolier, producteur et réalisateur musical. Il est décédé en 2024.

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Les événements du monde sont ponctués par la lumière. Tragédie ou naissance. Ce soir, nous entrons dans un défilé de beauté. Celui des visages qui s'illuminent dans la constellation de Noël Stella Luminosa. Les paroles d'un poète, Denis Veilleux, sur des compositions de François Couture. Cette lumière enfant se lève encore dans notre humanité chaque fois que le feu est retrouvé. Chaque fois que les solstices rythment les saisons du temps et du cœur. Les saisons de la maîtrise des petits chanteurs de Québec, des mouvements de Céline Binet, accordés par le quatuor boréal. Une soirée de Noël toute neuve.

Les langues anciennes ont chanté cette naissance à Bethléem. Puer natuses nobis, un enfant nous est né. Une naissance dans le conflit des conquistadors d'il y a 2000 ans, avec Auguste à Rome et Hérode le Grand en Judée. La seule urgence est que le pain soit donné pour combler les véritables faims.

Une femme, une mère, habillée pour donner la vie. Dans la montée des lumières semées partout dans le monde, se cachent les obscurités dont la tendance est d'étouffer la vie. Oui, que s'endorme à jamais la guerre et que s'éveille à jamais la terre dans le clair berceau des « je t'aime ».

Qu'elle est belle la nuit lorsqu'elle est habitée. Qu'il est bon le chemin des bergers qui montent vers les hauteurs. L'attente devient espérance pour mieux repartir vers des jardins ouverts. La paix en est la fleur.

Chaque jour amène son refrain de misère. Un cantique à la mémoire des oubliés, des exclus, des minorités bafouées. La mondialisation de l'indifférence, nous dit François le Pape. Ouvrons nos yeux et nos oreilles afin de voir les pauvres qui n'ont pas de maison, pas de saison, pas de raison d'être pauvres. C'est une question de réveil.

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Dieu d'infinie bonté, nous t'en prions. Accorde à ton Église rassemblée par l'Esprit Saint de se dévouer de tout cœur à ton service et d'être unie dans l'accomplissement de ta volonté. Par Jésus-Christ, ton Fils, notre Seigneur et notre Dieu, qui vit et règne avec toi et le Saint-Esprit, maintenant et pour les siècles des siècles. Amen.

Évangile de Jésus-Christ selon saint Jean, chapitre 20, versets 24 à 29. Cependant, Thomas, l'un des douze, celui qu'on appelle Didyme, n'était pas avec eux lorsque Jésus vint. Les autres disciples lui dirent donc, « Nous avons vu le Seigneur !» Mais il leur répondit, « Si je ne vois pas dans ses mains la marque des clous, si je n'enfonce pas mon doigt à la place des clous et si je n'enfonce pas ma main dans son côté, je ne croirai pas. » Or, 8 jours plus tard, les disciples étaient à nouveau réunis dans la maison et Thomas était avec eux. Jésus vint, toute porte verrouillée, il se tint au milieu d'eux et leur dit, « La paix soit avec vous. » Ensuite, il dit à Thomas, « Avance ton doigt ici et regarde mes mains. Avance ta main et enfonce-la dans mon côté. Cesse d'être incrédule et deviens un homme de foi. » Thomas lui répondit, « Mon Seigneur et mon Dieu. » Jésus lui dit, « Parce que tu m'as vu, tu as cru. Bienheureux ceux qui, sans avoir vu, ont cru. »

Seigneur Jésus, toi pèlerin sur notre route, tu es aujourd'hui mon Seigneur et mon Dieu. Même si nos yeux de chair ne peuvent te voir, accorde-nous ce second regard des personnes et des événements où nous pourrons clairement avancer notre doigt fragile dans tes mains trouées et notre main tremblante dans ton cœur ouvert. Puisses-tu nous redire souvent, heureux, toi qui, sans voir, crois. Amen.

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0: Jean-Pierre Malot, bonjour.
1: Bonjour.
0: Fils d'imprimeur et d'éditeur, Jean-Pierre Malot, on l'a mentionné dans l'entrevue précédente. Vous êtes bachelier en histoire. Vous avez consacré l'essentiel de votre carrière dans le monde des hebdos régionaux. Mm-hmm. C'est sous l'influence de votre père, Bertrand Malot, que l'historien s'est orienté vers le journalisme.
1: Oui, absolument.
0: Dans l'avant-propos de votre ouvrage consacré à Antonio Barrette, vous faites allusion aux conditions difficiles que vous avez connues, vous et votre frère, au Jardin de l'enfance des Sœurs de la Providence.
1: Absolument.
0: Pourquoi vous vous retrouvez là dès l'école primaire et pensionnaire en plus?
1: Oui, bien là, il faut comprendre encore une fois, l'histoire, là, c'est toujours une question de contexte. Hein. Il faut toujours mettre les faits dans leur contexte. Mon père, à l'époque, au début des années 50, là, lorsque j'avais 5-6 ans, avait déjà 6 enfants, un commerce de glace qui l'occupait 24 heures par jour, 5 jours par semaine. Alors, dans la ville de Joliette, il y avait un endroit qu'on appelait le Jardin de l'enfance, qui était un orphelinat, parce qu'on sait que les Sœurs de la Providence occupaient beaucoup des orphelins, des hôpitaux, des hospices, et ainsi de suite, et de la santé. Alors, il y avait un endroit qui s'appelait le Jardin de l'enfance, qui recevait aussi, outre les orphelins, recevait aussi des gens de la ville. Alors, qui payait une petite somme, là. Mon père était capable de payer à l'époque, là, j'imagine. Et puis, on était placé pensionnaire. Alors, on s'est retrouvé pensionnaire au Jardin de l'enfance. Moi, j'étais là à l'âge de 6 ans. On ne penserait pas aujourd'hui mettre des enfants de 6 ans pensionnaires là, avec une sortie une fois par deux mois. Là. Mais c'est ça, c'était dur. Là. Les sœurs étaient... Il y avait 150 enfants pour 3-4 sœurs là, qui s'occupaient qui s'occupaient de nous autres. Alors, c'était très rudimentaire aussi. Là. Il y a eu l'ancienne partie du Jardin de l'enfance qui faisait très dur là, parce que, bon, le dortoir, là, c'était s'il faisait froid, il y avait un bain seulement pour tout le monde. Puis après ça, bien, il y a eu le nouveau Jardin de l'enfance grâce à Barrette. Encore une fois, Barrette, c'est ici à Joliette. Là, vous ne pouvez pas mettre un pied dans le vieux Joliette ou dans l'ancien Joliette sans que Barrette ait fait bâtir une école, un hôpital, un orphelinat, bon, et ainsi de suite. Alors, il a fait toute une nouvelle bâtisse, ce nouveau Jardin de l'enfance qui, là, était moins vétuste. Mais ça n'a pas été facile, cette histoire-là. Là. Mon frère et moi, on se sentait plus en prison que dans une école.
0: Vous en gardez un mauvais souvenir?
1: Très mauvais souvenir. Et puis, je ne suis pas le seul. Là. Tous les enfants que vous rencontrerez aujourd'hui de mon âge qui ont vécu Jardin de l'enfance vont tous vous dire la même affaire.
0: Vous avez mentionné que dans le vieux Joliette, on ne peut pas faire un pas sans avoir une trace de ce qu'Antonio Barrette y a laissé.
1: Oui.
0: Antonio Barrette a été élu pour la première fois en 1936. C'est bien avant vous, Jean-Pierre Malot.
1: Oui.
0: Quand est-ce que vous avez commencé à vous intéresser à Antonio Barrette?
1: Disons que quand mon père a acheté l'Étoile du Nord, on a hérité de toute la collection de l'Étoile du Nord depuis 1884. C'est un journal qui a été fondé par Albert Gervais en 1884. Alors, on a hérité de toute la collection de l'Étoile du Nord. Et comme moi, j'avais une passion, comme ma mère, pour l'histoire, je me suis regardé dans l'Étoile du Nord. Puis, bon, je trouvais ça formidable, tout ce qu'on pouvait trouver là-dedans. Et puis, forcément, ben avec mon cours en histoire, je me suis intéressé à Barrette, qui était le député tout-puissant de la ville de Joliette et des environs de 1936 à 1960. Alors, c'est comme ça, par passion de l'histoire, puis aussi les archives, et ainsi de suite. Là.
0: Je rappelle qu'Antonio Barrette, c'est un pilier important de l'Union nationale et donc de Maurice Duplessis. Votre famille, la famille Malot, est d'allégeance libérale.
1: Oui.
0: Vous reconnaissez l'importance qu'a eu Antonio Barrette ou si ça demeure toujours un opposant ou un...
1: L'opposant, ça, c'est pour mon père. Mon père puis tous ceux de sa génération qui ont combattu Barrette là, de façon régulière depuis 1936, eux autres, et c'est sûr que Barrette, il l'aimait pas beaucoup, mais moi, j'ai complètement transcendé ça. Là. J'ai fait un cours en histoire, je suis devenu journaliste. Alors moi, Barrette, et au contraire, pour moi, c'était un personnage fascinant qui méritait d'être mieux connu et mieux remis aussi dans le contexte du développement de la ville de Joliette des années 30, 40, 50, où là, vraiment, Joliette a explosé au niveau industriel. En partie, en grande partie, grâce à la personnalité de Barrette, il faut se le dire, là, l'industrie du tabac à Joliette, là, quand on parle du tabac à cigarette.
0: Là. Jean-Pierre Malot, Barrette a fait une carrière politique importante, mais qu'est-ce qu'il était ou qu'est-ce qu'il a été avant de se lancer en politique?
1: Oui, bon, Barrette, c'est un gars qui s'est bâti lui-même là, quand il était plus jeune. Là. Il a commencé comme messager sur au Canadien national, ici, là, la ligne du Canadien national qui passait au nord à Joliette. Il a commencé comme messager à l'âge de 12 ans. Et puis, il s'est instruit lui-même. Il a ouvert des livres. Il a appris son anglais lui-même comme messager. Puis, plus tard, quelques années plus tard, après avoir étudié, il a passé des examens par correspondance. Et

0: Autodidacte, donc, c'est un peu ce passé-là qui en a fait la caricature du ministre à la boîte à lunch?
1: Oui, absolument. Au début de sa carrière, nécessairement, enfin politicien, il se servait beaucoup de son passé ouvrier, parce qu'il était président de son syndicat aussi, là, à Lac-Mégloff, qui est une espèce d'industrie qui fabriquait des gants et toutes sortes de vêtements. Là. Alors, il est devenu président de son syndicat parce que après avoir été machiniste, il est entré aussi à cette usine-là, puis il est devenu président du syndicat, là, président de l'Association conservatrice de Joliette. Alors, c'est un homme qui était déjà flamboyant à l'époque.
0: Le gouvernement Duplessis avait la réputation d'être un gouvernement favorable au patronat. Barrette va être ministre du Travail.
1: Oui.
0: Est-ce qu'il est en opposition un peu avec l'idéologie de son premier ministre ou s'il est vraiment favorable aux ouvriers?
1: Il faut comprendre qu'il était un ouvrier lorsqu'il s'est présenté. Il s'est toujours dit, l'étiquette, c'était l'homme à la boîte à lunch, parce qu'il venait du milieu ouvrier. Il s'en est servi pour se faire élire. Alors, tant qu'il était assez jeune, puis jeune député, c'était le Tonio à la boîte à lunch. Mais quand il est devenu ministre du Travail, bras droit de Duplessis, le Québec se réveille, il y a des grèves un peu partout avec l'industrialisation qui se développe de plus en plus. Alors, Duplessis nomme Barrette, qui est proche des ouvriers, parce que c'est un ancien ouvrier. Duplessis le nomme ministre du Travail. Et là, Barrette devient plutôt l'homme au grand chapeau. Puis à l'époque... beaucoup plus favorable au patronat qu'aux ouvriers. En fait, c'est lui le médiateur du gouvernement à chaque fois qu'un conflit éclate, mais c'est sûr que Duplessis en arrière et lui, là, favorisait le patronat. Là. Ça explique les explosions syndicales là, qu'on a vécues à Asbestos puis à différents endroits.
0: Est-ce qu'on peut dire que l'homme a glissé du politicien pour la population de Joliette vers un politicien en faveur de l'Union nationale?
1: Non. Moi, je dirais que ça a toujours été lié. Barrette n'existe pas sans l'Union nationale, puis l'Union nationale ne peut pas se passer de Barrette non plus. Parce que, bon, c'est le bras droit de Duplessis, mais c'est aussi lui c'est lui qui est le pompier de l'Union nationale, là, quand le Québec se réveille, puis, avec l'industrialisation, les syndicats, Barrette devient un peu le paratonnerre de l'Union nationale. Puis, bon, comme je vous disais, il passe de son allégeance ouvrière au patronat, là, en devenant ministre du Travail. Forcément, il y a des responsabilités plus administratives. Mais il faut se rappeler que Barrette, quand même, a joué un très grand rôle au niveau ouvrier, là, parce que les centres d'apprentissage du Québec, des années 50, 40, c'est lui qui les a promus, parce qu'il faut se souvenir que les ouvriers là, qui arrivaient à Joliette, puis au Québec, là, il y a de plus en plus des grosses familles de 10, ça a fait beaucoup d'ouvriers, mais des ouvriers qui n'étaient pas instruits, là, des ouvriers qui n'avaient pas de métier. Alors, où ils apprenaient à être plombiers et tout ça, comme on faisait en journalisme là, sur le tas. Mais Barrette, il a créé quand même des centres d'apprentissage qui a fait que, on a appris aux gens à devenir de bons électriciens, de bons plombiers, de bons... Alors, ça en apprenait là, pour bâtir les écoles, les hôpitaux, et ainsi de suite. Alors, c'était l'œuvre principale de Barrette, là, puis il faut lui donner ce qu'il a fait quand même.
0: Ces centres, c'est ce qui est devenu ce qu'on appelait des écoles d'art et métiers.
1: Exactement.
0: Qui se sont développées.
1: Oui.
0: À Joliette, il y a une situation qui est assez particulière et qui est tout à fait intéressante et particulièrement, j'imagine que pour un historien, ça doit être assez jouissif. C'est que sur la scène politique, vous avez à la fois Antonio Barrette et à la fois Georges-Émile Lapalme.
1: Oui.
0: Ils sont tous les deux de Joliette. Un a étudié à l'Académie et défend la boîte à lunch, et l'autre a étudié au séminaire et il défend la pauvre et l'orphelin. Il est avocat.
1: Oui, exactement. Alors, Lapalme est né à Montréal, dans Outremont, mais a été élevé. Son père a déménagé à Saint-Esprit-de-Montcalm, ici, dans le comté voisin. Donc, il a grandi, petit garçon, là, dans Montcalm.

0: Alors finalement, il a fini par faire ses études. Il a fait ses études à Joliette, fait son collège à Joliette. Il est devenu un avocat. Il est associé d'un grand bureau libéral de Charles-Édouard Ferland à Joliette, qui était le député fédéral à l'époque, dans les années 30. Alors, c'était un libéral venant du comté voisin de Montcalm qui s'est mêlé très peu, mais qui s'est quand même mêlé des élections fédérales dans Montcalm pour finalement s'établir à Joliette ici, parce que le bureau de Ferland, son associé au niveau du bureau d'avocat, là, il a commencé comme associé avec Ferland. Alors, on est dans la famille libérale fédérale. Là.
1: Oui, il est élu député fédéral.
0: Oui, puis aussi curieux que ça puisse paraître, autant Barrette était tout puissant au point de vue provincial à Joliette avec Duplessis, bien sûr, autant au niveau fédéral, c'est des libéraux. Alors, il y a une espèce de dualité, là, ou de paradoxe qu'on a de la difficulté à saisir, là, mais les Joliettins, c'est comme s'ils se donnaient, je sais pas trop quoi, là, un contrepoids. À l'élection de Barrette, ils élisaient des libéraux au fédéral.
1: En modèle réduit, c'est ce que la province a souvent fait par rapport au fédéral.
0: Oui,
1: mais
0: exact.
1: Qu'est-ce qui fait? Avez-vous réussi à cerner pourquoi La Palme n'a jamais réussi à défaire Barrette?
0: Oui, c'est pas parce que La Palme n'était pas fort. Là. La Palme était une personnalité politique vraiment au-dessus de la moyenne. Là. C'est un gars qui avait un discours... très fort, là, très révélateur. Sauf que Barrette était tellement puissant. Barrette était là avant lui, là, parce que, bon, La Palme commence à faire de la politique vers 1945, tandis que Barrette est là depuis 1935. Barrette, c'est le bon Dieu, là. C'est l'industrie du tabac, ce sont les industries de Joliette qui se développent, les hôpitaux, les écoles, et ainsi de suite, les réalisations. Là. C'est sûr que Barrette était tellement fort, tellement puissant que ce pauvre La Palme, c'est un grand monsieur, mais il n'y avait pas l'organisation. Il n'y avait pas l'organisation de Barrette qui contrôlait à peu près tout ce qu'on pouvait imaginer à Joliette.
1: Et il n'avait pas le charisme pour s'opposer à Duplessis?
0: C'est pas le même genre de politicien. Là. La Palme, c'est un intellectuel. Là. C'est un penseur. Là. Le programme de justice sociale du Parti libéral en 1960 là, avec le Serge, ça vient de La Palme. La Palme, c'est un intellectuel, là. C'est un bon politicien, mais c'est sûr qu'il n'a pas l'envergure ni le charisme d'un Duplessis, c'est certain. Mais il est capable d'y répondre en chambre comme chef de l'opposition. Puis il a vu aller tout ce qui se passait dans l'Union nationale à son époque. Il a dénoncé l'Union nationale, mais c'était peine perdue. L'Union nationale était tellement dans tous les foyers, partout, que les libéraux à l'époque n'avaient pas non plus les organisations pour battre l'Union nationale. Là.
1: Jean-Pierre Malot, permettez-moi de faire une courte parenthèse. On va quitter un peu votre ouvrage, votre livre,
0: oui. Pour
1: s'occuper... Juste un moment de l'actualité. Georges-Émile Lapalme est député à Ottawa quand il vient remplacer Adélard Godbout à Québec, qui a perdu son élection puis qui est un peu rejeté des libéraux. Donc, il devient chef du Parti libéral du Québec. Il va affronter Maurice Duplessis dans quelques élections.
0: 150.
1: Oui. À la suite des échecs successifs de Lapalme contre Duplessis, les libéraux vont montrer la porte à La Palme, mais ils vont aller chercher un autre ministre ou député au fédéral qui s'appelle Jean Lesage. Mmh. Jean Lesage va devenir chef du Parti libéral du Québec et, bon, on connaît la Révolution tranquille.
0: Oui.
1: Voilà un autre chef des libéraux à Québec qui est un ancien député ministre d'Ottawa. Et plus récemment, il y a à peine quelques mois, le Parti libéral, à la recherche d'un nouveau chef après les insuccès des dernières années, se donne Pablo Rodriguez, qui a été ministre, qui a été député à Ottawa. Et entre ça, rappelons qu'il y a eu Jean Charest aussi, mais lui, il venait des conservateurs. Est-ce que les libéraux d'Ottawa sont toujours ceux qui viennent sauver les libéraux de Québec?
0: Pas nécessairement. Pas nécessairement. Là, c'est sûr, c'est certain que La Palme, c'est un fédéral qui arrive au Québec, là, mais Non, regardez ici dans Joliette, là, moi, les exemples que je peux vous donner, c'est ceux de Joliette. On a eu Guy Chevrette, là, qui a été député provincial de Joliette pendant 20-50 ans, là, qui a même battu, je pense, en termes de longévité, qui a même battu Barrette, je crois. Là. Alors, Guy Chevrette, c'est un enseignant, fondamentalement, qui a été président du syndicat de l'enseignement du Québec à l'époque, là, avant les années 76, ouais. Avant l'élection du Parti québécois en 76.
1: Là, vous regardez le comté de Joliette. Moi, je vous
0: parlais
1: du Parti libéral du Québec.
0: Ouais,
1: ses chefs, sauf Bourassa et les quelques... le passage de Claude Ryan ou le passage de Daniel Johnson-Fils, ses chefs sont tous venus d'Ottawa d'une certaine façon.
0: Je ne ferais pas cette liaison-là. Pas nécessairement.
1: L'Union nationale avait la réputation d'acheter des électeurs avec des bouts d'asphalte ou des distributions de réfrigérateurs, ce qui est venu gâter le commerce de glaciers de votre père. Est-ce que Barrette donnait dans ce genre de patronage dans le comté de Joliette?
0: Barrette était pareil comme tout l'appareil de l'Union nationale qui vivait d'un système. Quand on parle du système de l'Union nationale, c'est que c'est pas compliqué. Si tu veux obtenir un contrat, si tu veux obtenir quoi que ce soit qui vient du gouvernement, il faut que tu passes par l'Union nationale. Alors, tu t'adresses pas au gouvernement, tu t'adresses d'abord à l'Union nationale. Si tu contribues pas à la caisse électorale, si tu n'as pas aidé de près ou de loin l'Union nationale ou ton député dans ton coin, ben oublie ça, là. Tu n'auras pas de contrat, tu n'auras rien. Et quand ils avaient à construire des écoles, des hôpitaux, puis tout ça, parce que le Québec était rendu là, bon, alors, nécessairement, qui vous pensez qui avait les contrats? Ben c'est ceux qui contribuaient à la caisse électorale, comme Grégoire Perrault et Serge Joliette, qui avaient donné 25 000 $ à la caisse électorale de Duplessis dans les années 50, là. 25 000 $ à l'époque, c'était peut-être 2 millions.
1: Oui, ça ne serait pas accepté aujourd'hui.
0: Ouais, mais 25 000 $ là, ben, Grégoire Perrault, il n'y a pas une école, il n'y a pas un hôpital, il n'y a pas un orphelinat qui n'a pas été construit sans lui, les ponts, ainsi de suite. Alors, puis même, je pense qu'il en a fait ailleurs dans la province de Québec.
1: Donc, il était redevable à l'Union nationale, bien sûr.
0: C'est ça. Puis là, le pire du système qui a été dénoncé par la commission Gabillard, ça, au début des années 60, parce qu'il y a eu une enquête qui a été faite sur l'Union nationale. C'est clair que quand il y avait des soumissions, on boostait le prix, puis on se repayait par la suite, là.
1: Vous avez parlé de l'industrie du bois qui a mis Joliette sur la carte de l'industrie, bien sûr, au début du 20e siècle. Est-ce que l'essor du tabac dans le comté de Joliette, c'est l'œuvre de Barrette?
0: Oui, c'est majeur. C'est-à-dire que c'est l'œuvre de Barrette, vous avez raison, mais c'est pas Barrette qui a parti ça. Là. C'est Lucien Dugas, là, le député qui l'a précédé, qui, dès 1934, a favorisé les premières expériences pour le tabac à cigarette. Parce que le tabac à cigarette, là, c'est le tabac de Virginie, surtout cultivé en Ontario, là, dans le sud de l'Ontario. Mais les premières expériences ont été faites dans le temps du gars qui a aussi fait la promotion du tabac, mais on est vraiment embryonnaire à l'époque, en 1934. Quand Barrette est arrivé en 1936, il y a eu la vision de développer l'industrie du tabac, a fait des pressions auprès de Duplessis en disant « Mais voici peut-être une nouvelle industrie qu'on pourrait implanter au Québec, puis donner du travail aux agriculteurs qui pourraient transformer leur terre, et puis ainsi de suite. » Alors, donc, Barrette, c'est sûr que c'est lui qui est le développeur grâce auquel le gouvernement s'est intéressé, puis a contribué beaucoup, là.
1: Est-ce que le sol de Joliette était propice particulièrement à ce type de culture-là?
0: Absolument. À Joliette, là, le côté ouest de Joliette, là, c'est une terre qui est plus brune, qui est plus noire. Et puis à l'est, par contre, c'est une terre de sable. Beaucoup de sable. Pourquoi? Parce que, bon, la mer de Champlain, là, qui a fait les montagnes au nord de Joliette, là, elle a laissé une coulée de sable jusqu'au fleuve. Cette coulée-là a permis Bon, plus tard, on a, à la suite de beaucoup de, d'expériences, il y avait un institut d'agronomie à l'Assomption, là, il y a eu beaucoup d'expériences qui se sont faites, et puis on a réalisé que ces terres-là étaient propices pour le tabac, la cigarette, le tabac jaune qu'on appelle.
1: Jean-Pierre Malot, dites-moi, est-ce que les célèbres cahiers Canada qu'à peu près tous les enfants et tous les étudiants du Québec ont eu entre leurs mains un jour ou l'autre et qu'ils auront encore parce qu'ils existent toujours, c'est un produit de Joliette?
0: Oui, absolument, parce que là, on est encore une fois dans le temps de Barrette, là, où les industries s'installent un peu partout, là, dans le domaine du textile surtout. Bon, les fonderies aussi. Bon, il y a eu une grosse fonderie, la Joliette Steel. Bon, on fabriquait des godets pour les mines sur la côte nord, là, pour excaver. Et puis, il y avait aussi une grosse imprimerie qu'on appelait la Canadienne Papeterie, qui fabriquait justement, qui a eu des beaux contrats, là, qui fabriquait les cahiers Canada, là, ainsi de suite, qu'on a exporté jusqu'en Afrique, là, puis d'autres pays aussi. Là.
1: Et ça continue d'exister. Jean-Pierre Malot, on sait...
0: Il n'existe plus, c'est terminé, la Canadienne Papeterie. Là.
1: Oui, mais les cahiers Canada existent.
0: Les cahiers existent encore, c'est sûr.
1: Ouais. On sait à quel point Jean-Pierre Malot, Duplessis, était proche du haut clergé. Il a brandi la menace du communisme également. Ça faisait partie de son discours. Est-ce que c'était aussi des convictions de Barrette? Et est-ce que Barrette était près des évêques de Joliette?
0: Oui, absolument. C'est encore là, c'est... On est dans le système, là. On est dans le système de l'Union nationale. Là. C'est la société traditionnelle, là, où on s'appuie sur l'agriculture puis le catholicisme pour influencer les électeurs. Là. On est partout. Autant la religion est partout, là. Puis vraiment partout, dans le sens où, bon, les communautés religieuses, c'est bien sûr qu'ils ne pouvaient pas être contre Barrette, là, parce que c'est lui qui a amené le renouveau dans leurs établissements. Mais ici, à Joliette, je me suis fait dire que Monseigneur Papineau, qui assistait forcément à toutes les bénédictions d'école, puis d'hôpitaux, puis tout ça, il y avait toujours des bénédictions. Monseigneur Papineau se faisait un plaisir d'être là, mais on m'a dit par la suite que Monseigneur Papineau était un libéral. Mais
1: ça reste à prouver.
0: Ça reste à prouver, parce que je le vois beaucoup plus avec Grégoire Perrault qui avait les contrats, puis avec Barrette qui avait les dans les inaugurations.
1: Oui.
0: Il est toujours là, Papineau, là, puis en tout cas, il devait être... Il a toujours un beau sourire, là, puis c'est bien correct aussi. Là.
1: En lisant votre ouvrage, Jean-Pierre Malot, on s'aperçoit que... ben, c'est normal parce que vous parlez d'Antonio Barrette, donc vous mettez l'accent sur Antonio Barrette et sa présence auprès de Duplessis, sa présence dans l'Union nationale,
0: ben
1: à
0: oui.
1: Tel point qu'on entend peu parler de Paul Sauvé, et c'est étonnant qu'à la mort de Duplessis, le parti ait choisi Paul Sauvé pour lui succéder plutôt qu'Antonio Barrette qui viendra, lui, plus tard.
0: Oui. Moi, j'ai l'impression que Paul Sauvé est une figure de proue, là. C'était le dauphin de Duplessis. On le voyait plus Paul Sauvé remplacer Duplessis que Barrette, qui était à l'époque un éternel deuxième violon. Là. Hein, c'est le bras droit, mais c'est pas le bras droit puis le bras gauche, c'est juste le bras droit.
1: Il a fallu la mort des deux pour qu'ils prennent son essor.
0: Oui, c'est ça. Ça fait que si le dauphin qui devait prendre la place de Duplessis décède trop tôt, bien là, on a un problème à l'Union nationale. Là. C'est qui va prendre la place? Là? Et puis, on s'en va vers des élections, là, 4 ans de fête, là,
1: ouais.
0: Depuis 57.
1: C'est les députés...
0: 56,
1: ouais, c'est le caucus des députés de l'Union nationale qui vont choisir Barrette pour succéder à Paul Sauvé.
0: Barrette, ça fait un plaisir de dire qu'il a été nommé à l'unanimité par tout le caucus.
1: Oui, mais...
0: Il y a un gars qui grenouillait à quelque part qu'on appelle Gérald Martineau.
1: Oui, c'est ce que je voulais.
0: Martineau qui était le qui n'a jamais été élu à nulle part.
1: Le grand argentier.
0: Le grand argentier qui détient la caisse électorale.
1: Ouais.
0: Les 25 000 piastres que je vous parlais tantôt, là, qui s'en allaient dans la caisse à Duplessis. Ouais. Andrea Cloutier, la secrétaire de Duplessis, c'est elle qui tenait la comptabilité de tout cet argent-là de la caisse. C'est Gérald Martineau qui menait tout. Alors,
1: oui.
0: Et Barrette n'a jamais été capable. Il n'était pas dans la manche là, de, de, de,
1: Mais voilà.
0: C'est Martineau. Ça ne marchait pas, les deux, là.
1: C'est la question que je voulais.
0: Il dit, tu vas aller au front comme premier ministre, mais la caisse électorale, c'est moi qui amène.
1: Ouais. C'est la question que je voulais vous poser. Il s'était fait des ennemis à l'extérieur, même si le caucus l'a élu pour remplacer Paul Sauvé.
0: Ouais.
1: Et l'extérieur ne lui donnera pas de chance pendant la campagne électorale qui va mener aux élections de 1960.
0: Oui, ben c'est en plein ça. Là, pas d'argent, pas de campagne électorale. Hein. Surtout en 60, où la télévision commence à être très forte. Là. Le marketing, le style marketing américain des élections commence à arriver au Québec aussi. Là. Ça fait déjà une dizaine d'années que la télévision fonctionne. Alors, c'est un moyen de communication extrêmement puissant pour une élection. Puis Barrette n'a pas d'argent pour acheter les annonces publicitaires. Là,
1: D'accord.
0: L'entrevue. Les libéraux ont toujours, surtout avec René Lévesque qui se présentait à l'époque, qui connaissait Radio-Canada. Alors,
1: c'est une ouverture. Dans son autobiographie, est-ce qu'Antonio Barrette fait des révélations de choses qui n'étaient pas connues, qui teintent un peu sa carrière politique ou l'Union nationale, disons plus globalement?
0: Oui, disons que Barrette, dans ses mémoires, parle de ses bons coups, c'est bien sûr. Là.
1: Mais est-ce qu'il règle ses comptes?
0: Oui, il règle ses comptes également, surtout avec Martineau, Bégin, là, le Bégin qui
1: J.D. Bégin, oui.
0: Qui était le ministre de la colonisation,
1: mm-hmm.
0: et puis qui lui aussi jouait du patronage là, avec les semences qu'il donnait à ses bons amis. Mais Bégin, qui était l'organisateur en chef de l'Union nationale, n'a pas aidé du tout Barrette. Puis Martineau, qui détenait les cordons de la bourse, ça n'a pas aidé Barrette non plus. Alors, pas d'organisation, pas d'argent. Barrette s'en allait...
1: À la perte.
0: Ouais. Mais de toute façon, le personnage est un petit peu dépassé aussi. Là. Ouais, Barrette, c'est le grand monsieur là, au large chapeau. Là.
1: Oui.
0: Il est un peu dépassé, il est un peu vieilli. Là. Surtout si on compare avec l'équipe du tonnerre de l'époque, qui était dynamique, qui était jeune, qui voulait réformer le Québec. Alors, je comprends que l'Union nationale avait déjà commencé à réformer le Québec, là. Les barrages de l'Hydro-Québec, c'est pas juste les libéraux qui ont fait de quoi dans les années 60. Ça a commencé dans le temps de l'Union nationale, là, avec Daniel Johnson, et ainsi de suite.
1: Pour mieux le connaître, c'est Antonio Barrette et la région de Joliette, bien sûr, dont il était le député premier ministre du Québec. Vous pouvez trouver ça dans l'ouvrage de Jean-Pierre Malot, publié aux éditions Gide. Merci beaucoup, Jean-Pierre Malot.
0: Merci.

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Cordiale bienvenue à notre bac dominical, à notre bac estival. Au programme, la cantate BWV 186, intitulée « Ne t'irrite pas mon âme ». Cette œuvre pastorale fut écrite lors de son premier séjour à Leipzig en juillet 1723. La catéchèse de cette cantate tient à ceci. Il vaut mieux choisir le dénuement et la pauvreté de Jésus plutôt que l'abondance des biens terrestres, car ceux-ci peuvent nous perdre. La partition est imposante avec deux grandes parties qui font 11 numéros. Le chœur introductif est très expressif et combien agréable à entendre. Puis, on retrouve en alternance des récitatifs et des airs confiés à chacun des solistes, de même qu'un duo avant le choral final. Sans plus tarder, je vous laisse au bon soin de John Eliot Gardiner, assisté du chœur Monteverdi et de l'ensemble soliste baroque anglais, pour l'interprétation de la cantate BWV 186 « Ne t'irrite pas, mon âme ». Bonne et joyeuse écoute.

0: En espérant que vous ayez apprécié cette très jolie cantate écrite pour le 7e dimanche après la Trinité. Un immense merci à mon complice en studio, Jacqueline Sanson. Bon dimanche et heureuse semaine à tous et toutes.
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L'ange du Seigneur porta l'annonce à Marie, et elle conçut du Saint-Esprit. Voici la servante du Seigneur. Qu'il me soit fait selon sa parole. Et le Verbe s'est fait chair, et il a habité parmi nous. Je te salue, Marie, comblée de grâce. Le Seigneur est avec toi. Tu es bénie entre toutes les femmes, et Jésus, ton enfant, est béni. Sainte Marie, Mère de Dieu, prie pour nous pécheurs, maintenant et à l'heure de notre mort. Amen. Prie pour nous, Sainte Mère de Dieu, afin que nous soyons rendus dignes des promesses de Jésus-Christ. Que ta grâce, Seigneur notre Père, se répande dans nos cœurs. Par le message de l'ange, tu nous as fait connaître l'incarnation de ton Fils bien-aimé. Conduis-nous par sa passion et par sa croix, avec le secours de la Vierge Marie, jusqu'à la gloire de la résurrection.

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Il faut en convenir. Le bien ne se trouve jamais à l'état pur, ni dans la vie de chacun d'entre nous, ni dans aucune réalité humaine. Bien et mal s'entremêlent toujours, au point qu'il serait illusoire de prétendre les départager et présomptueux de classer les gens en deux catégories bien tranchées, les bons, les mauvais. Il faut laisser à chacun le temps de faire ses preuves et de manifester ce qu'il est en réalité.

0: Lecture du livre de la Sagesse, chapitre 12, versets 13 et 16 à 19. L'auteur développe des considérations religieuses sur l'histoire d'Israël. Il se demande en particulier pourquoi Dieu a montré une telle modération envers les ennemis de son peuple. Dieu prend soin de tous parce qu'il est pleinement impartial. En outre, sa force, loin de le rendre injuste, est le principe même de sa justice. À ceux qui ne croient pas en sa force, Dieu la montre. À ceux qui se confient en sa justice, il manifeste sa miséricorde. Comme lui, le juste se montrera humain et miséricordieux envers tous.
1: Lecture du livre de la Sagesse, chapitre 12, versets 13 et 16 à 19. Il n'y a pas de Dieu en dehors de toi, Seigneur, toi qui prends soin de toutes choses, et montres ainsi que tes jugements ne sont pas injustes. Ta force est à l'origine de ta justice, et ta domination sur toutes choses te rend patient envers toutes choses. Il montre sa force, l'homme dont la puissance est discutée, et ceux qui la bravent sciemment, il les réprime. Tandis que toi, Seigneur, qui disposes de la force, tu juges avec indulgence. Tu nous gouvernes avec beaucoup de ménagement, car tu n'as qu'à vouloir pour exercer ta puissance. Par ton exemple, tu as enseigné à ton peuple que le juste doit être humain, et tu as pénétré tes fils d'une belle espérance. À ceux qui ont péché, tu accordes la conversion.

0: Lecture de la lettre de Saint Paul apôtre aux Romains, chapitre 8, versets 26 et 27. Sauvé en espérance et pourtant si faible, seule la force de l'Esprit et sa prière en nous peuvent nous hisser à ce niveau d'amour et de foi où nous serons pleinement accordés au vu de Dieu sur notre salut.
1: Lecture de la lettre de Saint Paul apôtre aux Romains, chapitre 8, versets 26 et 27. Frères, l'Esprit Saint vient au secours de notre faiblesse, car nous ne savons pas prier comme il faut. L'Esprit lui-même intervient pour nous par des cris inexprimables. Et Dieu, qui voit le fond des cœurs, connaît les intentions de l'Esprit. Il sait qu'en intervenant pour les fidèles, l'Esprit veut ce que Dieu veut.

Évangile de Jésus-Christ selon saint Matthieu, chapitre 13, versets 24 à 43. Jésus proposa cette parabole à la foule. Le royaume des cieux est comparable à un homme qui a semé du bon grain dans son champ. Or, pendant que les gens dormaient, son ennemi survint. Il sema de l'ivraie au milieu du blé et s'en alla. Quand la tige poussa et produisit l'épi, alors l'ivraie apparut aussi. Les serviteurs du maître vinrent lui dire, « Seigneur, n'est-ce pas du bon grain que tu as semé dans ton champ? D'où vient donc qu'il y a de l'ivraie? » Il leur dit, « C'est un ennemi qui a fait cela. » Les serviteurs lui disent, « Alors, veux-tu que nous allions l'enlever? » Il répond, « Non, de peur qu'en enlevant l'ivraie, vous n'arrachiez le blé en même temps. Laissez-les pousser ensemble jusqu'à la moisson, et au temps de la moisson, je dirai au moissonneur, « Enlevez d'abord l'ivraie, liez-la en botte pour la brûler. » Quant au blé, rentrez-le dans mon grenier. » Il leur proposa une autre parabole. Le royaume des cieux est comparable à une graine de moutarde qu'un homme a semée dans son champ. C'est la plus petite de toutes les semences, mais quand elle a poussé, elle dépasse les autres plantes potagères et devient un arbre, si bien que les oiseaux du ciel font leur nid dans ses branches. Il leur dit une autre parabole. Le royaume des cieux est comparable à du levain qu'une femme enfouit dans trois grandes mesures de farine jusqu'à ce que toute la pâte est levée. Tout cela, Jésus le dit à la foule en parabole, et il ne leur disait rien sans employer en parabole, accomplissant ainsi la parole du prophète. C'est en parabole que je parlerai, je proclamerai des choses cachées depuis les origines. Alors, laissant la foule, il vint à la maison. Ses disciples s'approchèrent et lui dirent, « Explique-nous clairement la parabole de l'ivraie dans le champ. » Il leur répondit, « Celui qui sème le bon grain, c'est le Fils de l'homme. Le champ, c'est le monde. Le bon grain, ce sont les fils du royaume. L'ivraie, ce sont les fils du mauvais. L'ennemi qui l'a semé, c'est le démon. La moisson, c'est la fin du monde. Les moissonneurs, ce sont les anges. » De même que l'on enlève l'ivraie pour la jeter au feu, ainsi en sera-t-il à la fin du monde. Le Fils de l'homme enverra ses anges et ils enlèveront de son royaume tous ceux qui font tomber les autres et ceux qui commettent le mal, et ils les jetteront dans la fournaise. Là, il y aura des pleurs et des grincements de dents. Alors les justes resplendiront comme le soleil dans le royaume de leur Père. Celui qui a des oreilles, qu'il entende.

Je me demande, en lisant la première lecture, combien d'hommes ou de femmes maintenant, puisqu'il y a des femmes au gouvernement, dans les gouvernements, font la prière que nous venons d'entendre du roi Salomon. C'est-à-dire, prennent conscience que, quelle que soit leur fonction, quel que soit le poste où ils ont été portés par les élections, si on vit dans un monde démocratique, eh bien, ils sont là, complètement pauvres, devant la lourdeur de la tâche qui leur est confiée, et que la première qualité, ou plutôt le premier don qu'ils ont à mendier de Dieu, c'est la sagesse. C'est la sagesse pour le gouvernement. Or, le livre de la sagesse qui est attribué à Salomon nous rappelle justement que la première chose qu'a fait Salomon quand il a accédé au pouvoir et qu'il avait quelque chose comme 17 ans, selon la tradition, c'est qu'il s'est mis à genoux pour implorer la sagesse. Et que Dieu l'a comblé de tous ses autres dons, c'est un petit peu comme une prophétie que Jésus nous a dite, car Jésus nous a dit des choses très importantes et prophétiques pour chacune de nos âmes. Cherchez d'abord le royaume de Dieu, tout le reste vous sera donné par surcroît. Or, dans cet éloge de la sagesse que nous lisons aujourd'hui, il y a des choses très importantes pour nous permettre de comprendre certaines attitudes, voyez-vous. Certaines attitudes des gouvernements sans Dieu et certaines attitudes que nous avons du mal à comprendre, c'est-à-dire cette longue patience de Dieu. Dieu est très patient, pourquoi ? Parce que, nous dit la sagesse, il est force. Et qu'il nous juge à partir de cette force. Et Dieu sait qu'à la fin des temps, cette force va triompher. Elle triomphe déjà, mais on ne le voit pas. Je pense toujours à cet épisode de Bethléem, Hérode avait voulu massacrer tous les petits-enfants pour tuer le Messie. Comment est-ce que c'est montré la force de Dieu dans cet épisode ? Eh bien, la force de Dieu s'est montrée dans ce sens qu'il a fait évader Jésus et personne ne s'en est aperçu. Le salut du monde était sur un petit âne, humble et victorieux, exactement comme nous l'avons entendu la semaine dernière. Et la puissance de Dieu était là. Or, la puissance de l'homme, nous dit la sagesse, il montre sa force, l'homme dont la puissance est discutée, et ceux qui la bravent sciemment, il les réprime. Nous avons là la clé de tous les régimes totalitaires. L'homme qui arrive au pouvoir se sent dans une position de fragilité, donc il utilise la force brutale pour asseoir sa puissance, alors que Dieu n'a pas besoin de ça. Et cet homme qui a écrit le livre de la sagesse ou qui a rédigé les pensées de Salomon, dit simplement « Toi, Seigneur, tu disposes de la force, tu juges avec indulgence, tu nous gouvernes avec ménagement, parce que tu n'as qu'à vouloir pour exercer ta puissance. » On le voit bien à la résurrection du Christ. Le Père voulait et la pierre du tombeau n'a servi à rien. Les gardes non plus. Par ton exemple, tu enseignes à ton peuple que le juste doit être humain. C'est très très très beau, voyez-vous ça. Or, cette justice de Dieu, ça n'est pas notre justice humaine, c'est la justice dans l'Esprit Saint. Cette justice qui nous est enseignée, qui est faite de miséricorde, de patience et de douceur, mais aussi d'une recherche absolument
exigeante de la lumière et de la vérité. Si Dieu est vraiment patient et miséricordieux, la Bible nous dit aussi, quand il se révèle à Moïse qui est dans le creux du rocher, que Dieu ne tient pas le coupable pour innocent même s'il le pardonne. Ça veut dire que la miséricorde de Dieu ne voile pas la vérité. Mais simplement, il est patient. Et il est patient comme ce propriétaire qui s'aperçoit que pendant qu'il dormait, son ennemi a semé de l'ivraie dans le champ et qui laisse grandir l'ivraie à côté du blé parce qu'il dit « si j'arrache les jeunes pousses d'ivraie, je vais arracher les jeunes pousses de blé aussi, ce qui fait que je vais gâcher toute ma récolte ». Et Dieu fait cela parce qu'il sait aussi que dans notre cœur, si nous supplions l'Esprit Saint, alors nous recevrons la force de changer l'ivraie en blé. Parce que Dieu peut faire ça dans notre cœur. Les mauvaises herbes, il peut les changer en bonnes herbes.

J'ai connu, je vais vous donner cet exemple-là, quelqu'un qui, à cause de son enfance, était assez violent. Violent. C'était pas de sa faute. Mais par contre, quand... Vous savez, la violence, c'est une force. C'est quand même une force. Ce qu'il y a, c'est qu'il faut apprendre à la canaliser pour qu'elle ne se retourne pas contre son prochain, mais qu'elle développe, qu'elle se change en énergie de service. C'est tout à fait possible. C'est tout à fait possible, par la grâce de la transformation de l'Esprit Saint, qu'une violence qui habite le cœur d'un jeune, et je l'ai vu et j'en suis témoin, puisse se transformer en énergie mise au service du royaume. Ça, c'est la transformation dans l'esprit. C'est une forme de résurrection intérieure déjà. Car le Seigneur a le pouvoir de changer le mal et de le mettre au service du bien. C'est très important. Or, nous ne savons pas demander ce qu'il nous faut. Par exemple, dans notre prière, parfois nous ne savons pas demander des choses qui soient pour le royaume. Souvent, nous demandons des choses pour nous, et c'est très bien. Le Seigneur nous a dit de faire connaître à Dieu tous nos besoins. Ça, c'est très bien. Mais il n'y a pas que nous sur terre. Il y a d'autres personnes sur terre. Et l'amour du prochain consiste aussi à demander le meilleur pour le prochain. Et c'est l'Esprit Saint qui nous apprend, dans notre faiblesse, à demander à Dieu le Père de nous envoyer ce qui est bon pour nous. Et c'est très important de soumettre notre prière à l'action de l'Esprit Saint. Alors, nous allons voir des merveilles. Alors, dans notre travail, dans notre famille, dans notre vie professionnelle, dans notre vie relationnelle, nous allons voir des merveilles qui ne sont pas et qui ne seront jamais celles que nous attendions. Par exemple, nous ne verrons peut-être pas la conversion de quelqu'un qui nous fait du mal, mais l'Esprit Saint va changer notre cœur et petit à petit, nous allons apprendre à prier pour cette personne. Nous allons apprendre à demander des bénédictions pour cette personne. Et l'ivraie qui est dans notre cœur, le désir de vengeance peut-être, ou le désir ou le refus de pardonner, va se changer en désir de pardonner. Le désir de vengeance va se changer en désir d'amour. Et nous allons voir notre ivraie se transformer en bon grain. Car telle est la sagesse de Dieu. Et la sagesse de Dieu peut opérer ce genre de miracle. Et la sagesse de Dieu peut faire sortir des enfants de Dieu des pierres du chemin, comme disait Jean-Baptiste. Car rien n'est trop merveilleux pour Dieu. Comme disait déjà Dieu à Abraham quand il lui promet Isaac. Rien n'est trop merveilleux pour Dieu. Alors, si nous laissons de côté nos sagesses humaines, mais que nous revenons à un bon sens spirituel, c'est-à-dire que nous écrivons, par exemple, dans notre chambre, sur un petit billet que nous collons sur notre mur, cette parole de Jésus qui peut gouverner toute notre vie. Sans moi, vous ne pouvez rien faire. Voilà. On peut mettre ça sur la glace de notre lavabo, par exemple. Et on se lève le matin et on voit ça. Voilà. Sans moi, vous ne pouvez rien faire. Sans l'Esprit Saint, je ne sais pas prier. Je ne peux pas lire la parole. Donc je vais d'abord demander avant toute chose à l'Esprit Saint de guider ma journée, de transformer l'ivraie de mon cœur en blé
et je vais m'ouvrir à la sagesse de Dieu.

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